0: et mise en œuvre la prise de décision correcte du comité central du parti et a vigoureusement maintenu la stabilité de Shanghai.
1: Une formulation qui reprend le vocabulaire officiel du parti. Pas de mouvement de Tiananmen ni de répression sanglante dans le discours de Xi Jinping, mais une grave tempête politique à laquelle Jiang Zemin aurait répondu en préservant la stabilité. Quelques semaines plus tard, après l'écrasement du mouvement à Pékin, Jiang est choisi pour succéder à Zhao Ziyang à la tête du parti. En rappelant cet épisode aujourd'hui, Xi Jinping célèbre donc aussi une qualité essentielle dans le système politique chinois. Dans les moments de crise, la loyauté envers la direction du parti et la préservation de sa stabilité passent avant tout. Claire Broderst, Lei Yang, Pékin. RFI.
2: La guerre Russie-Ukraine, Moscou fait état de 6 morts dans une attaque ukrainienne, 6 victimes civiles et 4 blessés dont un enfant atteint par des missiles dans la région de Belgorod près de la frontière. La Convention des Nations Unies contre la désertification s'est ouverte ce lundi à Oulan-Bator, la capitale mongole. Toute la planète souffre d'une crise de plus en plus aiguë. La dégradation des sols de plus en plus secs et de plus en plus abîmés sous l'effet notamment du réchauffement climatique. Les spécialistes estiment que chaque année, quelques 100 millions d'hectares de terres saines et productives sont perdues. Le réchauffement, encore lui, il est en cause dans la multiplication des feux de forêt cet été en Europe, comme en Grèce et en Belgique actuellement. En France, le Premier ministre Sébastien Lecornu est en Gironde pour lancer la reconstruction du territoire dévasté par le méga-feu du mois dernier. Il a promis une aide de 12 millions d'euros pour la Gironde et les Landes, mais sa visite a été mouvementée. Le Premier ministre a été chahuté par une partie des habitants mécontents de sa gestion du sinistre. Sa décision a été prise très discrètement, presque en catimini. Le gouvernement australien a décidé de suspendre la délivrance des visas vacances-travail. Cette pause pour les candidats de quelques 24 pays s'inscrit sur fond de pression croissante contre le gouvernement travailliste afin qu'il réduise le solde migratoire du pays continent. Explication de Yelena Tomic.
3: Les autorités continuent de recevoir et de traiter les demandes, mais les délais sont ralentis. C'est ce qu'a déclaré dimanche le ministre australien de l'Intérieur, Tony Burke, cherchant à rassurer les candidats dont les dossiers s'éternisent. Pourtant, selon le Sydney Morning Herald, les demandes des ressortissants de 24 pays sont bel et bien suspendues pour l'exercice financier en cours. En cause, une histoire de quotas. Fin juin, Canberra a délivré plus de 225 000 visas, vacances-travail, soit le quota annuel fixé par le gouvernement albanaisé pour les 3 prochaines années. Ce visa est très prisé, des Européens et des Japonais notamment, car il permet à ses détenteurs de combiner loisirs et travail durant leur séjour. Le gel suscite la polémique. Pour les opposants, la suspension portera un coup sévère au secteur agricole et touristique dans les zones rurales et isolées qui font justement appel à ces jeunes pour pallier la pénurie de main-d'œuvre. En tout cas, le sujet relance les spéculations et de vifs débats autour de la politique migratoire, d'autant que le ministre de l'Intérieur devait annoncer au début du mois de nouvelles restrictions, mais l'annonce a été reportée sine die.
2: Nouveau drame de l'immigration en mer Méditerranée. L'ONG italienne Emergency annonce que 7 migrants ont été retrouvés sans vie après le naufrage de leur embarcation au large de la Libye. 5 autres ont pu être sauvés, dont 2 victimes d'asphyxie se trouvent dans un état grave. En Colombie, les recherches poursuivent une semaine après le séisme qui a frappé l'ouest du pays. Elles continuent, même si à ce stade, l'espoir de retrouver des survivants est infime. Le tremblement de terre a fait près de 300 morts et des milliers de blessés. Quant à la reconstruction des zones détruites, on estime qu'il faudra plusieurs milliards de dollars. Le nouveau président d'extrême droite demande à Donald Trump de suspendre les droits de douane qui frappent son pays. Plein fait maintenant sur un sport qui en temps normal et comparé à d'autres ne fait guère parler de lui. Il s'agit du badminton à l'heure des championnats du monde organisés en Inde. L'équipe de France y participe avec pour objectif de ramener au moins une médaille. Pour y parvenir, Hugo Blaisonneau, les Bleus veulent surfer sur leur bonne dynamique.
4: Une médaille de bronze au championnat du monde l'an passé, 4 médailles européennes dont un titre cette année. Tous les voyants sont au vert pour l'équipe de France qui arrive en Inde avec des prétentions au podium. Christo Popov, la tête d'affiche de la délégation française, l'affirme. Les badistes se tirent vers le haut en performant sur la scène mondiale.
5: On fait pas tous les gros résultats en même temps, mais à la suite, les uns après les autres. Et c'est comme si pendant une année, il y avait toujours un gros résultat à presque chaque compétition. On est dans une continuité, dans une habitude, je dirais. Et je pense que ça pousse également tout le groupe d'à côté qui, eux, s'entraînent au quotidien avec des personnes qui font des gros résultats et qui se disent pourquoi pas moi.
4: Pour Delphine Delru, médaillée de bronze avec le double mix l'année dernière, cette dynamique est le fruit d'un long travail.
6: On a performé chez les jeunes très tôt, donc ça nous a donné envie de faire la même chose.

0: senior. On a été un peu précurseur avec notre génération d'un peu tout. Donc il y a eu des talents, c'est sûr, mais il y a aussi un système qui s'est de plus en plus professionnalisé autour de nous.
1: Désormais, les Bleus entament leur compétition avec un statut différent. Alors quand Cyril Gombrowicz, directeur technique national, doit fixer un objectif, il est clair.
2: Sans médaille, on sera un peu déçu. Voilà. Après, c'est le sport. Peut-être qu'ils font des super matchs et qu'il n'y aura pas de médaille.
1: Une médaille pour faire aussi bien que l'an dernier. Et pourquoi pas marquer l'histoire en décrochant une première finale au championnat du monde individuel pour le badminton français.
3: C'était Hugo Blaisonneau et c'est la fin du journal. L'information revient à 18h heure de Paris avec le journal en français facile présenté ce soir par Charlotte Derouin. Très bonne fin de journée sur RFI.
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13: Allez, on est parti. Bonjour et bienvenue dans BPM. Aujourd'hui avec Jérémy Besset à la prise de son et Benjamin Saralier à la réalisation, je vous emmène à la rencontre d'un duo dont la musique m'accompagne depuis plusieurs mois. Oros, les yeux en espagnol. Oros, ce sont 2 artistes français, Elodie Chamansa et Adrien Perretan, 2 architectes de formation qui ont construit des maquettes avant de bâtir un univers musical bien à eux. Leur musique, c'est un mélange de tension et de douceur, d'élan et de retenue, une pop hybride qui traverse les langues, qui mêle organique et électronique et qui avance toujours un peu en équilibre. Un premier EP, Volcan, puis un deuxième, Discipline, un premier album, Oui Futur, et plus récemment un EP de version dépouillée, Non Machine. 4 étapes d'une histoire commune, 4 manières de dire qui ils sont et ce

Élodie et Adrien m'ont donné rendez-vous dans le 19e arrondissement de Paris, au nord-est de la capitale, pas très loin du métro Lumière, dans un café qui compte pour eux, les frères Lumière. Je m'y suis installée tout au fond, sur une jolie banquette rouge en cuir, et je les attends avec l'idée de comprendre comment naît un duo et comment il tient.

0: mais je du violoncelle.
1: Du violoncelle.
0: Mais je m'étais jamais projetée sur le fait d'enregistrer de la musique, sur ce que c'était de mettre des vidéos sur YouTube, sur Spotify, enfin bref.
2: Ouais.
0: Et du coup, quand Adrien est arrivé, je me suis dit, mais quoi? Il n'y a pas que Lady Gaga qui a des morceaux sur YouTube. Et
3: mais au final, pour même ça, pour moi, c'était assez nouveau, mais il y avait quelque chose de... Je pense que j'avais une espèce de fougue, ou en tout cas j'étais peut-être un peu prouveur, de me dire vas-y, tout est possible, let's go, viens, on fait des clips, on sait pas trop comment ça marche, mais enregistrons un album et sortons un album.
1: Et ce que je comprends au départ, c'est que c'était en plus de vos études,
3: oui.
1: Pour le plaisir.
0: Ouais, exactement. En fait, surtout ce qu'on a fait au début, c'est qu'on a écrit une dizaine de chansons. Et ensuite, on n'a même pas fait de sélection. En fait, il n'y avait tellement aucun projet professionnel là-dedans.
3: Stratégie.
0: Qu'on s'est dit, on a 10 morceaux, on va les enregistrer, on va les graver nous-mêmes sur des CD parce qu'on ne savait pas comment on faisait pour envoyer ça au pressage ou bref.
3: Ouais, on ne connaissait même pas ce truc-là.
0: Et du coup, on a gravé nous-mêmes des CD sur notre ordi qu'on a envoyé à des salles de concert à Lyon. Et c'est comme ça qu'on a fait nos premiers concerts.
1: Ah oui, pas du tout en vue de se dire on arrête l'archi, finalement on change complètement de carrière,
3: pas.
1: On va devenir des artistes musiciens et on va vivre
0: avec aucun projet.
3: Mais c'était vraiment en parallèle de l'école d'architecture, et c'est ça qui était toujours très intéressant, c'est que pour nous la musique c'était à l'époque un passe-temps, c'était justement un moyen de s'évader de toute la pression entre guillemets des études, même si ça reste des études passionnantes, il y avait toujours mine de rien des charrettes et des rendus, et c'était quand même un moyen pour nous de se
1: charrette
3: de
1: c'est le terme qu'on fait en architecture pour dire qu'il y en a une deadline quoi.
0: Mais les archis adorent dire qu'ils sont charrettes.
3: On est charrettes, donc c'était un moyen voilà de s'évader de tout ça, mais là on parle d'une autre époque hein, littéralement.
1: Mais du coup, est-ce que là on parle déjà de Holy Two, notre premier groupe?
0: C'était les prémices de Holy Two. On avait enregistré ces 9 titres qui ont appartenu à un moment donné à Holy Two, mais qu'on a décidé bien plus tard de mettre sur les plateformes parce qu'à la base on savait pas comment faire. Et en fait, on a enregistré ces morceaux sur des CD qu'on a envoyé à des salles de Lyon. On s'est retrouvé à jouer pour notre premier concert dans une salle à Lyon qui s'appelait le Moco, qui je pense n'existe plus, en tout cas je le souhaite.
3: J'espère que ça n'existe plus.
0: Et ce jour-là, on a fait une première partie d'un groupe qui s'appelle Last Train. Et qui Last Train est devenu un des groupes les plus qui tourne le plus en ce moment en France, je pense.
3: Oui, groupe de rock mondialement européen,
1: reconnu.
0: Voilà.
3: Donc c'est comme ça, en effet, qu'on a rencontré les gars, et par la suite, ils avaient déjà pour projet de créer leur maison de disques, leur label, etc. Et ils nous ont dit, on veut que vous soyez notre première signature dans ce label. Et en effet, quelques années plus tard, Cold Fame est arrivé avec voilà, et on a été le premier groupe à signer. Alors que, mais pour nous à l'époque, on ne savait même pas ce que c'était qu'un label, quoi.
0: Et c'est à ce moment-là qu'on a déposé tous les titres sur les
1: et que Holy Two, qui veut dire littéralement les deux sacrés.
3: Oui.
1: C'est donc un nom qui dit déjà quelque chose de votre lien profond, si je comprends bien.
0: Oui, c'est ça.
1: Ouais. Et avec ce groupe, vous avez quand même livré 5 projets, si j'ai bien compté, entre 2013 et 2018. Vous avez beaucoup tourné aussi.
0: On a fait 3 EP, un album et...
3: Il y a eu le featuring avec Zero Lex aussi, en effet. Ouais, ouais. Bien
1: non, mais peut-être je me suis trompée.
3: Non, c'est ça.
1: Ce que je veux dire, c'est que c'est une aventure costaud quand même. Là vous continuez les études ou...
0: Non. En fait, on a eu notre diplôme en 2016. Et comme on a eu notre intermittence en même temps, on s'est dit, bon, bah... Si on veut faire de la musique, c'est maintenant, et puis on verra si à un moment donné on sent qu'on n'a plus envie, ou si ne serait-ce qu'on galère. Et en fait, l'occasion de revenir sur l'archi s'est pas présentée, donc.
3: Moi, c'est ça.

0: Et alors, un moment, je crois que c'est au moment de la pandémie, vous décidez de mettre un terme à Holly Too et de vous lancer dans un nouveau projet, Oros. Peut-être commencer par le début, pourquoi ce nom Oros en espagnol qui veut dire les yeux?
1: Et ben justement parce que c'est en espagnol et que ça veut dire les yeux. En fait, quand on a commencé Oros, le projet c'était de ne chanter qu'en espagnol. Parce que moi, je suis à moitié chilienne. Et en fait, on avait déjà commencé un petit peu à chanter en espagnol dans Holly Too. Et on trouvait ça vraiment... En fait, il y a eu une grosse porte ouverte sur l'espagnol aussi à un moment avec l'arrivée de Rosalia, etc. Et nous, ça nous a beaucoup inspiré, je pense.
2: Oui, et dans le nom, il y avait quelque chose qui nous fascinait presque dans l'aspect visuel déjà. Enfin voilà, on a toujours apporté énormément d'importance à l'image, à la direction artistique, au clip, comme évidemment beaucoup d'artistes. Mais pour nous, c'était cool de pouvoir faire le lien justement entre musicalité et visuel. Et c'était un clin d'œil à notre duo, enfin au fait qu'on soit voilà.
1: Ouais, les deux yeux, c'est un bon regard sur le monde.
0: Qu'est-ce qui a fait la bascule? Pourquoi mettre un projet de côté, en commencer un autre?
1: Bah justement parce qu'il y a eu le confinement et qu'on s'est retrouvés tous les deux confinés à Marseille chez mes parents. Et à ce moment-là, on avait
0: vraiment... passé de Lyon à Marseille.
2: Oui,
1: oui, parce que moi je suis de Marseille à la base.
2: Voilà.
1: Et du coup, on s'est confinés chez mes parents à Marseille et on a eu tellement de temps à ce moment-là qu'en fait, on a commencé à faire beaucoup de musique tous les deux. Et en faisant la musique, on se rendait compte que ça allait plus exactement dans la même direction que ce qu'on faisait avec Holly Too. Et je pense qu'on s'est dit de toute façon, là, on a du temps. On sait pas ce qui va se passer exactement ensuite. Quoi qu'il arrive, on va pas faire de concert. Donc on s'est dit c'est peut-être le moment de tourner cette page et de passer à autre chose. Et en vrai aussi, on trouvait. Enfin, en archi, c'est comme ça. On fait un projet, un jour le projet il est fini, et puis on passe à un autre, et c'est pas forcément
2: une fin en soi.
1: Une fin ni un regret. Enfin, c'est juste un autre projet, quoi.
0: Un nouveau départ. Alors tu le disais, Elodie, avec Oros, vous avez commencé à chanter en espagnol, alors qu'avant on l'a pas précisé, mais au Holly Too, tu chantais principalement en anglais. Mais dès votre premier EP avec Oros, Volcan, c'est l'espagnol qui s'impose. Je comprends que tu es d'ascendance chilienne, et donc ça prend tout son sens. Et puis avec Discipline, votre deuxième EP qui sort 2 ans plus tard en 2023, c'est le français qui prend de nouveau davantage de place. Qu'est-ce que ça a changé d'écrire dans cette langue? Du coup, je ne sais pas si c'est le français ta langue maternelle ou si c'est l'espagnol, ou si t'as eu deux langues maternelles peut-être.
1: Non, c'est ma mère est chilienne et mon père est français. En fait, le français est arrivé tard et un tout petit peu parce qu'on nous l'a imposé aussi à un moment. Et moi, j'étais radicalement...
0: Qui vous l'a imposé?
1: Beaucoup de gens, enfin, tout notre
2: entourage. Notre entourage, professionnel ou non, d'ailleurs. Hein, mais c'était des échos qu'on avait de manière large. Enfin, voilà.
1: Mais en fait, au début, j'étais vraiment radicalement opposée à cette idée. Et puis, un jour, on l'a fait un peu pour tester. Et en fait, j'ai pris tellement de plaisir à le faire qu'ensuite, ça a été difficile de réussir à remettre de l'espagnol dans les morceaux parce que j'avais l'impression de perdre du temps dans ce que je racontais. C'est-à-dire que... Comme j'essayais de faire passer quand même des messages, etc., je me disais, là, en fait, je suis en train de raconter quelque chose que personne ne va comprendre. Donc, en fait, l'espagnol a peu à peu disparu. Mais ça reste toujours un projet de le faire un petit peu revenir parce que, quand même...
0: Ah, il est toujours là, il se balade une phrase.
1: Oui, il se balade un petit peu.
2: En effet. Mais d'ailleurs, l'utilisation de l'espagnol, il est toujours un peu stratégique aussi dans le... Dans
0: justement, qu'est-ce qui permet l'espagnol?
2: Le recul, enfin moi d'un point de vue auditeur, parce que c'est Elodie qui écrit les textes, mais je trouve qu'il y a cette il y a une énergie qui est vraiment différente entre les deux langues. Et en effet, il y a la radicalité qui est beaucoup plus intéressante dans l'espagnol, et aussi peut-être parce que c'est une espagnole, enfin une langue que toi, enfin tu disais que ta mère quand elle
1: non mais c'est parce que en fait ma mère elle parle très bien français, mais c'est vrai que du coup quand elle a des émotions très fortes, quand elle est énervée, etc., c'est toujours l'espagnol qui sort.
0: Et c'est exactement ce que tu fais.
1: Exactement.
0: En fait on t'entend beaucoup plus fâché en espagnol.
2: Voilà,
1: et je pense que c'est même pas tellement volontaire, c'est juste que je trouve que c'est une super langue pour s'énerver parce qu'il y a un truc un peu...
0: Et justement, j'avais envie qu'on écoute ensemble le titre qui ouvre votre deuxième projet, Peligrosa. Ça veut dire
1: dangereuse.
0: Dangereuse, c'est ça en espagnol. Et j'ai l'impression que c'est un morceau qui fait un peu la bascule entre vos deux premiers projets.
1: C'est vrai. Mais en fait, même au-delà de ça, je pense que Peligrosa, c'est un morceau, peut-être un des morceaux les plus importants dans notre discographie, puisque c'était le premier morceau qu'on a écrit avec Oros.
0: Ok.
1: Et même s'il est sorti assez longtemps après, c'est le morceau sur lequel on a passé le plus de temps et c'est celui qui nous a permis vraiment de définir l'identité du projet aussi.
2: Et c'est drôle, comme aujourd'hui on voit à quel point il est encore présent. En effet, il est ancré dans le projet et je pense qu'on le jouera même toujours en live parce qu'il a une place importante et que c'est un peu un phare, quoi, un truc qu'on a envie de garder auprès de nous, quoi.
0: Et ben on l'écoute tout de suite dans BPM.

0: Élodie, Adrien, vous nous avez raconté comment vous vous êtes rencontrés, comment votre duo Oros est né ici, dans le 19e arrondissement de Paris, dans ce café, les frères Lumière. J'aimerais maintenant entrer dans le cœur du lien, si je puis dire, ce regard que vous vous portez, le regard que vous portez sur vous-même, le regard que vous portez l'un sur l'autre, et aussi sur ce qui vous entoure. Vous dites souvent, on se connaît par cœur. Qu'est-ce que ça veut dire vraiment ?
1: Qu'est-ce que ça veut dire ? Ça veut dire beaucoup de choses. Je pense que c'est avant tout une amitié forte. Enfin, je pense qu'on ressent.
0: Peut-être on peut le préciser. Oui, vous n'êtes pas en duo à la ville, en couple. Je veux
2: dire.
1: À la ville,
2: non.
1: À la ville, non.
2: À la campagne, par contre.
1: Il fut un temps si pendant peu de temps, mais maintenant on se.
2: Il y a très longtemps
1: et on se considère comme des frères et sœurs. Je pense qu'on est comme des meilleurs amis et je pense que c'est la chose la plus confortable de pouvoir bosser avec son meilleur ami, c'est hyper cool parce qu'en fait il y a peu de prise de tête et s'il y en a, c'est souvent utile. Enfin, je veux dire, il y a peu d'embrouilles inutiles, on va dire. Et au-delà de ça, non, c'est en effet, on se connaît par cœur. Et ça, je pense que vu qu'on a beaucoup à évoluer ensemble, grandi ensemble, on connaît ses défauts, on connaît ses qualités, on sait comment l'autre peut percevoir les choses, etc. Et surtout, on se complète parce qu'on n'a pas les mêmes envies, on écoute pas forcément les mêmes choses, même si on se retrouve évidemment sur un terrain d'entente. Mais justement, on cultive un peu cette différence entre guillemets, ce qui fait notre force.
0: Et qu'est-ce que l'autre voit en vous que vous ne voyez pas seul ?
2: Moi, ce que Adrien m'apporte en tout cas, c'est du courage. C'est le courage de faire les choses, d'aller au bout des choses, d'oser les montrer, d'oser les présenter aux gens, etc. Je pense que c'est une chose que j'aurais beaucoup de mal à faire toute seule.
1: Moi, Adrien. Je dirais que c'est plus la fragilité d'Élodie au sens qualité, enfin une sensibilité en fait que je trouve beau chez les gens quoi. Et c'est rare et je trouve que c'est important d'être sensible, émotif, d'en faire une force plutôt que quelque chose qui pèse.
0: Votre deuxième EP s'appelle Discipline avec un smiley, un titre qui pourrait donner l'impression d'être un peu rangé mais aussi ironique. En tout cas, c'est un titre presque sage, alors que ce projet, lui, il déborde, il cogne, il est traversé comme ça par une énergie nerveuse, une sorte de chaos émotionnel. Et à l'inverse, votre premier album, il porte un titre qui est plutôt lumineux, qui se lit comme une promesse, oui, future, pour des chansons qui, en fait, elles sont traversées par des fragilités, par des ruptures, par ce passage à l'âge adulte qui secoue. Pourquoi ce décalage, cette contradiction ? Est-ce que c'était volontaire comme ça de brouiller les pistes entre ce qu'annonce le titre et ce que les chansons racontent vraiment ?
1: Oui.
2: Ouais, c'était complètement volontaire. Dans Discipline, il y avait aussi ce truc où on trouvait ça marrant parce qu'il y avait des morceaux dedans, notamment Pellegrosa, qui est un morceau qui parle de harcèlement. Il y avait des morceaux où il y avait cette volonté d'imposer une discipline aux autres, mais en même temps, on trouvait ça rigolo et c'est pour ça qu'on a rajouté le petit smiley de dire. On impose une discipline aux gens, mais on se l'impose absolument pas à nous-mêmes. Et comme on trouvait ce décalage marrant, on trouvait ça aussi rigolo d'avoir un truc hyper étendard sur l'album. Donc, We Future, ça fait un peu slogan, limite politique, quoi.
0: Ouais.
2: Et d'arriver avec des chansons hyper sombres.
1: Et il y a fondamentalement quelque chose qui nous anime et qui nous inspire. C'est aussi l'aspect, justement, second degré, ambivalence, notre part d'enfant. Jamais oublié, elle est hyper importante. C'est une manière de jamais trop se prendre au sérieux, tout en faisant les choses sérieusement, mais de toujours faire en sorte de justement pas être trop frontal pour garder une forme de légèreté et de se dire qu'au final, peut-être que rien n'est grave. Et dans ce We Future, il y avait une forme d'optimisme, même si on sait très bien qu'on vit dans un monde où malheureusement tout porte à croire qu'on peut pas l'être. Mais on voulait garder cette forme d'espoir et de se dire que même si nous personnellement on vit des choses parfois un peu dures, si le monde vit des choses extrêmement dures, ben disons oui au futur malgré tout quoi.

0: on a parlé de regards, Élodie, Adrien, on a parlé de vos paradoxes, de ce que le monde fait à vos chansons. Et j'aimerais maintenant essayer de comprendre comment un duo tient, en fait. Comment il continue d'avancer. Vous nous avez raconté que vous avez commencé la musique et que, en tout cas, pour vous, Élodie, enfin, en tout cas, en termes de production, vous savez rien faire. Et comment vous avez osé, malgré tout, comment vous avez continué d'apprendre ensemble?
1: Bah justement, en le faisant ensemble, je pense tout ce qui est production, etc., on est parti vraiment de zéro, c'est-à-dire d'un niveau où on ne savait pas, ne serait-ce qu'enregistrer une voix. Enfin,
0: qu'est-ce qui vous a donné l'élan d'y aller malgré tout, alors qu'en fait, vous y connaissiez rien du tout?
2: Oui, en effet, comme tu dis, Hello, je pense que c'était parce que on n'avait pas conscience, et encore aujourd'hui, on force, quand on travaille, je pense qu'on fait les choses parfois peut-être... pas de manière conventionnelle, mais c'est pas grave, quoi.
1: Mais je pense que le fait d'avoir commencé sans ambition,
0: oui,
1: ça a fait qu'en fait on s'est pas trop posé la question de est-ce qu'on avance, est-ce qu'on réfléchit à une stratégie, est-ce qu'on doit s'entourer avant, machin. On l'a fait vraiment en fonçant, peut-être baisser sans se poser de questions.
2: Ouais, et en effet en apprenant ensemble, quoi. Je pense que aujourd'hui, peut-être ce qui est différent avec avant, c'est que on a la chance de pouvoir aussi travailler avec d'autres artistes. D'écrire et de composer.
0: Et Élodie, tu écris pour d'autres productions, pour d'autres interprètes.
1: On fait de la composition, de la production pour d'autres artistes.
2: Et donc ça, tout ça pour dire que on a tous les outils un peu qu'on a emmagasinés de manière, je sais pas forcément académique. Ça nous sert aujourd'hui et en vrai, on en est fier. Enfin,
0: vous avez fait votre sauce avec ça, ouais.
2: Oui, c'est ça. Oui. Et encore une fois, en grandissant ensemble, quoi.
1: Oui, et aussi, en fait, quand on a commencé au Rost, on a essayé de faire. Au tout début, on bossait avec d'autres gens en production, etc. Et à chaque fois, on n'arrivait jamais exactement au résultat où on voulait aller. Ouais. Et du coup, on s'est forcé beaucoup à le faire tout seul. Et je pense que c'est aussi comme ça qu'on a essayer d'acquérir une espèce d'identité, même si je pense que 90% des choses qu'on fait ne sont absolument pas conventionnelles. En tout cas, on essaie d'aller au bout des choses, quoi.

0: En 2025, Élodie, Adrien, 6 mois après la sortie de votre premier album, Oui Futur, vous avez partagé l'EP Oui Futur Non Machine, soit 5 des 12 titres de votre premier album en version sans machine, orchestrée, avec un full band, comme un geste comme ça d'enlever, de remettre à nu, comme si vous-même vous aviez voulu entendre vos propres chansons autrement. Pourquoi ce besoin ou cette envie d'aller vers quelque chose de plus organique, d'acoustique?
1: Bah exactement pour ça, parce qu'on avait envie d'entendre l'essence des morceaux, je pense. Et qu'on s'est dit, on sera 9 musiciens. À 9 musiciens, c'est impossible qu'on joue les 170 pistes de nos morceaux. Donc bah ça restera énormément. Le projet aussi, c'était qu'on allait tourner dans un appart, donc on savait qu'on pouvait pas avoir de partie rythmique à proprement parler. Donc il fallait tout réarranger pour que ce soit pas ennuyeux, mais sans partie rythmique.
0: Quand tu dis tourner, c'est tourner les vidéos, des sessions live, et l'enregistrement s'est fait en même temps.
2: Ouais. Okay. Exactement. Et en effet, je pense qu'il y avait une volonté d'aller à l'essence, au noyau de nos titres, parce que là où on a peut-être parfois un process différent de la norme, et encore, je sais pas, c'est que on peut très bien partir d'un morceau produit et électronique, mais qui reste une chanson, pour ensuite le transformer en guitare-voix ou piano-voix, plutôt que l'inverse, parce que la plupart du temps c'est quand même du guitare-voix ou du piano-voix, et ensuite l'arrangement arrive après. Nous on aime bien inverser la chose, et du coup on trouvait ça justement intéressant de aller à l'inverse de ça et de repartir de nos titres les quasiment les plus produits, les plus arrangés, pour retourner à quelque chose de très minimaliste. Et encore, il y a du réarrangement, il y a de l'écriture musicale.
0: Là, pour le coup, vous avez travaillé avec d'autres.
2: Oui, ouais. C'est ça. Et ça, c'était une vraie volonté aussi.
1: Et ça, c'était génial, surtout. Parce que du coup, on s'est entouré de 7 musiciens qui étaient tous très, très forts. Et en fait, juste, je me souviens du moment où on entend les cuivres jouer pour la première fois les trucs. C'est incroyable. Enfin, c'était hyper émouvant.
2: On avait vraiment la chair de poule. On se dit, mais enfin, des poils, quoi. On se dit, c'est dingue de pouvoir. Enfin, en plus, les cuivres, il y a quelque chose d'hyper qui prend au trip. Et par rapport au fait de travailler avec des musiciens, c'est un truc qui on avait envie de faire ce projet de collaboratif depuis longtemps, de travailler avec des artistes et des musiciens, des musiciennes. Et on n'a jamais eu trop l'occasion, parce que pour l'instant, on aime beaucoup privilégier le live à deux. Et là, je me rappelle encore de ce moment où on a planché là-dessus avec Elo, où Elo m'a dit, franchement, là faut qu'on le fasse maintenant, sinon on le fera jamais, quoi, parce que c'était maintenant ou jamais. Et moi, je sais pas, je voulais un peu laisser traîner, je me dis, mais franchement, l'album vient de sortir et tout, et non,
0: c'était le bon moment.
1: Ça faisait longtemps qu'on voulait faire ça, et là il y avait l'occasion. En fait, on devait de toute façon proposer une réédition, etc. Je trouve que dans la musique, tout va tellement vite qu'on n'a pas le temps, en fait, de profiter pleinement des morceaux. Les albums, ils ont une durée de vie très courte. Et on a besoin de créer du contenu tout le temps, et je trouve que ça va super vite. Et on se disait que du coup, réinterpréter ces morceaux qui existent déjà, c'était aussi leur donner une nouvelle lecture et que les gens puissent les entendre différemment. Et je trouve ça, j'ai l'impression que là où ça a bien marché, c'est que il y a plein de gens qui nous ont découvert via ce biais-là.
2: Oui, complètement.
1: Et que j'ai l'impression que
0: je l'avoue. Mais justement, comment, Élodie, on aborde des chansons qu'on connaît quand même déjà par cœur, qu'on a écrites. Est-ce que tu as eu des surprises, est-ce qu'il y a eu des résistances? Est-ce qu'il y a vraiment, même pour toi, pour vous, des chansons qui se sont révélées autrement?
1: Des résistances, pas tellement. En fait, c'était assez fluide, je trouve, depuis le début. Ça a été plutôt des bonnes surprises, dans le sens où nous, on avait commencé à enregistrer les maquettes de notre côté avec des plugins de cuivre, etc. Et donc, on savait à peu près ce que ça allait donner, mais quand on a enregistré les vrais instruments, c'était quand même complètement autre chose. Et par contre, il y a des titres que moi, personnellement, je préfère carrément en version non machine, notamment un, que en version. Mais c'est parce qu'en fait, c'est aussi notre problème, c'est qu'on a tendance à vouloir charger toujours les morceaux, et là, du coup, le fait d'aller vraiment à l'essentiel, je trouve que ça révèle plus les compositions que l'aspect production, etc. Et du coup, il y a des morceaux qui, je trouve, marchent mieux en version acoustique qu'en version.
2: Ouais, en effet, c'était presque un challenge pour nous aussi d'aller vers quelque chose de plus épuré, plus minimaliste, parce que on a peut-être tendance à beaucoup vouloir en mettre pour parfois se voiler un peu la face et tout. Donc là, il y avait quelque chose en effet de plus direct qui
0: est. Est-ce que du coup, vous sentiez que vous allez revenir à vos machines, à quelque chose de plus produit, ou qu'au contraire, c'est une voie que vous avez envie d'explorer davantage?
2: Un peu les deux, je pense que c'est quelque chose qu'on perdra jamais. Et potentiellement, on adorerait pouvoir proposer cette formule en live, en concert, avec tout le monde. Ça demande une autre logistique, mais ça reste dans un coin de notre tête. Je pense que là, on a quand même envie, pour le deuxième album, de retourner à des fondamentaux, à ce qu'on fait de base, de la musique un peu plus électronique, plus produite.
1: Aussi, on compose beaucoup en parallèle avec les concerts. Et c'est vrai qu'on se rend compte que en concert, ce qui nous fait le plus vibrer, on va dire, c'est les moments hyper électroniques où du coup, bah, les gens dansent, etc. C'est quelque
0: chose. Ça impacte aussi forcément sur votre.
2: Oui, parce que c'est quand même là où on sent on sent le mieux, quoi. C'est sur scène, et donc ça, on ne perdra jamais. Et je pense qu'on va aller encore plus vers des choses beaucoup plus club et beaucoup plus.

0: Elodie, Adrien, cher duo Horos, avant de se quitter, j'aimerais vous soumettre un petit test. Vous dites, vous l'avez dit là plusieurs fois, que vous vous connaissiez par cœur. Alors j'aimerais qu'on vérifie ça ensemble. J'ai trois petites questions, façon jeu de mariage, mais duo, version duo acoustique et musicale.
1: Les amours, les amis.
2: Les amis, voilà, avec un Z.
0: Est-ce que vous êtes prêts?
1: Oui.
2: Oui.
0: Alors Elodie, si tu devais choisir un morceau qu'Adrien écoute quand personne ne le regarde, tu penses
1: quand personne ne le regarde?
0: Ouais.
1: Ah, je pense qu'il écoute Justin Bieber quand personne ne le regarde.
2: Ouais, c'est pas faux.
1: T'écoutais pas tout le temps ce morceau?
2: Si,
1: dans
2: si, ta
0: lequel? Lequel?
1: Peaches, je crois.
0: Peaches.
2: Ouais, Peaches de Justin Bieber, ouais, ça marche très bien. Bravo.
0: Et toi, Adrien, le morceau secret d'Elodie, celui qui dit
2: beaucoup,
0: quelque chose
2: hein.
0: d'elle.
2: Il y en a beaucoup, le morceau secret, Jean-Jacques Goldman, ouais, ou Céline Dion.
1: Ah, quand même beaucoup plus Jean-Jacques Goldman.
2: Plus Jean-Jacques Goldman, bon allez, je sais pas lequel, quel titre.
1: Mais en fait, j'aime tout de Jean-Jacques Goldman, donc ce serait même difficile pour moi d'en choisir un. Mais j'ai vraiment grandi avec Jean-Jacques Goldman parce que ma mère était fan et j'avoue qu'aujourd'hui je trouve ça encore génial, j'adore le personnage.
0: Adrien, s'il y a une chanson dont Elodie ne se lâche jamais, un titre qui revient toujours dans sa vie, c'est laquelle?
2: Il y en a beaucoup, beaucoup, mais là, je dirais The Youth de MGMT.
0: Tu valides, Elodie?
2: Je valide.
1: C'est ma chanson préférée de tous les temps.
0: Et toi, Elodie, la chanson qui revient toujours chez Adrien?
1: Je dirais Supersonic de Oasis.
2: Oui, ouais, c'est validé.
0: Wow. On passe à la chanson Totem. Elodie, quel est le morceau, pas un morceau d'Horos, mais d'un autre groupe, d'un autre artiste, qui pour toi résume Adrien, qui raconte sa manière d'être, de créer, de vibrer?
1: Technique ça comme question. J'ai 10 ans d'Alain Souchon.
2: Ouais, très bien. C'est
1: pas forcément parce que cette chanson-là, mais pour ce qu'elle raconte et parce que j'adore Alain Souchon. Et que je pense que
2: tu vas. Carrément.
0: Adrien.
2: Ça me va.
0: Et toi, quel morceau, donc en dehors d'Horos, résume Elodie, selon toi? Celui qui dit quelque chose de sa manière d'habiter, sa façon d'habiter la musique.
2: Je sais, un artiste québécois, mais pareil, j'ai oublié le.
1: Ah ouais, c'est Jimmy Hunt.
2: Et voilà, Jimmy Hunt. Tout l'album en vrai de Jimmy Hunt.
1: Ouais, tout l'album Maladie d'amour.
2: Voilà, Maladie d'amour.
0: Bon, c'est bien, on va faire plein de découvertes grâce à vous.
2: Ça fait beaucoup
0: d'infos. Merci, je crois que c'est validé, hein, vous connaissez par cœur.
2: Je crois, ouais.
0: Merci beaucoup à vous deux.
2: Merci
0: pour cette petite heure passée ensemble.
2: C'était un
0: et
2: plaisir.
0: Pour votre manière à vous d'habiter. Un duo. Je disais, Elodie, qu'il y avait une version d'un des titres de votre premier album, Nos Futurs, que tu préférais version Nos Machines. Peut-être qu'on pourrait se quitter avec ce titre-là. C'est lequel?
1: Eh ben, c'est la version de 100 fois.
0: Ah! J'espérais bien que tu dis ça. J'adore ce morceau qu'on a joué dans BPM déjà.
2: Super, trop bien.
0: Et ben voilà, 100 fois, peut-être tu veux nous dire un petit mot sur ce morceau et pourquoi tu préfères cette dernière version.
1: Mais en fait, je pense que c'est parce qu'il met mieux en valeur le texte et que c'est un des textes de l'album que j'aime le plus parce que c'est assez rare que j'arrive à parler d'autre chose que de moi. Et là, je parle de moi, mais en parlant d'autres choses. Donc j'aime bien cette version du morceau.
0: Eh ben, nous aussi. Merci beaucoup.
1: Merci
0: à vous
1: beaucoup.
0: Deux.

vite comprendre comment naît un duo, comment il grandit, comment il dure. Je crois avoir quelques éléments de réponse. J'espère que vous aussi. Alors, encore un grand merci à Oros, le duo que forment Élodie Charmonça et Adrien Perretan. Vos bonnes pulsations du monde ont été façonnées avec amour, toujours, par mes architectes sonores à moi, Benjamin Sarallier, qui a réalisé cette émission, et Jérémy Besset, qui l'a mixé. Demain, même heure, même endroit, c'est à la rencontre de Célia Kameni que je vous emmène, une chanteuse de jazz, mais pas que. Tout de suite, un nouveau journal sur RFI. Ciao!

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3: Bonjour et bienvenue, 15h TU, 17h ici à Paris, le journal sur RFI.
4: Gilles Moreau.
3: Dans l'actualité, la rencontre entre l'émissaire américain et Benjamin Netanyahou, le premier ministre israélien qui jusqu'à maintenant n'a pas donné suite au plan de paix américain pour Gaza, qui reste très populaire au sein du Likoud. Reportage à suivre. À nouveau des victimes civiles en Russie bombardées par l'Ukraine. La Russie confrontée aux pénuries de carburant, y compris dans la capitale Moscou. La convention de l'ONU contre la désertification se tient en Mongolie à l'heure où le réchauffement climatique aggrave la dégradation des sols. Le même réchauffement favorise les feux de forêt qui se multiplient en Europe. Le Premier ministre français Sébastien Lecornu est en Gironde quelques semaines après le méga-feu dévastateur. Il a été chahuté par une partie des habitants. Israël reçoit ce lundi la visite de Jared Kushner, l'émissaire américain, au lendemain de ses entretiens au Caire avec des chefs du Hamas. Il s'entretient avec le Premier ministre Benjamin Netanyahou dans l'espoir de faire avancer le plan de paix américain pour Gaza. Un plan que le gouvernement israélien a pris soin jusqu'à maintenant de ne pas approuver en l'état. Il faut dire que ce gouvernement est toujours aussi populaire dans les rangs du Likoud, le parti au pouvoir. À l'approche des élections du 27 octobre, des primaires se tiennent aujourd'hui et Benjamin Netanyahou est plébiscité par les militants, comme l'a constaté Frédéric Misselin.
5: Je pense que le Likoud restera fort dans l'avenir sous la direction de Benjamin Netanyahou.
6: Il n'y a pas mieux. Et tout ce qu'on dit contre lui, c'est par jalousie, mais c'est de la méchanceté même. Je suis sûre que le Likoud va monter, je suis sûre qu'il est le plus fort.
7: Personne d'autre ne peut le faire. Cet homme a tout un pays derrière lui. Il mène le pays vers des sommets. On n'avait pas vu ça depuis la guerre d'indépendance.
8: C'est grâce à lui que nous avons pu gagner cette guerre qui se poursuit encore aujourd'hui. Et l'économie israélienne est florissante. Je crois qu'il peut continuer à nous faire avancer dans cette même direction. On ne peut pas se permettre d'avoir quelqu'un d'autre à la tête du pays.
3: Quelques 142 000 membres encartés sont appelés aujourd'hui à voter pour ces primaires du Likoud. L'objectif est de former la liste qui se présentera aux élections du 27 octobre. Enfin, à propos de la visite de Jared Kushner, on apprend à l'instant que Benjamin Netanyahou demande qu'un général américain supervise la remise des armes du Hamas à Gaza. La Corée du Sud a réagi à l'annonce de Donald Trump sur les exercices militaires conjoints qui, comme chaque année, viennent de commencer. Des manœuvres que le chef de la Maison-Blanche veut réduire considérablement. Les exercices ont commencé comme prévu, a fait savoir ce matin à Séoul le ministère de la Défense, assurant qu'il y avait toujours une étroite collaboration avec les États-Unis. À Washington, la décision de Donald Trump, prise en fait au nom des bonnes relations avec la Corée du Nord, est qualifiée de stupide et incohérente par le sénateur Jack Reed. C'est le principal membre démocrate de la commission des forces armées. En Chine, le président Xi Jinping a célébré ce lundi le centenaire de la naissance de Jiang Zemin. Mort en 2022, l'ancien président avait pris la tête du parti communiste dans le sillage immédiat de la répression du mouvement de la place Tiananmen. Devant des

0: Faire pour l'équipe de France qui arrive en Inde avec des prétentions au podium. Christoph Popov, la tête d'affiche de la délégation française, l'affirme. Les badistes se tirent vers le haut en performant sur la scène mondiale.
1: On fait pas tous les gros résultats en même temps, mais à la suite, les uns après les autres. Et c'est comme si pendant une année, il y avait toujours un gros résultat à presque chaque compétition. On est dans une continuité, dans une habitude, je dirais. Et je pense que ça pousse également tout le groupe d'à côté qui, eux, s'entraînent au quotidien avec des personnes qui font des gros résultats et qui se disent ben, pourquoi pas moi.
0: Pour Delphine Delru, médaillée de bronze avec le double mix l'année dernière, cette dynamique est le fruit d'un long travail.
2: On a performé chez les jeunes très tôt, donc ça nous a donné envie de faire la même chose en senior. On a été un peu précurseur avec notre génération d'un peu tout. Donc il y a eu des talents, c'est sûr, mais aussi un système qui s'est de plus en plus professionnalisé autour de nous.
0: Désormais, les Bleus entament leur compétition avec un statut différent, alors quand Cyril Gombrowicz, directeur technique national, doit fixer un objectif, il est clair.
3: Sans médaille, on sera un peu déçus. Voilà. Après, c'est le sport. Peut-être qu'ils font des super matchs et qu'il n'y aura pas de médaille.
0: Une médaille pour faire aussi bien que l'an dernier. Et pourquoi pas marquer l'histoire en décrochant une première finale au championnat du monde individuel pour le badminton français.
4: C'était Hugo Blaisonneau et c'est la fin du journal. L'information revient à 18h heure de Paris avec le journal en français facile présenté ce soir par Charlotte Derouin. Très bonne fin de journée sur RFI.
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14: Bonjour et bienvenue dans BPM. Aujourd'hui avec Jérémy Besset à la prise de son et Benjamin Saralier à la réalisation, je vous emmène à la rencontre d'un duo dont la musique m'accompagne depuis plusieurs mois. Oros, les yeux en espagnol. Oros, ce sont 2 artistes français, Elodie Chamansa et Adrien Perretan, 2 architectes de formation qui ont construit des maquettes avant de bâtir un univers musical bien à eux. Leur musique, c'est un mélange de tension et de douceur, d'élan et de retenue, une pop hybride qui traverse les langues, qui mêle organique et électronique et qui avance toujours un peu en équilibre. Un premier EP, Volcan, puis un deuxième, Discipline, un premier album, Oui Futur, et plus récemment un EP de version dépouillée, Non Machine. 4 étapes d'une histoire commune, 4 manières de dire qui ils sont et ce

Élodie et Adrien m'ont donné rendez-vous dans le 19e arrondissement de Paris, au nord-est de la capitale, pas très loin du métro Lumière, dans un café qui compte pour eux, les frères Lumière. Je m'y suis installée tout au fond sur une jolie banquette rouge en cuir et je les attends avec l'idée de comprendre comment naît un duo et comment il tient.

0: Et je viens de faire un petit micro où j'expliquais où on était. Et quand vous êtes prêts, vous pouvez y aller.
1: Oh, mais je n'ai jamais été aussi prête.
0: Elodie, Adrien, bonjour.
2: Bonjour.
3: Bonjour, bonjour.
0: Merci de m'avoir rejoint ici, dans ce lieu que vous avez choisi, le café, le restaurant même, les Frères Lomière. Pourquoi vous m'avez donné rendez-vous ici? Qu'est-ce qui représente ce lieu dans votre histoire?
3: Il représente beaucoup de choses, Elodie, je t'en prie.
1: Bah non, mais c'est pour la bonne et simple raison qu'on a habité en colocation littéralement au-dessus.
0: Ah
1: pendant
0: oui.
1: De belles années.
3: Oui.
1: Et c'est ici qu'est né le projet Rose, etc. Donc on s'était dit que c'était un peu marrant. Puis du coup, les mecs du bar, on les connaît bien. Donc c'était...
0: C'est ce qu'on a cru comprendre.
3: Voilà, ouais. On a fait beaucoup de pseudo-release parties ici, des projections de clips et tout. On trouvait ça cool d'avoir... que à descendre un escalier pour pouvoir se rendre sur les lieux du...
0: C'était un peu l'extension de votre salon.
1: C'était 100% l'extension de notre salon.
3: Donc on faisait le before à l'appart, la soirée ici et l'after à l'appart.
0: Trop bien. Le lieu parfait pour une rencontre.
3: Voilà.
0: Alors justement, vous, votre rencontre, elle s'est faite pas à Paris, si j'ai bien compris, mais à Lyon.
3: Oui.
0: En école d'architecture, c'était il y a combien de temps et qu'est-ce qui vous a immédiatement rapproché à ce moment-là?
1: Ça va faire mal de le dire, hein, la durée, mais c'était il y a 12 ans.
3: 12 ans.
1: Ouais.
3: Ah là là. Ouais.
0: Vous aviez quoi, du coup, une vingtaine d'années?
1: Moi, j'avais 19 ans.
3: Ouais, c'est ça.
1: Et du coup, on s'est rencontrés en deuxième année.
3: Et en deuxième année, en effet. Et on a tout de suite sympathisé. On a tout de suite capté qu'on avait un peu des fibres artistiques, musicales, communes. Moi, j'avais un groupe de rock à l'époque classique avec des amis d'enfance, garage, punk, voilà. Et en rencontrant Elodie, je me suis dit, c'est cool parce qu'il y a une douceur que je retrouvais moins dans ces projets un peu plus rock, on va dire. Et voilà, la rencontre s'est fait comme ça. Et ça allait hyper vite. On a tout de suite commencé à faire des petites créations de manière très intimiste. On était
0: musical déjà.
3: Oui,
1: alors vraiment sous une autre forme. En fait, à la base, donc moi, je ne savais même pas que c'était possible de faire de la musique sans métier. J'avais jamais vu des gens mettre des clips sur YouTube, etc. Donc quand Adrien est arrivé avec.
0: Mais tu faisais déjà de la musique toi-même,
1: je faisais de la musique classique.
0: Oui.
1: Mais je
0: m'étais. Piano
1: Du violoncelle.
0: Du violoncelle.
1: Mais je m'étais jamais projeté sur le fait d'enregistrer de la musique. Sur ce que c'était de mettre des vidéos sur YouTube, sur Spotify, enfin bref.
3: Ouais.
1: Et du coup, quand Adrien est arrivé, je me suis dit, mais quoi? Il n'y a pas que Lady Gaga qui a des morceaux sur YouTube.
3: Mais au final, pour moi, c'était assez nouveau, mais il y avait quelque chose de. Je pense que j'avais une espèce de fougue, ou en tout cas, j'étais peut-être un peu prouveur de me dire, vas-y, tout est possible, let's go, viens, on fait des clips, on sait pas trop comment ça marche, mais enregistrons un album et sortons un album.
0: Et ce que je comprends au départ, c'est que c'était en plus de vos études,
3: oui.
0: Pour le plaisir.
1: Ouais, exactement. En fait, surtout ce qu'on a fait au début, c'est qu'on a écrit une dizaine de chansons. Et ensuite, on n'a même pas fait de sélection. En fait, il n'y avait tellement aucun projet professionnel là-dedans.
3: Stratégie.
1: Qu'on s'est dit, on a 10 morceaux, on va les enregistrer, on va les graver nous-mêmes sur des CD parce qu'on ne savait pas comment on faisait pour envoyer ça au pressage ou bref.
3: Ouais, on ne connaissait même pas ce truc-là.
1: Et du coup, on a gravé nous-mêmes des CD sur notre ordi qu'on a envoyé à des salles de concert à Lyon. Et c'est comme ça qu'on a fait nos premiers concerts.
0: Ah oui, pas du tout en vue de se dire on arrête l'archi, finalement on change complètement de carrière, on va devenir des artistes, musiciens et on va vivre
1: ça. Aucun projet.
3: Mais c'était vraiment en parallèle de l'école d'architecture et c'est ça qui était toujours très intéressant, c'est que pour nous la musique c'était à l'époque un passe-temps, c'était justement un moyen de s'évader de toute la pression entre guillemets des études, même si ça reste des études passionnantes, il y avait toujours mine de rien des charrettes et des rendus, et c'était quand même un moyen pour nous de se
0: charrette, c'est le terme qu'on peut en architecture pour dire qu'il y en a une deadline quoi.
1: Ouais, mais les archis adorent dire qu'ils sont charrettes.
3: On est charrettes. Donc c'était un moyen voilà de s'évader de tout ça, mais là on parle d'une autre époque hein, littéralement.
0: Mais du coup est-ce que là on parle déjà de Holy Two, votre premier groupe?
1: C'était les prémices de Holy Two. On avait enregistré ces 9 titres qui ont appartenu à un moment donné à Holy Two, mais qu'on a décidé bien plus tard de mettre sur les plateformes parce qu'à la base on savait pas comment faire. Et en fait, on a enregistré ces morceaux sur des CD qu'on a envoyé à des salles de Lyon. On s'est retrouvé à jouer pour notre premier concert dans une salle à Lyon qui s'appelait le Moco, qui je pense n'existe plus, en tout cas je le souhaite.
3: J'espère que ça n'existe plus.
1: Et ce jour-là, on a fait une première partie d'un groupe qui s'appelle Last Train. et qui Last Train est devenu un des groupes les plus qui tourne le plus en ce moment en France, je pense.
3: Oui, groupe de rock mondial, enfin
1: mondialement
3: européen,
0: reconnu.
1: Voilà.
3: Donc c'est comme ça, en effet, qu'on a rencontré les gars et par la suite, qu'ils avaient déjà pour projet de créer leur maison de disques, leur label, etc. Et ils nous ont dit, on veut que vous soyez notre première signature dans ce label. Et en effet, quelques années plus tard, Cold Fame est arrivé avec, voilà, et on a été le premier groupe à signer. Alors que, mais pour nous à l'époque, on ne savait même pas ce que c'était qu'un label, quoi.
1: Et c'est à ce moment-là qu'on a déposé tous les titres sur les
0: et que Holy Two, qui veut dire littéralement les deux sacrés,
3: oui.
0: C'est donc un nom qui dit déjà quelque chose de votre lien profond, si je comprends bien.
1: Oui, c'est ça.
0: Ouais. Et avec ce groupe, vous avez quand même livré 5 projets, si j'ai bien compté, entre 2013 et 2018. Vous avez beaucoup tourné aussi.
1: On a fait 3 EP, un album et...
3: Il y a eu le featuring avec Zero Lex aussi, en effet. Ouais, ouais. Bien
0: bon, mais peut-être je me suis trompée.
3: Non, c'est ça.
0: Ce que je veux dire, c'est que c'est une aventure costaud quand même. Là, oui. Là vous continuez les études ou...
1: Non. En fait, on a eu notre diplôme en 2016. Et comme on a eu notre intermittence en même temps, on s'est dit, bon, bah... Si on veut faire de la musique, c'est maintenant, et puis on verra si à un moment donné on sent qu'on n'a plus envie ou si ne serait-ce qu'on galère. Et en fait, l'occasion de revenir sur l'archi s'est pas présentée, donc.
3: Ouais, c'est ça.

0: Et alors, un moment, je crois que c'est au moment de la pandémie, vous décidez de mettre un terme à Holly Too et de vous lancer dans un nouveau projet, Oros. Peut-être commencer par le début, pourquoi ce nom Oros en espagnol qui veut dire les yeux?
1: Eh ben justement parce que c'est en espagnol et que ça veut dire les yeux. En fait, quand on a commencé Oros, le projet c'était de ne chanter qu'en espagnol. Parce que moi, je suis à moitié chilienne. Et en fait, on avait déjà commencé un petit peu à chanter en espagnol dans Holly Too. Et on trouvait ça vraiment... Et en fait, il y a eu une grosse porte ouverte sur l'espagnol aussi à un moment avec l'arrivée de Rosalia, etc. Et nous, ça nous a beaucoup inspiré, je pense.
2: Oui, et dans le nom, il y avait quelque chose qui nous fascinait presque dans l'aspect visuel déjà. Enfin voilà, on a toujours apporté énormément d'importance à l'image, à la direction artistique, au clip, comme évidemment beaucoup d'artistes. Mais pour nous, c'était cool de pouvoir faire le lien justement entre musicalité et visuel. Et c'était un clin d'œil à notre duo, enfin au fait qu'on soit
1: Ouais, les deux yeux, c'était un peu un regard sur le monde.
0: Qu'est-ce qui a fait la bascule? Pourquoi mettre un projet de côté, en commencer un autre?
1: Bah justement parce qu'il y a eu le confinement et qu'on s'est retrouvés tous les deux confinés à Marseille chez mes parents. Et à ce moment-là,
0: passé de Lyon à Marseille.
2: Oui,
1: oui, parce que moi je suis de Marseille à la base.
2: Voilà.
1: Et du coup, on s'est confinés chez mes parents à Marseille et on a eu tellement de temps à ce moment-là qu'en fait, on a commencé à faire beaucoup de musique tous les deux. Et en faisant la musique, on se rendait compte que ça allait plus exactement dans la même direction que ce qu'on faisait avec Holly Too. Et je pense qu'on s'est dit de toute façon, là, on a du temps. On sait pas ce qui va se passer exactement ensuite. Quoi qu'il arrive, on va pas faire de concert. Donc on s'est dit c'est peut-être le moment de tourner cette page et de passer à autre chose. Et en vrai aussi on trouvait, enfin en archi c'est comme ça, on fait un projet, un jour le projet il est fini et puis on passe à un autre et c'est pas forcément
2: fin en soi.
1: Une fin ni un regret, enfin c'est juste un autre projet quoi.
0: Un nouveau départ. Alors tu le disais, Elodie, avec Oros vous avez commencé à chanter en espagnol alors qu'avant on l'a pas précisé mais au Holly Too tu chantais principalement en anglais. Mais dès votre premier EP avec Oros, Volcan, c'est l'espagnol qui s'impose. Je comprends que tu es d'ascendance chilienne et donc ça prend tout son sens. Et puis avec Discipline, votre deuxième EP qui sort 2 ans plus tard en 2023, c'est le français qui prend de nouveau davantage de place. Qu'est-ce que ça a changé d'écrire dans cette langue? Du coup, je ne sais pas si c'est le français ta langue maternelle ou si c'est l'espagnol ou si t'as eu deux langues maternelles peut-être.
1: Non, c'est ma mère est chilienne et mon père est français. En fait, le français est arrivé tard et un tout petit peu parce qu'on nous l'a imposé aussi à un moment. Et moi, j'étais radicalement.
0: Qui vous l'a imposé?
1: Comment beaucoup ça? Beaucoup de gens, enfin tout notre
2: entourage, professionnel ou non d'ailleurs, hein, mais c'était des échos qu'on avait de manière large. Enfin, voilà.
1: Mais en fait, au début, j'étais vraiment radicalement opposée à cette idée. Et puis un jour, on l'a fait un peu pour tester. Et en fait, j'ai pris tellement de plaisir à le faire qu'ensuite, ça a été difficile de réussir à remettre de l'espagnol dans les morceaux parce que j'avais l'impression de perdre du temps dans ce que je racontais. C'est-à-dire que comme j'essayais de faire passer quand même des messages, etc., je me disais là, en fait, je suis en train de raconter quelque chose que personne ne va comprendre. Donc, en fait, l'espagnol a peu à peu disparu, mais ça reste toujours un projet de le faire un petit peu revenir parce que quand même.
0: Ah, il est toujours là, il se balade une phrase.
1: Oui, il se balade un petit peu.
2: En effet, mais d'ailleurs, enfin, l'utilisation de l'espagnol, il est toujours un peu stratégique aussi dans le. Dans
0: oui, justement, qu'est-ce qui permet l'espagnol?
2: Musicalité. Le recul, enfin, moi, d'un point de vue auditeur, parce que c'est Elodie qui écrit les textes, mais je trouve qu'il y a il y a une énergie qui est vraiment différente entre les deux langues et en effet, il y a la radicalité qui est beaucoup plus intéressante dans l'espagnol et aussi peut-être parce que c'est une langue que toi, enfin, tu disais que ta mère, quand elle.
1: Non, mais c'est parce que, en fait, ma mère, elle parle très bien français, mais c'est vrai que du coup, quand elle a des émotions très fortes, quand elle est énervée, etc., c'est toujours l'espagnol qui sort.
0: Et c'est exactement ce que tu fais.
1: Exactement.
0: En fait, on t'entend beaucoup plus fâché en espagnol.
2: Voilà,
1: et je pense que c'est même pas tellement volontaire, c'est juste que je trouve que c'est une super langue pour s'énerver parce qu'il y a un truc un peu.
0: Et justement, j'avais envie qu'on écoute ensemble le titre qui ouvre votre deuxième projet, Peligrosa. Ça veut dire
1: dangereuse.
0: Dangereuse, c'est ça en espagnol. Et j'ai l'impression que c'est un morceau qui fait un peu la bascule entre vos deux premiers projets.
1: C'est vrai. Mais en fait, même au-delà de ça, je pense que Peligrosa, c'est un morceau, peut-être un des morceaux les plus importants dans notre discographie, puisque c'était le premier morceau qu'on a écrit avec Oros.
0: Ok.
1: Et même s'il est sorti assez longtemps après, c'est le morceau sur lequel on a passé le plus de temps et c'est celui qui nous a permis vraiment de définir l'identité du projet aussi.
2: Et c'est drôle, comme aujourd'hui on voit à quel point il est encore présent. En effet, il est ancré dans le projet et je pense qu'on le jouera même toujours en live parce qu'il a une place importante et que c'est un peu un phare, quoi, un truc qu'on a envie de garder auprès de nous.
0: Et ben on l'écoute tout de suite dans BPM.

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0: Élodie, Adrien, vous nous avez raconté comment vous vous êtes rencontrés, comment votre duo Oros est né ici, dans le 19e arrondissement de Paris, dans ce café, les frères Lumière. J'aimerais maintenant entrer dans le cœur du lien, si je puis dire, ce regard que vous vous portez, le regard que vous portez sur vous-même, le regard que vous portez l'un sur l'autre, et aussi sur ce qui vous entoure. Vous dites souvent, on se connaît par cœur. Qu'est-ce que ça veut dire vraiment ?
1: Qu'est-ce que ça veut dire ? Ça veut dire beaucoup de choses. Je pense que c'est avant tout une amitié forte. Enfin, je pense qu'on ressent.
0: Peut-être on peut le préciser. Oui, vous n'êtes pas en duo à la ville, en couple, je veux dire.
1: À la ville, non.
2: À la campagne, par contre.
1: Il fut un temps si pendant peu de temps, mais maintenant il y a très longtemps et on se considère comme des frères et sœurs. Je pense qu'on est voilà comme des meilleurs amis et je pense que c'est la chose la plus confortable de voilà de pouvoir bosser avec son meilleur ami, c'est hyper cool parce qu'en fait il y a peu de prise de tête et s'il y en a, c'est souvent utile. Enfin, je veux dire, il y a peu d'embrouilles inutiles, on va dire. Et au-delà de ça, non, c'est en effet, on se connaît par cœur. Et ça, je pense que vu qu'on a beaucoup à évoluer ensemble, grandi ensemble, on connaît ses défauts, on connaît ses qualités, on sait comment l'autre peut percevoir les choses, etc. Et surtout, on se complète parce qu'on n'a pas les mêmes envies, on n'écoute pas forcément les mêmes choses, même si on se retrouve évidemment sur un terrain d'entente. Mais justement, on cultive c'est un peu cette différence entre guillemets, ce qui fait notre force.
0: Et qu'est-ce que l'autre voit en vous que vous ne voyez pas seul ?
2: Moi, ce que Adrien m'apporte en tout cas, c'est du courage. C'est le courage de faire les choses, d'aller au bout des choses, d'oser les montrer, d'oser les présenter aux gens, etc. Je pense que c'est une chose que j'aurais beaucoup de mal à faire toute seule.
1: Moi, Adrien. Je dirais que c'est plus la fragilité d'Élodie au sens qualité, enfin une sensibilité en fait que je trouve beau chez les gens quoi. Et c'est rare et je trouve que c'est important d'être sensible, émotif, d'en faire une force plutôt que quelque chose qui pèse.
0: Votre deuxième EP s'appelle Discipline avec un smiley, un titre qui pourrait donner l'impression d'être voilà un peu rangé mais aussi ironique. En tout cas, c'est un titre presque sage, alors que ce projet lui il déborde, il cogne, il est traversé comme ça par une énergie nerveuse, une sorte de chaos émotionnel. Et à l'inverse, votre premier album il porte un titre qui est plutôt lumineux, qui se lit comme une promesse, oui future, pour des chansons qui en fait elles sont traversées par des fragilités, par des ruptures, par ce passage à l'âge adulte qui secoue. Pourquoi ce décalage, cette contradiction ? Est-ce que c'était volontaire comme ça de brouiller les pistes entre ce qu'annonce le titre et ce que les chansons racontent vraiment ?
1: Oui.
2: Ouais, en fait, c'était complètement volontaire. Dans Discipline, il y avait aussi ce truc où on trouvait ça marrant parce qu'il y avait des morceaux dedans, notamment Pili Groussa, qui est un morceau qui parle de harcèlement. Il y avait des morceaux où il y avait cette volonté d'imposer une discipline aux autres. Mais en même temps, on trouvait ça rigolo et c'est pour ça qu'on a rajouté le petit smiley de dire. On impose une discipline aux gens, mais on se l'impose absolument pas à nous-mêmes. Et comme on trouvait ce décalage marrant, on trouvait ça aussi rigolo d'avoir un truc hyper étendard sur l'album. Donc, Oui Future, ça fait un peu slogan, à la limite politique, quoi.
0: Ouais.
2: Et d'arriver avec des chansons hyper sombres.
1: Et il y a fondamentalement quelque chose qui nous anime et qui nous inspire. C'est aussi l'aspect, justement, second degré, ambivalence, notre part d'enfant. Jamais oubliée, elle est hyper importante. C'est une manière de jamais trop se prendre au sérieux, tout en faisant les choses sérieusement, mais de toujours faire en sorte de justement pas être trop frontal pour garder une forme de légèreté et de se dire qu'au final, peut-être que rien n'est grave. Et dans ce We Future, il y avait une forme d'optimisme, même si on sait très bien qu'on vit dans un monde où malheureusement tout porte à croire qu'on peut pas l'être. Mais on voulait garder cette forme d'espoir et de se dire que même si nous personnellement on vit des choses parfois un peu dures, si le monde vit des choses extrêmement dures, ben disons oui au futur malgré tout quoi.

0: a parlé de regards, Élodie, Adrien, on a parlé de vos paradoxes, de ce que le monde fait à vos chansons. Et j'aimerais maintenant essayer de comprendre comment un duo tient, en fait. Comment il continue d'avancer. Vous nous avez raconté que vous avez commencé la musique et que, en tout cas, pour vous, Élodie, enfin, en tout cas, en termes de production, vous savez rien faire. Et comment vous avez osé, malgré tout, comment vous avez continué d'apprendre ensemble?
1: Bah justement, en le faisant ensemble, je pense, tout ce qui est production, etc., on est parti vraiment de zéro, c'est-à-dire d'un niveau où on ne savait pas, ne serait-ce qu'enregistrer une voix. Enfin,
0: qu'est-ce qui vous a donné l'élan d'y aller malgré tout, alors qu'en fait, vous y connaissiez rien du tout?
2: Oui, en effet, comme tu dis, Hello, je pense que c'était parce que on n'avait pas conscience, et encore aujourd'hui, on force, quand on travaille, je pense qu'on fait les choses parfois peut-être pas de manière conventionnelle, mais c'est pas grave, quoi.
1: Mais je pense que le fait d'avoir commencé sans ambition,
0: oui,
1: ça a fait qu'en fait on s'est pas trop posé la question de est-ce qu'on avance, est-ce qu'on réfléchit à une stratégie, est-ce qu'on doit s'entourer avant, machin. On l'a fait vraiment en fonçant, peut-être baissé, sans se poser de questions.
2: Ouais, et en effet en apprenant ensemble, quoi. Je pense que aujourd'hui, peut-être ce qui est différent avec avant, c'est que on a la chance de pouvoir aussi travailler avec d'autres artistes, d'écrire et de composer.
0: Et Élodie, tu écris pour d'autres productions, pour d'autres interprètes.
1: On fait de la composition, de la production pour d'autres artistes.
2: Et donc ça, tout ça pour dire que on a tous les outils un peu qu'on a emmagasinés de manière, je sais pas forcément académique. Ça nous sert aujourd'hui et en vrai, on en est fiers. Enfin,
0: vous avez fait votre sauce avec ça, ouais.
2: Oui, c'est ça. Oui. Et encore une fois, en grandissant ensemble, quoi.
1: Mm. Oui, et aussi, en fait, quand on a commencé Ocros, on a essayé de faire un. Au tout début, on bossait avec d'autres gens en production, etc. Et à chaque fois, on n'arrivait jamais exactement au résultat où on voulait aller. Ouais. Et du coup, on s'est forcé beaucoup à le faire tout seul. Et je pense que c'est aussi comme ça qu'on a essayer d'acquérir une espèce d'identité, même si je pense que 90% des choses qu'on fait ne sont absolument pas conventionnelles. En tout cas, on essaie d'aller au bout des choses, quoi.

0: essayer. En 2025, Élodie, Adrien, 6 mois après la sortie de votre premier album, Oui Future, vous avez partagé l'EP Oui Future Non Machine, soit 5 des 12 titres de votre premier album en version sans machine, orchestrée, avec un full band, comme un geste comme ça d'enlever, de remettre à nu, comme si vous-même vous aviez voulu entendre vos propres chansons autrement. Pourquoi ce besoin ou cette envie d'aller vers quelque chose de plus organique, d'acoustique?
1: Bah exactement pour ça, parce qu'on avait envie d'entendre l'essence des morceaux, je pense. Et qu'on s'est dit, on sera 9 musiciens. À 9 musiciens, c'est impossible qu'on joue les 170 pistes de nos morceaux. Donc bah ça restera énormément. Le projet aussi, c'était qu'on allait tourner dans un appart, donc on savait qu'on pouvait pas avoir de partie rythmique à proprement parler, donc il fallait tout réarranger pour que ce soit pas ennuyeux mais sans partie rythmique.
0: Quand tu dis tourner, c'est tourner
1: la vidéo,
0: vidéos de
1: et l'enregistrement
0: live.
1: Du coup,
0: et l'enregistrement c'est fait en même temps.
1: Ouais.
2: Okay. Exactement. Et en effet, je pense qu'il y avait une volonté d'aller à l'essence, au noyau de nos titres, parce que là où on a peut-être parfois un process différent de la norme, et encore je sais pas, c'est que on peut très bien partir d'un morceau produit et électronique mais qui reste une chanson, pour ensuite le transformer en guitare-voix ou piano-voix, plutôt que l'inverse, parce que la plupart du temps c'est quand même du guitare-voix, du piano-voix, et ensuite l'arrangement arrive après. Nous on aime bien inverser la chose, et du coup on trouvait ça justement intéressant de aller à l'inverse de ça et de repartir de nos titres les quasiment les plus produits, les plus arrangés, pour retourner à quelque chose de très minimaliste. Et encore, il y a du réarrangement, il y a de l'écriture musicale.
0: Là, pour le coup, vous avez travaillé avec d'autres.
2: Oui, ouais. C'est ça. Et ça, c'était une vraie volonté aussi.
1: Et ça, c'était génial, surtout. Parce que du coup, on s'est entouré de 7 musiciens qui étaient tous très, très forts. Mmh. Et en fait, juste, je me souviens du moment où on entend les cuivres jouer pour la première fois les trucs. On était, c'est incroyable. Enfin, c'était hyper émouvant.
2: C'était hyper émouvant. On avait vraiment la chair de poule. On se dit, mais enfin, des poils, quoi. On se dit, c'est dingue de pouvoir. Enfin, en plus, les cuves, il y a quelque chose d'hyper qui prend au trip. Et par rapport au fait de travailler avec des musiciens, c'est un truc qui nous, on avait envie de faire ce projet de collaboratif depuis longtemps, de travailler avec des artistes et des musiciens, des musiciennes. Et on n'a jamais eu trop l'occasion, parce que pour l'instant, on aime beaucoup privilégier le live à deux. Et là, je me rappelle encore de ce moment où on a planché là-dessus avec Elo, où Elo m'a dit, franchement, là faut qu'on le fasse maintenant, sinon on le fera jamais, quoi, parce que c'était maintenant jamais. Et moi je sais pas, je voulais un peu laisser traîner, je me dis, mais franchement l'album vient de sortir et tout, et non
0: c'était le bon moment.
1: En fait, ça faisait longtemps qu'on voulait faire ça, et là il y avait l'occasion. En fait, on devait de toute façon proposer une réédition, etc. Et je trouve que dans la musique tout va tellement vite qu'on n'a pas le temps en fait de profiter pleinement des morceaux. Les albums, ils ont une durée de vie très courte, et on a besoin de créer du contenu tout le temps, et je trouve que ça va super vite. Et on se disait que du coup réinterpréter ces morceaux qui existent déjà, c'était aussi leur donner une nouvelle lecture et que les gens puissent les entendre différemment. Et je trouve ça, j'ai l'impression que là où ça a bien marché, c'est que il y a plein de gens qui nous ont découvert via ce biais-là.
2: Oui, oui, complètement.
1: Et que j'ai l'impression que
0: Je l'avoue. Mais justement, comment, Élodie, on aborde des chansons qu'on connaît quand même déjà par cœur, qu'on a écrites. Est-ce que tu as eu des surprises, est-ce qu'il y a eu des résistances? Est-ce qu'il y a vraiment, même pour toi, pour vous, des chansons qui se sont révélées autrement?
1: Des résistances, pas tellement. En fait, c'était assez fluide, je trouve, depuis le début. Ça a été plutôt des bonnes surprises, dans le sens où nous, on avait commencé à enregistrer les maquettes de notre côté avec des plugins de cuivre, etc. Et donc, on savait à peu près ce que ça allait donner, mais quand on a enregistré les vrais instruments, c'était quand même complètement autre chose. Et par contre, il y a des titres que moi, personnellement, je préfère carrément en version non-machine, notamment un, que en version... Mais c'est parce qu'en fait, c'est aussi notre problème, c'est qu'on a tendance à vouloir charger toujours les morceaux, et là, du coup, le fait d'aller vraiment à l'essentiel... Et je trouve que ça révèle plus les compositions que l'aspect production, etc. Et du coup, il y a des morceaux qui, je trouve, marchent mieux en version acoustique qu'en version...
2: Ouais, en effet, c'était presque un challenge pour nous aussi d'aller vers quelque chose de plus épuré, plus minimaliste, parce que on a peut-être tendance à beaucoup vouloir en mettre pour parfois se voiler un peu la face et tout. Donc là, il y avait quelque chose en effet de plus direct qui est
0: intéressant. Est-ce que du coup, vous sentiez que vous allez revenir à vos machines, à quelque chose de plus produit, ou qu'au contraire, c'est une voie que vous avez envie d'explorer davantage?
2: Un peu les deux, je pense que c'est quelque chose qu'on perdra jamais. Et, potentiellement, on adorerait pouvoir proposer cette formule en live, en concert, avec tout le monde. Ça demande une autre logistique, mais ça reste dans un coin de notre tête. Je pense que là, on a quand même envie, pour le deuxième album, de retourner à des fondamentaux, à ce qu'on fait de base, de la musique un peu plus électronique, plus produite.
1: Ouais, c'est le cas. En fait, aussi, on compose beaucoup en parallèle avec les concerts. Et c'est vrai qu'on se rend compte que en concert, ce qui nous fait le plus vibrer, on va dire, c'est les moments hyper électroniques où du coup, bah, les gens dansent, etc. C'est ce quelque
0: ça
1: chose
0: impacte
1: qu'on adore.
0: Aussi forcément sur votre
2: oui, parce que c'est quand même là où on sent on sent le mieux, quoi. C'est sur scène, et donc ça, on ne perdra jamais. Et je pense qu'on va aller encore plus vers des choses beaucoup plus club et beaucoup plus techno.

0: Elodie, Adrien, cher duo Horos, avant de se quitter, j'aimerais vous soumettre un petit test. Vous dites, vous l'avez dit là plusieurs fois, que vous vous connaissiez par cœur. Alors j'aimerais qu'on vérifie ça ensemble. J'ai trois petites questions, façon jeu de mariage, mais duo, version duo acoustique et musicale.
1: Les amours, les amis.
2: Les amis, voilà, avec c'est un Z. Ça.
0: Est-ce que vous êtes prêts?
1: Oui.
2: Oui.
0: Alors Elodie, si tu devais choisir un morceau qu'Adrien écoute quand personne ne le regarde, tu penses
1: quand personne ne
0: ça...
1: le regarde?
0: Ouais.
1: Ah, je pense qu'il écoute Justin Bieber quand personne ne le regarde.
2: Ouais, c'est pas faux.
1: T'écoutais pas tout le temps ce morceau
2: si,
1: dans ta
2: si, chambre?
0: Lequel? Lequel?
1: Peaches, je crois.
0: Peaches.
2: Ouais, Peaches de Justin Bieber, ouais, ça marche très bien. Bravo.
0: Et toi, Adrien, le morceau secret d'Elodie, celui qui dit
2: beaucoup,
0: quelque chose
2: hein.
0: d'elle.
2: Il y en a beaucoup, le morceau secret, Jean-Jacques Goldman ou Céline Dion.
1: Ah, quand même beaucoup plus Jean-Jacques Goldman.
2: Plus Jean-Jacques Goldman, bon allez, je sais pas lequel,
0: quel
2: titre.
1: Mais en fait, j'aime tout de Jean-Jacques Goldman, donc ce serait même difficile pour moi d'en choisir un. Hein. Mais j'ai vraiment grandi avec Jean-Jacques Goldman parce que ma mère était fan et j'avoue qu'aujourd'hui je trouve ça encore génial, j'adore le personnage.
0: Adrien, s'il y a une chanson dont Elodie ne se lâche jamais, un titre qui revient toujours dans sa vie, c'est laquelle?
2: Il y en a beaucoup, beaucoup, mais là, je dirais The Youth de MGMT.
0: Tu valides, Elodie?
2: Je valide.
1: C'est ma chanson préférée de tous les temps.
0: Et toi, Elodie, la chanson qui revient toujours chez Adrien?
1: Je dirais Supersonic de Oasis.
2: Oui, ouais, c'est validé.
0: Wow. On passe à la chanson Totem. Elodie, quel est le morceau, pas un morceau d'Horos, mais d'un autre groupe, d'un autre artiste, qui pour toi résume Adrien, qui raconte sa manière d'être, de créer, de vibrer?
1: Technique ça comme question. J'ai 10 ans d'Alain Souchon.
2: Ouais, très bien. C'est
1: non, mais pas forcément parce que cette chanson-là, mais pour ce qu'elle raconte et parce que j'adore Alain Souchon. Et que je pense que
2: ça te va. Oui, carrément.
0: Adrien.
2: Ça me va.
0: Et toi, quel morceau, donc en dehors d'Horos, résume Elodie, selon toi? Celui qui dit quelque chose de sa manière d'habiter, sa façon d'habiter la musique.
2: Je sais, un artiste québécois, mais pareil, j'ai oublié le.
1: Ah ouais, c'est Jimmy Hunt.
2: Et voilà, Jimmy Hunt. Tout l'album en vrai de Jimmy Hunt.
1: Ouais, tout l'album Maladie d'amour.
2: Voilà, Maladie d'amour.
0: Bon, c'est bien, on va faire plein de découvertes grâce à vous.
2: Ça fait beaucoup
0: d'infos. Merci, je crois que c'est validé, hein, vous connaissez par cœur.
2: Je crois, ouais.
0: Merci beaucoup à vous deux pour cette petite heure passée ensemble.
2: C'était un plaisir.
0: Et pour votre manière à vous d'habiter. Un duo. Je disais, Elodie, qu'il y avait une version d'un des titres de votre premier album, Nos Futurs, que tu préférais version Nos Machines. Peut-être qu'on pourrait se quitter avec ce titre-là. C'est lequel?
1: Eh ben, c'est la version de 100 fois.
0: Ah! J'espérais bien que tu dis ça. J'adore ce morceau qu'on
2: Génial.
0: A joué dans BPM déjà.
2: Super. Trop bien.
0: Et ben voilà, 100 fois, peut-être tu veux nous dire un petit mot sur ce morceau et pourquoi tu préfères cette dernière version.
1: Mais en fait, je pense que c'est parce qu'il met mieux en valeur le texte et que c'est un des textes de l'album que j'aime le plus parce que c'est assez rare que j'arrive à parler d'autre chose que de moi. Et là, je parle de moi, mais en parlant d'autres choses. Donc j'aime bien cette version du morceau.
0: Eh ben, nous aussi. Merci beaucoup.
2: Merci
0: à vous
2: beaucoup.
0: Deux.

0: J'avais envie de comprendre comment naît un duo, comment il grandit, comment il dure. Je crois avoir quelques éléments de réponse. J'espère que vous aussi. Alors, encore un grand merci à Oros, le duo que forment Élodie Charmonça et Adrien Perretan. Vos bonnes pulsations du monde ont été façonnées avec amour, toujours, par mes architectes sonores à moi, Benjamin Sarallier, qui a réalisé cette émission, et Jérémy Besset, qui l'a mixée. Demain, même heure, même endroit, c'est à la rencontre de Célia Kameni que je vous emmène, une chanteuse de jazz, mais pas que. Tout de suite, un nouveau journal sur RFI. Ciao!
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4: Bonjour et bienvenue, 15h TU, 17h ici à Paris, le journal sur RFI.
5: Gilles Moreau.
4: Dans l'actualité, la rencontre entre l'émissaire américain et Benjamin Netanyahou, le premier ministre israélien qui jusqu'à maintenant n'a pas donné suite au plan de paix américain pour Gaza, qui reste très populaire au sein du Likoud. Reportage à suivre. À nouveau des victimes civiles en Russie bombardées par l'Ukraine. La Russie confrontée aux pénuries de carburant, y compris dans la capitale Moscou. La convention de l'ONU contre la désertification se tient en Mongolie à l'heure où le réchauffement climatique aggrave la dégradation des sols. Le même réchauffement favorise les feux de forêt qui se multiplient en Europe. Le Premier ministre français Sébastien Lecornu est en Gironde quelques semaines après le méga-feu dévastateur. Il a été chahuté par une partie des habitants. Israël reçoit ce lundi la visite de Jared Kushner, l'émissaire américain, au lendemain de ses entretiens au Caire avec des chefs du Hamas. Il s'entretient avec le Premier ministre Benjamin Netanyahou dans l'espoir de faire avancer le plan de paix américain pour Gaza. Un plan que le gouvernement israélien a pris soin jusqu'à maintenant de ne pas approuver en l'état. Il faut dire que ce gouvernement est toujours aussi populaire dans les rangs du Likoud, le parti au pouvoir. À l'approche des élections du 27 octobre, des primaires se tiennent aujourd'hui et Benjamin Netanyahou est plébiscité par les militants, comme l'a constaté Frédéric Misselin.
6: Je pense que le Likoud restera fort dans l'avenir sous la direction de Benjamin Netanyahou.
7: Il n'y a pas mieux, il n'y a pas mieux. Et tout ce qu'on dit contre lui, c'est par jalousie, mais c'est de la méchanceté même. Je suis sûre que le Likoud va monter, je suis sûre qu'il est le plus fort.
8: Personne d'autre ne peut le faire. Cet homme a tout un pays derrière lui. Il mène le pays vers des sommets. On n'avait pas vu ça depuis la guerre d'indépendance.
9: C'est grâce à lui que nous avons pu gagner cette guerre qui se poursuit encore aujourd'hui. Et l'économie israélienne est florissante. Je crois qu'il peut continuer à nous faire avancer dans cette même direction. On ne peut pas se permettre d'avoir quelqu'un d'autre à la tête du pays.
4: Quelques 142 000 membres encartés sont appelés aujourd'hui à voter pour ces primaires du Likoud. L'objectif est de former la liste qui se présentera aux élections du 27 octobre. Enfin, à propos de la visite de Jared Kushner, on apprend à l'instant que Benjamin Netanyahou demande qu'un général américain supervise la remise des armes du Hamas à Gaza. La Corée du Sud a réagi à l'annonce de Donald Trump sur les exercices militaires conjoints qui, comme chaque année, viennent de commencer. Des manœuvres que le chef de la Maison Blanche veut réduire considérablement. Les exercices ont commencé comme prévu, a fait savoir ce matin à Séoul le ministère de la Défense, assurant qu'il y avait toujours une étroite collaboration avec les États-Unis. À Washington, la décision de Donald Trump, prise en fait au nom des bonnes relations avec la Corée du Nord, est qualifiée de stupide et incohérente par le sénateur Jack Reed. C'est le principal membre démocrate de la commission des forces armées. En Chine, le président Xi Jinping a célébré ce lundi le centenaire de la naissance de Jiang Zemin. Mort en 2022, l'ancien président avait pris la tête du parti communiste dans le sillage immédiat de la répression du mouvement de la place Tiananmen. Devant des milliers de responsables réunis au palais du peuple à Pékin, Xi Jinping a rendu hommage à son héritage en insistant sur son rôle pendant la crise politique de 1989 à Pékin pour RFI Cléa Broderst.
10: Un hommage à Jiang Zemin, mais aussi un rappel très politique de ce qui avait contribué à son ascension au sommet du pouvoir chinois. Au printemps 89, alors que les manifestations étudiantes gagnent plusieurs villes du pays, Jiang Zemin est secrétaire du Parti communiste à Shanghai. Et, référence rare dans un discours officiel, Xi Jinping revient aujourd'hui, en quelques phrases, sur son rôle pendant cette période.
11: Au printemps et à l'été 1989, il y a eu une grave tempête politique en Chine. Le camarade Jiang Zemin a résolument soutenu et mis en œuvre la prise de décision correcte du comité central du parti et a vigoureusement maintenu la stabilité de Shanghai.
10: Une formulation qui reprend le vocabulaire officiel du parti. Pas de mouvement de Tiananmen ni de répression sanglante dans le discours de Xi Jinping, mais une grave tempête politique à laquelle Jiang Zemin aurait répondu en préservant la stabilité. Quelques semaines plus tard, après l'écrasement du mouvement à Pékin, Jiang est choisi pour succéder à Zhao Ziyang à la tête du parti. En rappelant cet épisode aujourd'hui, Xi Jinping célèbre donc aussi une qualité essentielle dans le système politique chinois. Dans les moments de crise, la loyauté envers la direction du parti et la préservation de sa stabilité passent avant tout. Cléa Broderst, Lei Yang, Pékin. RFI.
4: La guerre Russie-Ukraine, Moscou fait état de 6 morts dans une attaque ukrainienne, 6 victimes civiles et 4 blessés dont un enfant atteint par des missiles dans la région de Belgorod près de la frontière. La Convention des Nations Unies contre la désertification s'est ouverte ce lundi à Oulan-Bator, la capitale mongole. Toute la planète souffre d'une crise de plus en plus aiguë. La dégradation des sols de plus en plus secs et de plus en plus abîmés sous l'effet notamment du réchauffement climatique. Les spécialistes estiment que chaque année, quelques 100 millions d'hectares de terres saines et productives sont perdues. Le réchauffement, encore lui, il est en cause dans la multiplication des feux de forêt cet été en Europe, comme en Grèce et en Belgique actuellement. En France, le Premier ministre Sébastien Lecornu est en Gironde pour lancer la reconstruction du territoire dévasté par le méga

0: débat autour de la politique migratoire, d'autant que le ministre de l'Intérieur devait annoncer au début du mois de nouvelles restrictions, mais l'annonce a été reportée sine die.
1: Nouveau drame de l'immigration en mer Méditerranée. L'ONG italienne Emergency annonce que 7 migrants ont été retrouvés sans vie après le naufrage de leur embarcation au large de la Libye. 5 autres ont pu être sauvés, dont 2 victimes d'asphyxie se trouvent dans un état grave. En Colombie, les recherches poursuivent une semaine après le séisme qui a frappé l'ouest du pays. Elle continue, même si à ce stade, l'espoir de retrouver des survivants est infime. Le tremblement de terre a fait près de 300 morts et des milliers de blessés. Quant à la reconstruction des zones détruites, on estime qu'il faudra plusieurs milliards de dollars. Le nouveau président d'extrême droite demande à Donald Trump de suspendre les droits de douane qui frappent son pays. Plein fait maintenant sur un sport qui en temps normal et comparé à d'autres ne fait guère parler de lui. Il s'agit du badminton à l'heure des championnats du monde organisés en Inde. L'équipe de France y participe avec pour objectif de ramener au moins une médaille. Pour y parvenir, Hugo Blaisonneau, les Bleus veulent surfer sur leur bonne dynamique.
2: Une médaille de bronze au championnat du monde l'an passé, 4 médailles européennes dont un titre cette année. Tous les voyants sont au vert pour l'équipe de France qui arrive en Inde avec des prétentions au podium. Christo Popov, la tête d'affiche de la délégation française, l'affirme. Les badistes se tirent vers le haut en performant sur la scène mondiale.
3: On fait pas tous les gros résultats en même temps, mais à la suite, les uns après les autres. Et c'est comme si pendant une année, il y avait toujours un gros résultat à presque chaque compétition. On est dans une continuité, dans une habitude, je dirais. Et je pense que ça pousse également tout le groupe d'à côté qui, eux, s'entraînent au quotidien avec des personnes qui font des gros résultats et qui se disent ben, « pourquoi pas moi ?»
2: Pour Delphine Delru, médaillée de bronze avec le double mix l'année dernière, cette dynamique est le fruit d'un long travail.
4: On a performé chez les jeunes très tôt, donc ça nous a donné envie de faire la même chose en senior. On a été un peu précurseur avec notre génération d'un peu tout, donc... Il y a eu des talents, c'est sûr, mais aussi un système qui s'est de plus en plus professionnalisé autour de nous.
2: Désormais, les Bleus entament leur compétition avec un statut différent, alors quand Cyril Gombrowicz, directeur technique national, doit fixer un objectif, il est clair.
5: Sans médaille, on sera un peu déçus. Voilà, après, c'est le sport, peut-être qu'ils feront des super matchs et qu'il n'y aura pas de médaille.
2: Une médaille pour faire aussi bien que l'an dernier, et pourquoi pas marquer l'histoire en décrochant une première finale au championnat du monde individuel pour le badminton français.
1: C'était Hugo Blaisonneau et c'est la fin du journal. L'information revient à 18h heure de Paris avec le journal en français facile, présenté ce soir par Charlotte de Rouen. Très bonne fin de journée sur RFI.
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15: Allez, on est parti. Bonjour et bienvenue dans BPM. Aujourd'hui avec Jérémy Besset à la prise de son et Benjamin Sarallier à la réalisation, je vous emmène à la rencontre d'un duo dont la musique m'accompagne depuis plusieurs mois. Oros, les yeux en espagnol. Oros, ce sont 2 artistes français, Elodie Chamansa et Adrien Perretan, 2 architectes de formation qui ont construit des maquettes avant de bâtir un univers musical bien à eux. Leur musique, c'est un mélange de tension et de douceur, d'élan et de retenue, une pop hybride qui traverse les langues, qui mêle organique et électronique et qui avance toujours un peu en équilibre. Un premier EP, Volcan, puis un deuxième, Discipline, un premier album, Oui Futur, et plus récemment un EP de version dépouillée, Non Machine. 4 étapes d'une histoire commune, 4 manières de dire qui ils sont et ce

Élodie et Adrien m'ont donné rendez-vous dans le 19e arrondissement de Paris, au nord-est de la capitale, pas très loin du métro Lumière, dans un café qui compte pour eux, les frères Lumière. Je m'y suis installée tout au fond, sur une jolie banquette rouge en cuir, et je les attends avec l'idée de comprendre comment naît un duo et comment il tient.

0: je viens de faire un petit micro où j'expliquais où on était. Et quand vous êtes prêts, on peut y aller.
1: Oh, mais j'ai jamais été aussi prête.
0: Elodie, Adrien, bonjour.
2: Bonjour.
3: Bonjour, bonjour.
0: Merci de m'avoir rejoint ici, dans ce lieu que vous avez choisi, le café, le restaurant même, les Frères Lumière. Pourquoi vous m'avez donné rendez-vous ici? Qu'est-ce qui représente ce lieu dans votre histoire?
3: Il représente beaucoup de choses, Elodie, je t'en prie.
1: Bah non, mais c'est pour la bonne et simple raison qu'on a habité en colocation littéralement au-dessus
0: pendant
1: de belles années.
3: Oui.
1: Et c'est ici qu'est né le projet Rose, etc. Donc on s'était dit que c'était un peu marrant. Puis du coup, les mecs du bar, on les connaît bien. Donc
0: c'est ce qu'on a cru comprendre.
3: Voilà, ouais. On a fait beaucoup de pseudo release parties ici, des projections de clips et tout. On trouvait ça cool d'avoir que à descendre un escalier pour pouvoir se rendre sur les lieux du.
0: C'était un peu l'extension de votre salon.
1: Exactement. C'était 100% l'extension de notre salon.
3: Donc on faisait le before à l'appart, la soirée ici et l'after à l'appart.
0: Trop bien. Le lieu parfait pour une rencontre.
1: Exactement.
3: Voilà.
0: Alors justement, vous, votre rencontre, elle s'est faite pas à Paris, si j'ai bien compris, mais à Lyon.
1: Oui.
0: En école d'architecture.
3: Oui.
0: C'était il y a combien de temps et qu'est-ce qui vous a immédiatement rapproché à ce moment-là?
1: Ça va faire mal de le dire, hein, la durée, mais c'était il y a 12 ans.
3: 12 ans.
1: Ouais.
3: Ah là là. Ouais, j'ai
0: Vous aviez quoi, du coup, une vingtaine d'années?
3: Oui.
1: Bah, moi, j'avais 19 ans.
3: Ouais, c'est ça.
1: Et on s'est rencontrés en deuxième année.
3: Et en deuxième année, en effet. Et on a tout de suite sympathisé. On a tout de suite capté qu'on avait un peu des fibres artistiques, musicales, communes. Moi, j'avais un groupe de rock à l'époque classique avec des amis d'enfance, garage, punk, voilà. Et en rencontrant Elodie, je me suis dit, c'est cool parce qu'il y a une douceur que je retrouvais moins dans ces projets un peu plus rock, on va dire. Et voilà, la rencontre s'est fait comme ça. Et ouais, ça allait hyper vite. On a tout de suite commencé à faire des petites créations de manière très intimiste. On était
0: musical déjà.
3: Oui,
1: alors vraiment sous une autre forme. En fait, à la base, donc moi, je ne savais même pas que c'était possible de faire de la musique son métier. J'avais jamais vu des gens mettre des clips sur YouTube, etc. Donc quand Adrien est arrivé avec.
0: Mais tu faisais déjà de la musique toi-même?
1: Je faisais de la musique classique.
0: Ouais.
1: Mais je m'étais.
0: Piano
1: Du violoncelle.
0: Du violoncelle.
1: Mais je m'étais jamais projeté sur le fait d'enregistrer de la musique. Sur ce que c'était de mettre des vidéos sur YouTube, sur Spotify, enfin bref.
3: Ouais.
1: Et du coup, quand Adrien est arrivé, je me suis dit, mais quoi? Il n'y a pas que Lady Gaga qui a des morceaux sur YouTube.
3: Et au final, même ça, pour moi, c'était assez nouveau, mais il y avait quelque chose de. Je pense que j'avais une espèce de fougue, ou en tout cas, j'étais peut-être un peu prouveur de me dire, vas-y, tout est possible, let's go, viens, on fait des clips, on sait pas trop comment ça marche, mais enregistrons un album et sortons un album.
0: Et ce que je comprends au départ, c'est que c'était en plus de vos études,
3: oui.
0: Pour le plaisir.
1: Ouais, exactement. En fait, surtout ce qu'on a fait au début, c'est qu'on a écrit une dizaine de chansons. Et ensuite, on n'a même pas fait de sélection. En fait, il n'y avait tellement aucun projet professionnel là-dedans.
3: Stratégie.
1: Qu'on s'est dit, on a 10 morceaux, on va les enregistrer, on va les graver nous-mêmes sur des CD parce qu'on ne savait pas comment on faisait pour envoyer ça au pressage ou bref.
3: Ouais, on ne connaissait même pas ce truc-là.
1: Et du coup, on a gravé nous-mêmes des CD sur notre ordi, qu'on a envoyé à des salles de concert à Lyon. Et c'est comme ça qu'on a fait nos premiers concerts.
0: Ah oui, pas du tout en vue de se dire on arrête l'archi, finalement
1: tout,
0: on change complètement de carrière,
1: pas.
0: On va devenir des artistes musiciens et on va vivre.
1: Non, avait aucun projet.
3: Mais c'était vraiment en parallèle de l'école d'architecture et c'est ça qui était toujours très intéressant, c'est que pour nous la musique c'était à l'époque un passe-temps, c'était justement un moyen de s'évader de toute la pression entre guillemets des études, même si ça reste des études passionnantes, il y avait toujours mine de rien des charrettes et des rendus, et c'était quand même un moyen pour nous de se
0: charrette,
3: de se
0: c'est le terme qu'on peut en architecture pour dire qu'il y en a une deadline quoi.
1: Mais les archis adorent dire qu'ils sont charrettes.
3: On est charrettes. Donc c'était un moyen voilà de s'évader de tout ça, mais là on parle d'une autre époque hein, littéralement.
0: Mais du coup est-ce que là on parle déjà de Holy Two, notre premier groupe?
3: C'était
1: les prémices de Holy Two. On avait enregistré ces 9 titres qui ont appartenu à un moment donné à Holy Two, mais qu'on a décidé bien plus tard de mettre sur les plateformes parce qu'à la base on savait pas comment faire. Et en fait, on a enregistré ces morceaux sur des CD qu'on a envoyé à des salles de Lyon. On s'est retrouvé à jouer pour notre premier concert dans une salle à Lyon qui s'appelait le Moco, qui je pense n'existe plus, en tout cas je le souhaite.
3: J'espère que ça n'existe plus.
1: Et ce jour-là, on a fait une première partie d'un groupe qui s'appelle Last Train. Et qui Last Train est devenu un des groupes les plus qui tourne le plus en ce moment en France, je pense.
3: Oui, groupe de rock mondialement européen,
0: reconnu.
1: Voilà.
3: Donc c'est comme ça, en effet, qu'on a rencontré les gars et par la suite, ils avaient déjà pour projet de créer leur maison de disques, leur label, etc. Et ils nous ont dit on veut que vous soyez notre première signature dans ce label. Et en effet, quelques années plus tard, Cold Fame est arrivé avec voilà, et on a été le premier groupe à signer. Alors que, mais pour nous à l'époque, on ne savait même pas ce que c'était qu'un label, ouais, quoi.
1: Et c'est à ce moment-là qu'on a déposé tous les titres sur les
0: et
1: sur
0: que
1: les
0: Holy Two, qui veut dire littéralement les deux sacrés.
3: Oui.
0: C'est donc un nom qui dit déjà quelque chose de votre lien profond, si je
1: oui,
0: comprends
1: c'est
0: bien.
1: Ça.
0: Ouais. Et avec ce groupe, vous avez quand même livré 5 projets, si j'ai bien compté, entre 2013 et 2018. Vous avez beaucoup tourné aussi.
1: On a fait 3 EP, un album et...
3: Il y a eu le featuring avec Zero Lex aussi, en effet.
0: Peut-être je me suis trompée.
3: C'est ça.
0: Ce que je veux dire, c'est que c'est une aventure costaud quand même. Là, vous continuez les études ou...
1: Non, en fait, on a eu notre diplôme en 2016. Et comme on a eu notre intermittence en même temps, on s'est dit, bon, bah... Si on veut faire de la musique, c'est maintenant. Et puis on verra si à un moment donné on sent qu'on n'a plus envie, ou si ne serait-ce qu'on galère. Et en fait, l'occasion de revenir sur l'archi s'est pas présentée. Donc
3: ouais, c'est ça.

0: Et alors, un moment, je crois que c'est au moment de la pandémie, vous décidez de mettre un terme à Holly Too et de vous lancer dans un nouveau projet, Oros. Peut-être commencer par le début, pourquoi ce nom Oros en espagnol qui veut dire les yeux?
1: Eh ben justement parce que c'est en espagnol et que ça veut dire les yeux. En fait, quand on a commencé Oros, le projet c'était de ne chanter qu'en espagnol. Parce que moi, je suis à moitié chilienne. Et en fait, on avait déjà commencé un petit peu à chanter en espagnol dans Holly Too et on trouvait ça vraiment... En fait, il y a eu une grosse porte ouverte sur l'espagnol aussi à un moment avec l'arrivée de Rosalia, etc. Et nous, ça nous a beaucoup inspiré, je pense.
2: Oui, et dans le nom, il y avait quelque chose qui nous fascinait presque dans l'aspect visuel déjà. Enfin voilà, on a toujours apporté énormément d'importance à l'image, à la direction artistique, au clip, comme évidemment beaucoup d'artistes. Mais pour nous, c'était cool de pouvoir faire le lien justement entre musicalité et visuel. Et c'était un clin d'œil à notre duo, enfin au fait qu'on soit là.
1: Ouais, les deux yeux, c'était un peu un regard sur le monde.
0: Qu'est-ce qui a fait la bascule? Pourquoi mettre un projet de côté, en commencer un autre?
1: Bah justement parce qu'il y a eu le confinement et qu'on s'est retrouvés tous les deux confinés à Marseille chez mes parents. Et à ce moment-là, on avait
0: vraiment... passé de Lyon à Marseille.
2: Oui,
1: oui, parce que moi je suis de Marseille à la base.
2: Voilà.
1: Et du coup, on s'est confinés chez mes parents à Marseille et on a eu tellement de temps à ce moment-là qu'en fait, on a commencé à faire beaucoup de musique tous les deux. Et en faisant la musique, on se rendait compte que ça allait plus exactement dans la même direction que ce qu'on faisait avec Holly Too. Et je pense qu'on s'est dit de toute façon, là, on a du temps. On sait pas ce qui va se passer exactement ensuite. Quoi qu'il arrive, on va pas faire de concert. Donc on s'est dit c'est peut-être le moment de tourner cette page et de passer à autre chose. Et en vrai aussi on trouvait, enfin en archi c'est comme ça, on fait un projet, un jour le projet il est fini et puis on passe à un autre et c'est pas forcément
2: une fin en soi,
1: une fin ni un regret, enfin c'est juste un autre projet quoi,
0: un nouveau départ. Alors tu le disais Elodie, avec Oros vous avez commencé à chanter en espagnol alors qu'avant on l'a pas précisé mais au Holly Too tu chantais principalement en anglais, mais dès votre premier EP avec Oros Volcan c'est l'espagnol qui s'impose. Je comprends que tu es d'ascendance chilienne et donc ça prend tout son sens. Et puis avec Discipline, votre deuxième EP qui sort 2 ans plus tard en 2023, c'est le français qui prend de nouveau davantage de place. Qu'est-ce que ça a changé d'écrire dans cette langue? Du coup, je ne sais pas si c'est le français ta langue maternelle ou si c'est l'espagnol ou si t'as eu deux langues maternelles peut-être.
1: Non, c'est ma mère est chilienne et mon père est français. En fait, le français est arrivé tard et un tout petit peu parce qu'on nous l'a imposé aussi à un moment. Et moi, j'étais radicalement...
0: Qui vous l'a imposé? Comment
1: beaucoup
0: ça?
1: De gens, enfin tout notre
2: entourage, professionnel ou non d'ailleurs, hein, mais c'était des échos qu'on avait de manière large. Enfin, voilà.
1: Mais en fait, au début, j'étais vraiment radicalement opposée à cette idée. Et puis un jour, on l'a fait un peu pour tester. Et en fait, j'ai pris tellement de plaisir à le faire qu'ensuite, ça a été difficile de réussir à remettre de l'espagnol dans les morceaux parce que j'avais l'impression de perdre du temps dans ce que je racontais. C'est-à-dire que... comme j'essayais de faire passer quand même des messages, etc., je me disais, là, en fait, je suis en train de raconter quelque chose que personne ne va comprendre. Donc, en fait, l'espagnol a peu à peu disparu. Mais ça reste toujours un projet de le faire un petit peu revenir parce que, quand même...
0: Ah, il est toujours là, il se balade.
1: Oui, il se balade un petit peu.
2: En effet. Mais d'ailleurs, ça, l'utilisation de l'espagnol, il est toujours un peu stratégique aussi dans le... Dans
0: oui, justement, qu'est-ce qui permet l'espagnol?
2: Le recul, enfin moi d'un point de vue auditeur, parce que c'est Elodie qui écrit les textes, mais je trouve qu'il y a il y a une énergie qui est vraiment différente entre les deux langues. Et en effet il y a la radicalité qui est beaucoup plus intéressante dans l'espagnol, et aussi peut-être parce que c'est une langue que toi, enfin tu disais que ta mère quand elle
1: non mais c'est parce que en fait ma mère elle parle très bien français, mais c'est vrai que du coup quand elle a des émotions très fortes, quand elle est énervée, etc., c'est toujours l'espagnol qui sort.
0: Et c'est exactement ce que tu fais.
1: Exactement.
0: On t'entend beaucoup plus fâché en espagnol.
2: Voilà,
1: et je pense que c'est même pas tellement volontaire, c'est juste que je trouve que c'est une super langue pour s'énerver parce qu'il y a un truc un peu...
0: Et justement, j'avais envie qu'on écoute ensemble le titre qui ouvre votre deuxième projet, Peligrosa. Ça veut dire...
1: Dangereuse,
0: c'est ça en espagnol. Et j'ai l'impression que c'est un morceau qui fait un peu la bascule entre vos deux premiers projets.
2: C'est vrai.
1: Mais en fait, même au-delà de ça, je pense que Peligrosa, c'est un morceau, peut-être un des morceaux les plus importants dans notre discographie, puisque c'était le premier morceau qu'on a écrit avec Oros.
0: Ok.
1: Et même s'il est sorti assez longtemps après, c'est le morceau sur lequel on a passé le plus de temps et c'est celui qui nous a permis vraiment de définir l'identité du projet aussi.
2: Et c'est drôle, comme aujourd'hui on voit à quel point il est encore présent. En effet, il est ancré dans le projet et je pense qu'on le jouera même toujours en live parce qu'il a une place importante et que c'est un peu un phare, quoi, un truc qu'on a envie de garder auprès de nous, quoi.
0: Et ben on l'écoute tout de suite dans BPM.

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1: Écoute bien.
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0: Élodie, Adrien, vous nous avez raconté comment vous vous êtes rencontrés, comment votre duo Oros est né ici, dans le 19e arrondissement de Paris, dans ce café, les frères Lumière. J'aimerais maintenant entrer dans le cœur du lien, si je puis dire, ce regard que vous vous portez, le regard que vous portez sur vous-même, le regard que vous portez l'un sur l'autre, et aussi sur ce qui vous entoure. Vous dites souvent, on se connaît par cœur. Qu'est-ce que ça veut dire vraiment ?
1: Qu'est-ce que ça veut dire ? Ça veut dire beaucoup de choses. Je pense que c'est avant tout une amitié forte. Enfin, je pense qu'on ressent.
0: Peut-être on peut le préciser. Oui, vous n'êtes pas en duo à la ville, en couple. Je veux
2: dire. Ville, non.
1: À la ville, non.
2: À la campagne, par contre.
1: Il fut un temps si pendant peu de temps, mais maintenant on se.
2: Il y a très longtemps.
1: Il y a très longtemps et on se considère comme des frères et sœurs. Je pense qu'on est comme des meilleurs amis et je pense que c'est la chose la plus confortable de pouvoir bosser avec son meilleur ami, c'est hyper cool parce qu'en fait il y a peu de prise de tête et s'il y en a, c'est souvent utile. Enfin, je veux dire, il y a peu d'embrouilles inutiles, on va dire. Et au-delà de ça, non, c'est en effet, on se connaît par cœur. Et ça, je pense que vu qu'on a beaucoup à évoluer ensemble, grandi ensemble, on connaît ses défauts, on connaît ses qualités, on sait comment l'autre peut percevoir les choses, etc. Et surtout, on se complète parce qu'on n'a pas les mêmes envies, on écoute pas forcément les mêmes choses, même si on se retrouve évidemment sur un terrain d'entente. Mais justement, on cultive un peu cette différence entre guillemets, ce qui fait notre force.
0: Et qu'est-ce que l'autre voit en vous que vous ne voyez pas seul ?
3: Moi, ce que Adrien m'apporte en tout cas, c'est du courage. C'est le courage de faire les choses, d'aller au bout des choses, d'oser les montrer, d'oser les présenter aux gens, etc. Je pense que c'est une chose que j'aurais beaucoup de mal à faire toute seule.
1: Moi, Adrien. Je dirais que c'est plus la fragilité d'Élodie au sens qualité, enfin une sensibilité en fait que je trouve beau chez les gens quoi. Et c'est rare et je trouve que c'est important d'être sensible, émotif, d'en faire une force plutôt que quelque chose qui pèse.
0: Votre deuxième EP s'appelle Discipline avec un smiley, un titre qui pourrait donner l'impression d'être un peu rangé mais aussi ironique. En tout cas, c'est un titre presque sage, alors que ce projet, lui, il déborde, il cogne, il est traversé comme ça par une énergie nerveuse, une sorte de chaos émotionnel. Et à l'inverse, votre premier album, il porte un titre qui est plutôt lumineux, qui se lit comme une promesse, oui, future, pour des chansons qui, en fait, elles sont traversées par des fragilités, par des ruptures, par ce passage à l'âge adulte qui secoue. Pourquoi ce décalage, cette contradiction ? Est-ce que c'était volontaire comme ça de brouiller les pistes entre ce qu'annonce le titre et ce que les chansons racontent vraiment ?
1: Oui.
3: Ouais, c'était complètement volontaire. Dans Discipline, il y avait aussi ce truc où on trouvait ça marrant parce qu'il y avait des morceaux dedans, notamment Pellegrosa, qui est un morceau qui parle de harcèlement. Il y avait des morceaux où il y avait cette volonté d'imposer une discipline aux autres, mais en même temps, on trouvait ça rigolo et c'est pour ça qu'on a rajouté le petit smiley de dire. On impose une discipline aux gens, mais on se l'impose absolument pas à nous-mêmes. Et comme on trouvait ce décalage marrant, on trouvait ça aussi rigolo d'avoir un truc hyper étendard sur l'album. Donc, We Future, ça fait un peu slogan, limite politique, quoi.
0: Ouais.
3: Et d'arriver avec des chansons hyper sombres.
1: Et il y a fondamentalement quelque chose qui nous anime et qui nous inspire. C'est aussi l'aspect, justement, second degré, ambivalence, notre part d'enfant. Jamais oublié, elle est hyper importante. C'est une manière de jamais trop se prendre au sérieux, tout en faisant les choses sérieusement, mais de toujours faire en sorte de justement pas être trop frontal pour garder une forme de légèreté et de se dire qu'au final, peut-être que rien n'est grave. Et dans ce We Future, il y avait une forme d'optimisme, même si on sait très bien qu'on vit dans un monde où malheureusement tout porte à croire qu'on peut pas l'être. Mais on voulait garder cette forme d'espoir et de se dire que même si nous personnellement on vit des choses parfois un peu dures, si le monde vit des choses extrêmement dures, ben disons oui au futur malgré tout quoi.

0: a parlé de regard. Élodie, Adrien, on a parlé de vos paradoxes, de ce que le monde fait à vos chansons. Et j'aimerais maintenant essayer de comprendre comment un duo tient, en fait. Comment il continue d'avancer. Vous nous avez raconté que vous avez commencé la musique et que, en tout cas, pour vous, Élodie, enfin, en tout cas, en termes de production, vous savez rien faire. Et comment vous avez osé, malgré tout, comment vous avez continué d'apprendre ensemble?
1: Bah justement, en le faisant ensemble, je pense, tout ce qui est production, etc., on est parti vraiment de zéro, c'est-à-dire d'un niveau où on ne savait pas, ne serait-ce qu'enregistrer une voix. Enfin,
0: qu'est-ce qui vous a donné l'élan d'y aller malgré tout, alors qu'en fait, vous y connaissiez rien du tout?
2: Oui, en effet, comme tu dis, Hello, je pense que c'était parce que on n'avait pas conscience, et encore aujourd'hui, on force, quand on travaille, je pense qu'on fait les choses parfois peut-être... pas de manière conventionnelle, mais c'est pas grave quoi.
1: Mais je pense que le fait d'avoir commencé sans ambition,
0: oui,
1: ça a fait qu'en fait on s'est pas trop posé la question de est-ce qu'on avance, est-ce qu'on réfléchit à une stratégie, est-ce qu'on doit s'entourer avant, machin. On l'a fait vraiment en fonçant, en tête baissée, sans se poser de questions.
2: Ouais, et en effet en apprenant ensemble quoi. Je pense que aujourd'hui, peut-être ce qui est différent avec avant, c'est que on a la chance de pouvoir aussi travailler avec d'autres artistes. D'écrire et de composer.
0: Et Ludy, tu écris pour d'autres, pour d'autres interprètes.
1: De la composition, de la production pour d'autres artistes.
2: Et donc, ça, tout ça pour dire que on a tous les outils un peu qu'on a emmagasinés de manière, je sais pas, pas forcément académique. Ça nous sert aujourd'hui et en vrai, on en est fiers.
0: Vous avez fait votre sauce avec ça, ouais.
2: Oui, c'est ça, c'est oui, ça. Oui. Et en grandissant, encore une fois, en grandissant ensemble, quoi.
1: Mmh. Oui, et aussi, en fait, quand on a commencé au Rose, on a essayé de faire un. Au tout début, on bossait avec d'autres gens en production, etc. Et à chaque fois, on n'arrivait jamais exactement au résultat où on voulait aller. Ouais. Et du coup, on s'est forcé beaucoup à le faire tout seul. Et je pense que c'est aussi comme ça qu'on a essayé d'acquérir une espèce d'identité, même si je pense que 90% des choses qu'on fait ne sont absolument pas conventionnelles. En tout cas, on essaie d'aller au bout des choses, quoi.

0: En 2025, Élodie, Adrien, 6 mois après la sortie de votre premier album, We Future, vous avez partagé l'EP We Future Non Machine, soit 5 des 12 titres de votre premier album en version sans machine, orchestrée, avec un full band, comme un geste comme ça d'enlever, de remettre à nu, comme si vous-même vous aviez voulu entendre vos propres chansons autrement. Pourquoi ce besoin ou cette envie d'aller vers quelque chose de plus organique, d'acoustique?
1: Bah exactement pour ça, parce qu'on avait envie d'entendre l'essence des morceaux, je pense, et qu'on s'est dit on sera 9 musiciens, c'est impossible qu'on joue les 170 pistes de nos morceaux, donc ça restera énormément. Le projet aussi, c'était qu'on allait tourner dans un appart, donc on savait qu'on pouvait pas avoir de partie rythmique à proprement parler, donc il fallait tout réarranger pour que ce soit pas ennuyeux mais sans partie rythmique.
0: Quand tu dis tourner, c'est tourner la vidéo, des vidéos, et l'enregistrement s'est fait en même temps.
2: Ouais. Okay. Exactement. Et en effet, je pense qu'il y avait une volonté d'aller à l'essence, au noyau de nos titres, parce que là où on a peut-être parfois un process différent de la norme, et encore, je sais pas, c'est que on peut très bien partir d'un morceau produit et électronique, mais qui reste une chanson, pour ensuite le transformer en guitare-voix ou piano-voix, plutôt que l'inverse, parce que la plupart du temps c'est quand même du guitare-voix ou du piano-voix, et ensuite l'arrangement arrive après. Nous on aime bien inverser la chose, et du coup on trouvait ça justement intéressant de aller à l'inverse de ça et de repartir de nos titres les quasiment les plus produits, les plus arrangés, pour retourner à quelque chose de très minimaliste. Et encore, il y a du réarrangement, il y a de l'écriture musicale.
0: Là, pour le coup, vous avez travaillé avec d'autres.
2: Oui, ouais. C'est ça. Et ça, c'était une vraie volonté aussi.
1: Et ça, c'était génial, surtout. Parce que du coup, on s'est entouré de 7 musiciens qui étaient tous très, très forts. Et en fait, juste, je me souviens du moment où on entend les cuivres jouer pour la première fois les trucs. On était, c'est incroyable. Enfin, c'était hyper émouvant.
2: C'était hyper émouvant. On avait vraiment la chair de poule. On se dit, mais enfin, des poils, quoi. On se dit, c'est dingue de pouvoir. Enfin, en plus, les cuivres, il y a quelque chose d'hyper qui prend au trip. Et par rapport au fait de travailler avec des musiciens, c'est un truc qui on avait envie de faire ce projet de collaboratif depuis longtemps, de travailler avec des artistes et des musiciens, des musiciennes. Et on n'a jamais eu trop l'occasion, parce que pour l'instant, on aime beaucoup privilégier le live à deux. Et là, je me rappelle encore de ce moment où on a planché là-dessus avec Elo, où Elo m'a dit, franchement, là faut qu'on le fasse maintenant, sinon on le fera jamais, quoi, parce que c'était maintenant ou jamais. Et moi, je sais pas, je voulais un peu laisser traîner, je me dis, mais franchement, l'album vient de sortir et tout, et non,
0: c'était le bon moment.
1: Ça faisait longtemps qu'on voulait faire ça, et là il y avait l'occasion. En fait, on devait de toute façon proposer une réédition, etc. Et je trouve que dans la musique, tout va tellement vite qu'on n'a pas le temps, en fait, de profiter pleinement des morceaux. Les albums, ils ont une durée de vie très courte. Et on a besoin de créer du contenu tout le temps, et je trouve que ça va super vite. Et on se disait que du coup, réinterpréter ces morceaux qui existent déjà, c'était aussi leur donner une nouvelle lecture et que les gens puissent les entendre différemment. Et je trouve ça, j'ai l'impression que là où ça a bien marché, c'est que il y a plein de gens qui nous ont découvert via ce biais-là.
2: Oui, complètement.
1: Et que j'ai l'impression que les morceaux...
0: Moi, je l'avoue. Mais justement, comment, Élodie, on aborde des chansons qu'on connaît quand même déjà par cœur, qu'on a écrites. Est-ce que tu as eu des surprises, est-ce qu'il y a eu des résistances? Est-ce qu'il y a vraiment, même pour toi, pour vous, des chansons qui se sont révélées autrement?
1: Des résistances, pas tellement. En fait, c'était assez fluide, je trouve, depuis le début. Ça a été plutôt des bonnes surprises, dans le sens où nous, on avait commencé à enregistrer les maquettes de notre côté avec des plugins de cuivre, etc. Et donc on savait à peu près ce que ça allait donner, mais quand on a enregistré les vrais instruments, c'était quand même complètement autre chose. Et par contre, il y a des titres que moi, personnellement, je préfère carrément en version non machine, notamment un, que en version mais c'est parce qu'en fait, c'est aussi notre problème, c'est qu'on a tendance à vouloir charger toujours les morceaux, et là du coup, le fait d'aller vraiment à l'essentiel, et je trouve que ça révèle plus les compositions que l'aspect production, etc. Et du coup, il y a des morceaux qui, je trouve, marchent mieux en version acoustique qu'en version...
2: Ouais, en effet, c'était presque un challenge pour nous aussi d'aller vers quelque chose de plus épuré, plus minimaliste, parce que on a peut-être tendance à beaucoup vouloir en mettre pour parfois se voiler un peu la face et tout. Donc là, il y avait quelque chose en effet de plus direct qui
0: est... Est-ce que du coup, vous sentez que vous allez revenir à vos machines, à quelque chose de plus produit, ou qu'au contraire, c'est une voie que vous avez envie d'explorer davantage?
2: Un peu les deux, je pense que c'est quelque chose qu'on perdra jamais. Et potentiellement, on adorerait pouvoir proposer cette formule en live, en concert, avec tout le monde. Ça demande une autre logistique, mais ça reste dans un coin de notre tête. Je pense que là, on a quand même envie, pour le deuxième album, de retourner à des fondamentaux, à ce qu'on fait de base, de la musique un peu plus électronique, plus produite.
1: Aussi, on compose beaucoup en parallèle avec les concerts. Et c'est vrai qu'on se rend compte que en concert, ce qui nous fait le plus vibrer, on va dire, c'est les moments hyper électroniques où du coup, bah, les gens dansent, etc. C'est quelque
0: chose. Ça impacte aussi forcément sur votre.
2: Oui, parce que c'est quand même là où on sent on sent le mieux, quoi. C'est sur scène, et donc ça, on ne perdra jamais. Et je pense qu'on va aller encore plus vers des choses beaucoup plus club et beaucoup plus.

0: Mélodie, Adrien, cher duo Horos, avant de se quitter, j'aimerais vous soumettre un petit test. Vous dites, vous l'avez dit là plusieurs fois, que vous vous connaissiez par cœur. Alors j'aimerais qu'on vérifie ça ensemble. J'ai trois petites questions, façon jeu de mariage, mais duo version duo acoustique et musicale.
1: Les amours, les amis.
2: Voilà, avec c'est un ça. Z.
0: Est-ce que vous êtes prêts?
1: Oui.
2: Oui.
0: Alors Élodie, si tu devais choisir un morceau qu'Adrien écoute quand personne ne le regarde. Tu
1: penses personne ne le regarde?
0: Ouais.
1: Ah, je pense qu'il écoute Justin Bieber quand personne ne le regarde.
2: Ouais, c'est pas faux.
1: T'écoutais pas tout le temps ce morceau
2: si,
1: dans
2: si,
1: ta
2: chambre?
0: Lequel?
1: Peaches, je crois.
0: Peaches.
2: Ouais, Peaches de Justin Bieber. Ouais, ça marche très bien. Bravo.
0: Et toi, Adrien, le morceau secret d'Elodie, celui qui dit
2: beaucoup,
0: quelque chose
2: hein.
0: d'elle.
2: Il y en a beaucoup, le morceau secret, Jean-Jacques Goldman ou Céline
1: Jean-Jacques
2: Dion.
1: Oh, quand même beaucoup plus Jean-Jacques
2: Goldman. Plus Jean-Jacques Goldman, bon allez, je sais pas lequel, mais. Quel titre?
1: Mais en fait, j'aime tout de Jean-Jacques Goldman, donc ce serait même difficile pour moi d'en choisir un. Mais j'ai vraiment grandi avec Jean-Jacques Goldman parce que ma mère était fan et j'avoue qu'aujourd'hui, je trouve ça encore génial. J'adore le personnage.
0: Adrien, s'il y a une chanson dont Élodie ne se lâche jamais, un titre qui revient toujours dans sa vie, c'est laquelle?
2: Il y en a beaucoup, beaucoup, mais là, je dirais The Use de MGMT.
0: Tu valides, Elodie?
2: Je
1: valide, c'est ma chanson préférée de tous les temps.
0: Et toi, Elodie, la chanson qui revient toujours chez Adrien?
1: Je dirais Supersonic de Oasis.
2: Oui, ouais, c'est validé.
0: Wow. On passe à la chanson Totem. Elodie, quel est le morceau, pas un morceau de Rose, mais d'un autre groupe, d'un autre artiste, qui pour toi résume Adrien, qui raconte sa manière d'être, de créer, de vibrer?
1: Technique, ça, comme question. J'ai 10 ans d'Alain Souchon.
2: Ouais, très bien. C'est
1: non, pas forcément parce que cette chanson-là, mais pour ce qu'elle raconte et,
2: oh ouais.
1: et parce que j'adore Alain Souchon. Et que je pense que toi aussi.
2: Oui, carrément.
0: Adrien.
2: Ça me va.
0: Et toi, quel morceau, donc en dehors d'Horos, résume Élodie, selon toi? Celui qui dit quelque chose de sa manière d'habiter, sa façon d'habiter la musique.
2: Je sais, un artiste québécois, mais pareil, j'ai oublié le.
1: Ah ouais, c'est Jimmy Hunt.
2: Voilà, Jimmy Hunt. Tout l'album en vrai de Jimmy Hunt.
1: Ouais, tout l'album Maladie d'amour.
2: Voilà, Maladie d'amour.
0: Bon, c'est bien, on va faire plein de découvertes grâce à vous.
2: Ça fait beaucoup
0: d'infos. Merci, je crois que c'est validé, hein, vous connaissez par cœur.
2: Je crois, ouais.
0: Merci beaucoup à vous deux.
2: Merci
0: pour cette petite heure passée ensemble.
2: C'était un plaisir.
0: Pour votre manière à vous d'habiter. Un duo. Je disais, Élodie, qu'il y avait une version d'un des titres de votre premier album, Nos Futurs, que tu préférais version Nos Machines. Peut-être qu'on pourrait se quitter avec ce titre-là. C'est lequel?
1: Eh ben, c'est la version de 100 fois.
0: Ah! J'espérais bien que tu dis ça. J'adore ce morceau qu'on
2: génial.
0: A joué dans BPM déjà.
2: Super. Trop bien.
0: Et ben voilà, 100 fois, peut-être tu veux nous dire un petit mot sur ce morceau et pourquoi tu préfères cette dernière version.
1: Mais en fait, je pense que c'est parce qu'il met mieux en valeur le texte et que c'est un des textes de l'album que j'aime le plus parce que c'est assez rare que j'arrive à parler d'autre chose que de moi. Et là, je parle de moi, mais en parlant d'autres choses. Donc j'aime bien cette version du morceau.
0: Eh ben, nous aussi. Merci beaucoup.
1: Merci
0: à vous
1: beaucoup.
0: Deux.

0: J'avais envie de comprendre comment naît un duo, comment il grandit, comment il dure. Je crois avoir quelques éléments de réponse. J'espère que vous aussi. Alors, encore un grand merci à Oros, le duo que forment Elodie Charmonça et Adrien Perretan. Vos bonnes pulsations du monde ont été façonnées avec amour, toujours, par mes architectes sonores à moi, Benjamin Sarallier, qui a réalisé cette émission, et Jérémy Besset, qui l'a mixé. Demain, même heure, même endroit, c'est à la rencontre de Célia Kameni que je vous emmène, une chanteuse de jazz, mais pas que. Tout de suite, un nouveau journal sur RFI. Ciao!
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4: Bonjour et bienvenue, 15h TU, 17h ici à Paris, le journal sur RFI.
1: Gilles Moreau.
4: Dans l'actualité, la rencontre entre l'émissaire américain et Benjamin Netanyahou, le premier ministre israélien qui jusqu'à maintenant n'a pas donné suite au plan de paix américain pour Gaza, qui reste très populaire au sein du Likoud. Reportage à suivre. À nouveau des victimes civiles en Russie bombardées par l'Ukraine. La Russie confrontée aux pénuries de carburant, y compris dans la capitale Moscou. La convention de l'ONU contre la désertification se tient en Mongolie à l'heure où le réchauffement climatique aggrave la dégradation des sols. Le même réchauffement favorise les feux de forêt qui se multiplient en Europe. Le Premier ministre français, Sébastien Lecornu, est en Gironde quelques semaines après le méga-feu dévastateur. Il a été chahuté par une partie des habitants. Israël reçoit ce lundi la visite de Jared Kushner, l'émissaire américain, au lendemain de ses entretiens au Caire avec des chefs du Hamas. Il s'entretient avec le Premier ministre Benjamin Netanyahou dans l'espoir de faire avancer le plan de paix américain pour Gaza. Un plan que le gouvernement israélien a pris soin jusqu'à maintenant de ne pas approuver en l'état. Il faut dire que ce gouvernement est toujours aussi populaire dans les rangs du Likoud, le parti au pouvoir. À l'approche des élections du 27 octobre, des primaires se tiennent aujourd'hui et Benjamin Netanyahou est plébiscité par les militants, comme l'a constaté Frédéric Misselin.
5: Je pense que le Likoud restera fort dans l'avenir sous la direction de Benjamin Netanyahou.
6: Il n'y a pas mieux. Et tout ce qu'on dit contre lui, c'est par jalousie, mais c'est de la méchanceté même. Je suis sûre que le Likoud va monter, je suis sûre qu'il est le plus fort.
7: Personne d'autre ne peut le faire. Cet homme a tout un pays derrière lui. Il mène le pays vers des sommets. On n'avait pas vu ça depuis la guerre d'indépendance.
8: C'est grâce à lui que nous avons pu gagner cette guerre qui se poursuit encore aujourd'hui. Et l'économie israélienne est florissante. Je crois qu'il peut continuer à nous faire avancer dans cette même direction. On ne peut pas se permettre d'avoir quelqu'un d'autre à la tête du pays.
4: Quelques 142 000 membres encartés sont appelés aujourd'hui à voter pour ces primaires du Likoud. L'objectif est de former la liste qui se présentera aux élections du 27 octobre. Enfin, à propos de la visite de Jared Kushner, on apprend à l'instant que Benjamin Netanyahou demande qu'un général américain supervise la remise des armes du Hamas à Gaza. La Corée du Sud a réagi à l'annonce de Donald Trump sur les exercices militaires conjoints qui, comme chaque année, viennent de commencer. Des manœuvres que le chef de la Maison-Blanche veut réduire considérablement. Les exercices ont commencé comme prévu, a fait savoir ce matin à Séoul le ministère de la Défense, assurant qu'il y avait toujours une étroite collaboration avec les États-Unis. À Washington, la décision de Donald Trump, prise en fait au nom des bonnes relations avec la Corée du Nord, est qualifiée de stupide et incohérente par le sénateur Jack Reed. C'est le principal membre démocrate de la Commission des Forces Armées. En Chine, le président Xi Jinping a célébré ce lundi le centenaire de la naissance de Jiang Zemin. Mort en 2022, l'ancien président avait pris la tête du Parti communiste dans le sillage immédiat de la répression du mouvement de la place Tiananmen. Devant des milliers de responsables réunis au Palais du Peuple à Pékin, Xi Jinping a rendu hommage à son héritage en insistant sur son rôle pendant la crise politique de 1989 à Pékin pour RFI Claire Broderst.
3: Un hommage à Jiang Zemin, mais aussi un rappel très politique de ce qui avait contribué à son ascension au sommet du pouvoir chinois. Au printemps 89, alors que les manifestations étudiantes gagnent plusieurs villes du pays, Jiang Zemin est secrétaire du Parti communiste à Shanghai. Et, référence rare dans un discours officiel, Xi Jinping revient aujourd'hui, en quelques phrases, sur son rôle pendant cette période.
9: Au printemps et à l'été 1989, il y a une grave tempête politique en Chine. Le camarade Jiang Zemin a résolument soutenu et mis en œuvre la prise de décision correcte du comité central du parti et a vigoureusement maintenu la stabilité de Shanghai.
3: Une formulation qui reprend le vocabulaire officiel du parti. Pas de mouvement de Tiananmen ni de répression sanglante dans le discours de Xi Jinping, mais une grave tempête politique à laquelle Jiang Zemin aurait répondu en préservant la stabilité. Quelques semaines plus tard, après l'écrasement du mouvement à Pékin, Jiang est choisi pour succéder à Zhao Ziyang à la tête du parti. En rappelant cet épisode aujourd'hui, Xi Jinping célèbre donc aussi une qualité essentielle dans le système politique chinois. Dans les moments de crise, la loyauté envers la direction du parti et la préservation de sa stabilité passent avant tout. Claire Broderst, Lei Yang, Pékin. RFI.
4: La guerre Russie-Ukraine. Moscou fait état de 6 morts dans une attaque ukrainienne. 6 victimes civiles et 4 blessés, dont un enfant, atteint par des missiles dans la région de Belgorod, près de la frontière. La Convention des Nations Unies contre la désertification s'est ouverte ce lundi à Oulan-Bator, la capitale mongole. Toute la planète souffre d'une crise de plus en plus aiguë. La dégradation des sols de plus en plus sec et de plus en plus abîmée, sous l'effet notamment du réchauffement climatique. Les spécialistes estiment que chaque année, quelques 100 millions d'hectares de terres saines et productives sont perdues. Le réchauffement, encore lui, il est en cause dans la multiplication des feux de forêt cet été en Europe, comme en Grèce et en Belgique actuellement. En France, le Premier ministre Sébastien Lecornu est en Gironde pour lancer la reconstruction du territoire dévasté par le méga-feu du mois dernier. Il a promis une aide de 12 millions d'euros pour la Gironde et les Landes, mais sa visite a été mouvementée. Le Premier ministre a été chahuté par une partie des habitants mécontents de sa gestion du sinistre. Sa décision a été prise très discrètement, presque en catimini. Le gouvernement australien a décidé

0: Quitte la polémique. Pour les opposants, la suspension portera un coup sévère au secteur agricole et touristique dans les zones rurales et isolées qui font justement appel à ces jeunes pour pallier la pénurie de main-d'œuvre. En tout cas, le sujet relance les spéculations et de vifs débats autour de la politique migratoire, d'autant que le ministre de l'Intérieur devait annoncer au début du mois de nouvelles restrictions, mais l'annonce a été reportée sine die.
1: Nouveau drame de l'immigration en mer Méditerranée. L'ONG italienne Emergency annonce que 7 migrants ont été retrouvés sans vie après le naufrage de leur embarcation au large de la Libye. 5 autres ont pu être sauvés, dont 2 victimes d'asphyxie se trouvent dans un état grave. En Colombie, les recherches poursuivent une semaine après le séisme qui a frappé l'ouest du pays. Elles continuent, même si à ce stade, l'espoir de retrouver des survivants est infime. Le tremblement de terre a fait près de 300 morts et des milliers de blessés. Quant à la reconstruction des zones détruites, on estime qu'il faudra plusieurs milliards de dollars. Le nouveau président d'extrême droite demande à Donald Trump de suspendre les droits de douane qui frappent son pays. Plein fait maintenant sur un sport qui en temps normal et comparé à d'autres ne fait guère parler de lui. Il s'agit du badminton à l'heure des championnats du monde organisés en Inde. L'équipe de France y participe avec pour objectif de ramener au moins une médaille. Pour y parvenir, Hugo Blaisonneau, les Bleus veulent surfer sur leur bonne dynamique.
2: Une médaille de bronze au championnat du monde l'an passé, 4 médailles européennes dont un titre cette année. Tous les voyants sont au vert pour l'équipe de France qui arrive en Inde avec des prétentions au podium. Christo Popov, la tête d'affiche de la délégation française, l'affirme. Les badistes se tirent vers le haut en performant sur la scène mondiale.
3: On fait pas tous les gros résultats en même temps, mais à la suite, les uns après les autres. Et c'est comme si pendant une année, il y avait toujours un gros résultat à presque chaque compétition. On est dans une continuité, dans une habitude, je dirais. Et je pense que ça pousse également tout le groupe d'à côté qui, eux, s'entraînent au quotidien avec des personnes qui font des gros résultats et qui se disent pourquoi pas moi.
2: Pour Delphine Delru, médaillée de bronze avec le double mix l'année dernière, cette dynamique est le fruit d'un long travail.
4: On a performé chez les jeunes très tôt, donc ça nous a donné envie de faire la même chose en senior. On a été un peu précurseur avec notre génération d'un peu tout, donc... Il y a eu des talents, c'est sûr, mais il y a aussi un système qui s'est de plus en plus professionnalisé autour de nous.
2: Désormais, les Bleus entament leur compétition avec un statut différent, alors quand Cyril Gombrowicz, directeur technique national, doit fixer un objectif, il est clair.
5: Sans médaille, on sera un peu déçus. Voilà. Après, c'est le sport, peut-être qu'ils feront des super matchs et qu'il n'y aura pas de médaille.
2: Une médaille pour faire aussi bien que l'an dernier, et pourquoi pas marquer l'histoire en décrochant une première finale au championnat du monde individuel pour le badminton français.
1: C'était Hugo Blaisonneau et c'est la fin du journal. L'information revient à 18h heure de Paris avec le journal en français facile, présenté ce soir par Charlotte de Rouen. Très bonne fin de journée sur RFI.
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15: Allez, on est parti. Bonjour et bienvenue dans BPM. Aujourd'hui avec Jérémy Besset à la prise de son et Benjamin Saralier à la réalisation, je vous emmène à la rencontre d'un duo dont la musique m'accompagne depuis plusieurs mois. Oros, les yeux en espagnol. Oros, ce sont 2 artistes français, Elodie Chamansa et Adrien Perretan, 2 architectes de formation qui ont construit des maquettes avant de bâtir un univers musical bien à eux. Leur musique, c'est un mélange de tension et de douceur, d'élan et de retenue, une pop hybride qui traverse les langues, qui mêle organique et électronique et qui avance toujours un peu en équilibre. Un premier EP, Volcan, puis un deuxième, Discipline, un premier album, Oui Futur, et plus récemment un EP de version dépouillée, Non Machine. 4 étapes d'une histoire commune, 4

Élodie et Adrien m'ont donné rendez-vous dans le 19e arrondissement de Paris, au nord-est de la capitale, pas très loin du métro Lumière, dans un café qui compte pour eux, les frères Lumière. Je m'y suis installée tout au fond, sur une jolie banquette rouge en cuir, et je les attends avec l'idée de comprendre comment naît un duo et comment il tient.

0: Et je viens de faire un petit micro où j'expliquais où on était. Et quand vous êtes prêts, vous pouvez y aller.
1: Oh, mais j'ai jamais été aussi prête.
0: Elodie, Adrien, bonjour.
2: Bonjour.
3: Bonjour.
0: Merci de m'avoir rejoint ici, dans ce lieu que vous avez choisi, le café, le restaurant même, les Frères Lomière. Pourquoi vous m'avez donné rendez-vous ici? Qu'est-ce qui représente ce lieu dans votre histoire?
3: Il représente beaucoup de choses, Elodie, je t'en prie.
1: Bah non, mais c'est pour la bonne et simple raison qu'on a habité en colocation littéralement au-dessus
0: pendant
1: de belles années.
3: Oui.
1: Et c'est ici qu'est né le projet Rose, etc. Donc on s'était dit que c'était un peu marrant. Puis du coup, les mecs du bar, on les connaît bien. Donc
0: c'est ce qu'on a cru comprendre.
3: Voilà, ouais. On a fait beaucoup de pseudo-release parties ici, des projections de clips et tout. On trouvait ça cool d'avoir que à descendre un escalier pour pouvoir se rendre sur les lieux du...
0: C'était un peu l'extension de votre salon.
1: Exactement. C'était 100% l'extension de notre salon.
3: Donc on faisait le before à l'appart, la soirée ici et l'after à l'appart.
0: Trop bien. Le lieu parfait pour une
1: rencontre.
3: Voilà.
0: Alors justement, vous, votre rencontre, elle s'est faite, pas à Paris si j'ai bien compris, mais à Lyon.
1: Oui.
0: En école d'architecture.
3: Oui.
0: C'était il y a combien de temps? Et qu'est-ce qui vous a immédiatement rapproché à ce moment-là?
1: Ça va faire mal de le dire, hein, la durée, mais c'était il y a 12 ans.
3: 12 ans.
1: Ouais.
3: Ah là là. Ouais. J'ai...
0: Vous aviez quoi, du coup, une vingtaine d'années?
3: Oui.
1: Bah, moi, j'avais 19 ans.
3: Ouais, c'est ça.
1: Et on s'est rencontrés en deuxième année.
3: Et en deuxième année, en effet. Et on a tout de suite sympathisé. On a tout de suite capté qu'on avait un peu des fibres artistiques, musicales, communes. Moi, j'avais un groupe de rock à l'époque classique avec des amis d'enfance, garage, punk, voilà. Et en rencontrant Elodie, je me suis dit, c'est cool parce qu'il y a une douceur que je retrouvais moins dans ces projets un peu plus rock, on va dire. Et voilà, la rencontre s'est fait comme ça. Et ouais, ça allait hyper vite. On a tout de suite commencé à faire des petites créations de manière très intimiste. On était
0: musical déjà.
3: Oui,
1: alors vraiment sous une autre forme. En fait, à la base, donc moi, je ne savais même pas que c'était possible de faire de la musique sur métier. J'avais jamais vu des gens mettre des clips sur YouTube, etc. Donc quand Adrien est arrivé avec.
0: Mais tu faisais déjà de la musique toi-même,
1: je faisais de la musique classique.
0: Oui.
1: Mais je m'étais.
0: Piano
1: Du violoncelle.
0: Du violoncelle.
1: Mais je m'étais jamais projeté sur le fait d'enregistrer de la musique. Sur ce que c'était de mettre des vidéos sur YouTube, sur Spotify, enfin bref.
3: Ouais.
1: Et du coup, quand Adrien est arrivé, je me suis dit, mais quoi? Il n'y a pas que Lady Gaga qui a des morceaux sur YouTube.
3: Et au final, même ça, pour moi, c'était assez nouveau, mais il y avait quelque chose de... Je pense que j'avais une espèce de fougue, ou en tout cas j'étais peut-être un peu prouveur, de me dire vas-y, tout est possible, let's go, viens, on fait des clips, on sait pas trop comment ça marche, mais enregistrons un album et sortons un album.
0: Et ce que je comprends au départ, c'est que c'était en plus de vos études,
3: oui.
0: Pour le plaisir.
1: Ouais, exactement. En fait, surtout ce qu'on a fait au début, c'est qu'on a écrit une dizaine de chansons. Et ensuite, on n'a même pas fait de sélection. En fait, il n'y avait tellement aucun projet professionnel là-dedans.
3: Stratégie.
1: Qu'on s'est dit, on a 10 morceaux, on va les enregistrer, on va les graver nous-mêmes sur des CD parce qu'on ne savait pas comment on faisait pour envoyer ça au pressage ou bref.
3: Ouais, on ne connaissait même pas ce truc-là.
1: Et du coup, on a gravé nous-mêmes des CD sur notre ordi, qu'on a envoyé à des salles de concert à Lyon. Et c'est comme ça qu'on a fait nos premiers concerts.
0: Ah oui, pas du tout en vue de se dire on arrête l'archi, finalement on change complètement de carrière, on va devenir des artistes musiciens et on va vivre.
1: Non, on n'avait aucun projet.
3: Mais c'était vraiment en parallèle de l'école d'architecture et c'est ça qui était toujours très intéressant, c'est que pour nous la musique c'était à l'époque un passe-temps, c'était justement un moyen de s'évader de toute la pression entre guillemets des études, même si ça reste des études passionnantes, il y avait toujours mine de rien des charrettes et des rendus, et c'était quand même un moyen pour nous de se
0: charrette,
3: de
0: c'est le terme qu'on fait en architecture pour dire qu'il y en a une deadline quoi.
1: Mais les archis adorent dire qu'ils sont charrettes.
3: On est charrettes. Donc c'était un moyen voilà de s'évader de tout ça, mais là on parle d'une autre époque hein, littéralement.
0: Mais du coup est-ce que là on parle déjà de Holy Two, notre premier groupe? C'était les prémices de Holy Two.
1: On avait enregistré ces 9 titres qui ont appartenu à un moment donné à Holy Two, mais qu'on a décidé bien plus tard de mettre sur les plateformes parce qu'à la base on savait pas comment faire. Et en fait, on a enregistré ces morceaux sur des CD qu'on a envoyé à des salles de Lyon. On s'est retrouvé à jouer pour notre premier concert dans une salle à Lyon qui s'appelait le Moco, qui je pense n'existe plus, en tout cas je le souhaite.
3: J'espère que ça n'existe plus.
1: Et ce jour-là, on a fait une première partie d'un groupe qui s'appelle Last Train. et qui Astrid est devenu un des groupes les plus qui tourne le plus en ce moment en France, je pense.
3: Oui, groupe de rock mondialement européen,
0: reconnu.
1: Voilà.
3: Donc c'est comme ça, en effet, qu'on a rencontré les gars et par la suite, ils avaient déjà pour projet de créer leur maison de disques, leur label, etc. Et ils nous ont dit, on veut que vous soyez notre première signature dans ce label. Et en effet, quelques années plus tard, Cold Fame est arrivé avec, voilà, et on a été le premier groupe à signer. Alors que, mais pour nous à l'époque, on ne savait même pas ce que c'était qu'un label, quoi.
1: Et c'est à ce moment-là qu'on a déposé tous les titres sur les
0: et que Holy Two, qui veut dire littéralement les deux sacrés,
3: oui.
0: C'est donc un nom qui dit déjà quelque chose de votre lien, prend forme, si je comprends bien.
1: Oui, c'est ça. Ouais.
0: Et avec ce groupe, vous avez quand même livré 5 projets, si j'ai bien compté, entre 2013 et 2018. Vous avez beaucoup tourné aussi.
1: On a fait 3 EP, un album et...
3: Il y a eu le featuring avec Zerolex aussi, en effet. Ouais. Bien
0: bon, mais peut-être je me suis trompée.
3: C'est ça.
0: Ce que je veux dire, c'est que c'est une aventure costaud quand même. Là, vous continuez les études ou...
1: Non. En fait, on a eu notre diplôme en 2016. Et comme on a eu notre intermittence en même temps, on s'est dit, bon, bah... Si on veut faire de la musique, c'est maintenant. Et puis on verra si à un moment donné on sent qu'on n'a plus envie ou si ne serait-ce qu'on galère. Et en fait, l'occasion de revenir sur l'archi s'est pas présentée. Donc,
3: c'est ça.

0: Et alors, un moment, je crois que c'est au moment de la pandémie, vous décidez de mettre un terme à Holy Two et de vous lancer dans un nouveau projet, Oros. Peut-être commencer par le début, pourquoi ce nom Oros en espagnol qui veut dire les yeux?
1: Et ben justement parce que c'est en espagnol et que ça veut dire les yeux. En fait, quand on a commencé Oros, le projet c'était de ne chanter qu'en espagnol. Parce que moi, je suis à moitié chilienne. Et en fait, on avait déjà commencé un petit peu à chanter en espagnol dans Holy Two. Et on trouvait ça vraiment... En fait, il y a eu une grosse porte ouverte sur l'espagnol aussi à un moment avec l'arrivée de Rosalia, etc. Et nous, ça nous a beaucoup inspiré, je pense.
2: Oui, et dans le nom, il y avait quelque chose qui nous fascinait presque dans l'aspect visuel déjà. Enfin voilà, on a toujours apporté énormément d'importance à l'image, à la direction artistique, au clip, comme évidemment beaucoup d'artistes. Mais pour nous, c'était cool de pouvoir faire le lien justement entre musicalité et visuel. Et c'était un clin d'œil à notre duo, enfin au fait qu'on soit
1: Ouais, les deux yeux, c'était un peu un regard sur le monde.
0: Qu'est-ce qui a fait la bascule? Pourquoi mettre un projet de côté, en commencer un autre?
1: Bah justement parce qu'il y a eu le confinement et qu'on s'est retrouvés tous les deux confinés à Marseille chez mes parents. Et à ce moment-là,
0: on est passé de Lyon à Marseille.
2: Oui,
1: oui, parce que moi je suis de Marseille à la base.
2: Voilà.
1: Et du coup, on s'est confinés chez mes parents à Marseille et on a eu tellement de temps à ce moment-là qu'en fait, on a commencé à faire beaucoup de musique tous les deux. Et en faisant la musique, on se rendait compte que ça allait plus exactement dans la même direction que ce qu'on faisait avec Holy Two. Et je pense qu'on s'est dit de toute façon, là, on a du temps. On sait pas ce qui va se passer exactement ensuite. Quoi qu'il arrive, on va pas faire de concert. Donc on s'est dit c'est peut-être le moment de tourner cette page et de passer à autre chose. Et en vrai aussi on trouvait, enfin en archi c'est comme ça, on fait un projet, un jour le projet il est fini et puis on passe à un autre et c'est pas forcément
2: fin en soi.
1: Une fin ni un regret, enfin c'est juste un autre projet quoi.
0: Un nouveau départ. Alors tu le disais Elodie, avec Oros vous avez commencé à chanter en espagnol alors qu'avant on l'a pas précisé mais au Holy Two tu chantais principalement en anglais. Mais dès votre premier EP avec Oros, Volcan, c'est l'espagnol qui s'impose. Je comprends que tu es d'ascendance chilienne et donc ça prend tout son sens. Et puis avec Discipline, votre deuxième EP qui sort 2 ans plus tard en 2023, c'est le français qui prend de nouveau davantage de place. Qu'est-ce que ça a changé d'écrire dans cette langue? Du coup, je ne sais pas si c'est le français ta langue maternelle ou si c'est l'espagnol ou si tu as eu deux langues maternelles peut-être.
1: Non, c'est ma mère est chilienne et mon père est français. En fait, le français est arrivé tard et un tout petit peu parce qu'on nous l'a imposé aussi un moment. Et moi, j'étais radicalement...
0: Qui vous l'a imposé?
1: Beaucoup de gens, enfin, tout notre
2: entourage. Notre entourage, professionnel ou non, d'ailleurs. Hein, mais c'était des échos qu'on avait de manière large. Enfin, voilà.
1: Mais en fait, au début, j'étais vraiment radicalement opposée à cette idée. Et puis, un jour, on l'a fait un peu pour tester. Et en fait, j'ai pris tellement de plaisir à le faire qu'ensuite, ça a été difficile de réussir à remettre de l'espagnol dans les morceaux parce que j'avais l'impression de perdre du temps dans ce que je racontais. C'est-à-dire que... Comme j'essayais de faire passer quand même des messages, etc., je me disais là, en fait, je suis en train de raconter quelque chose que personne ne va comprendre. Donc, en fait, l'espagnol a peu à peu disparu. Mais ça reste toujours un projet de le faire un petit peu revenir parce que, quand même.
0: Ah, il est toujours là, il se balade une
1: phrase. Oui, il se balade un petit peu.
2: En effet. Mais d'ailleurs, l'utilisation de l'espagnol, il est toujours un peu stratégique aussi dans le. Dans
0: justement, qu'est-ce qui permet l'espagnol?
2: Le recul, enfin moi d'un point de vue auditeur, parce que c'est Elodie qui écrit les textes, mais je trouve qu'il y a il y a une énergie qui est vraiment différente entre les deux langues et en effet il y a la radicalité qui est beaucoup plus intéressante dans l'espagnol et aussi peut-être parce que c'est une langue que toi, enfin tu disais que ta mère quand elle...
1: Non mais c'est parce que en fait ma mère elle parle très bien français mais c'est vrai que du coup quand elle a des émotions très fortes, quand elle est énervée, etc., c'est toujours l'espagnol qui sort.
0: Et c'est exactement ce que tu fais.
1: Exactement.
0: En fait on t'entend beaucoup plus fâché en espagnol.
2: Voilà,
1: et je pense que c'est même pas tellement volontaire, c'est juste que je trouve que c'est une super langue pour s'énerver parce qu'il y a un truc un peu...
0: Et justement j'avais envie qu'on écoute ensemble le titre qui ouvre votre deuxième projet, Peligrosa, ça veut dire
1: dangereuse,
0: c'est ça en espagnol. Et j'ai l'impression que c'est un morceau qui fait un peu la bascule entre vos deux premiers projets.
2: C'est vrai.
1: Mais en fait même au-delà de ça, je pense que Peligrosa c'est un morceau, peut-être un des morceaux les plus importants dans notre discographie puisque c'était le premier morceau qu'on a écrit avec Oros.
0: Ok.
1: Et même s'il est sorti assez longtemps après, c'est le morceau sur lequel on a passé le plus de temps et c'est celui qui nous a permis vraiment de définir l'identité du projet aussi.
2: Et c'est drôle, comme aujourd'hui on voit à quel point il est encore présent. En effet, il est ancré dans le projet et je pense qu'on le jouera même toujours en live parce qu'il a une place importante et que c'est un peu un phare, quoi, un truc qu'on a envie de garder auprès de nous, quoi.
0: Et ben on l'écoute tout de suite dans BPM.

0: Élodie, Adrien, vous nous avez raconté comment vous vous êtes rencontrés, comment votre duo Oros est né ici, dans le 19e arrondissement de Paris, dans ce café, les frères Lumière. J'aimerais maintenant entrer dans le cœur du lien, si je puis dire, ce regard que vous vous portez, le regard que vous portez sur vous-même, le regard que vous portez l'un sur l'autre, et aussi sur ce qui vous entoure. Vous dites souvent, on se connaît par cœur. Qu'est-ce que ça veut dire vraiment ?
1: Qu'est-ce que ça veut dire ? Ça veut dire beaucoup de choses. Je pense que c'est avant tout une amitié forte. Enfin, je pense qu'on ressent.
0: Peut-être on peut le préciser. Oui, vous n'êtes pas en duo à la ville, en couple, je veux dire.
2: Ville,
1: à la ville, non.
2: À la campagne, par contre.
1: Il fut un temps si pendant peu de temps, mais maintenant il y a très longtemps et on se considère comme des frères et sœurs. Je pense qu'on est comme des meilleurs amis et je pense que c'est la chose la plus confortable de pouvoir bosser avec son meilleur ami, c'est hyper cool parce qu'en fait il y a peu de prise de tête et s'il y en a, c'est souvent utile. Enfin, je veux dire, il y a peu d'embrouilles inutiles, on va dire. Et au-delà de ça, non, c'est en effet, on se connaît par cœur. Et ça, je pense que vu qu'on a beaucoup à évoluer ensemble, grandi ensemble, on connaît ses défauts, on connaît ses qualités, on sait comment l'autre peut percevoir les choses, etc. Et surtout, on se complète parce qu'on n'a pas les mêmes envies, on écoute pas forcément les mêmes choses, même si on se retrouve évidemment sur un terrain d'entente. Mais justement, on cultive un peu cette différence entre guillemets, ce qui fait notre force.
0: Et qu'est-ce que l'autre voit en vous que vous ne voyez pas seul ?
3: Moi, ce que Adrien m'apporte en tout cas, c'est du courage. C'est le courage de faire les choses, d'aller au bout des choses, d'oser les montrer, d'oser les présenter aux gens, etc. Je pense que c'est une chose que j'aurais beaucoup de mal à faire toute seule.
1: Moi, Adrien, je dirais que c'est plus la fragilité d'Élodie au sens qualité, enfin une sensibilité en fait que je trouve beau chez les gens quoi. Et c'est rare et je trouve que c'est important d'être sensible, émotif, d'en faire une force plutôt que quelque chose qui pèse.
0: Votre deuxième EP s'appelle Discipline avec un smiley, un titre qui pourrait donner l'impression d'être un peu rangé, mais aussi ironique. En tout cas, c'est un titre presque sage, alors que ce projet, lui, il déborde, il cogne, il est traversé comme ça par une énergie nerveuse, une sorte de chaos émotionnel. Et à l'inverse, votre premier album, il porte un titre qui est plutôt lumineux, qui se lit comme une promesse, oui, future, pour des chansons qui, en fait, elles sont traversées par des fragilités, par des ruptures, par ce passage à l'âge adulte qui secoue. Pourquoi ce décalage, cette contradiction ? Est-ce que c'était volontaire comme ça de brouiller les pistes entre ce qu'annonce le titre et ce que les chansons racontent vraiment ?
1: Oui.
3: Ouais, c'était complètement volontaire. Dans Discipline, il y avait aussi ce truc où on trouvait ça marrant parce qu'il y avait des morceaux dedans, notamment Pellegrosa, qui est un morceau qui parle de harcèlement. Il y avait des morceaux où il y avait cette volonté d'imposer une discipline aux autres, mais en même temps, on trouvait ça rigolo et c'est pour ça qu'on a rajouté le petit smiley de dire. On impose une discipline aux gens, mais on ne se l'impose absolument pas à nous-mêmes. Et comme on trouvait ce décalage marrant, on trouvait ça aussi rigolo d'avoir un truc hyper étendard sur l'album. Donc, We Future, ça fait un peu slogan, limite politique, quoi.
0: Ouais.
3: Et d'arriver avec des chansons hyper sombres.
1: Et il y a fondamentalement quelque chose qui nous anime et qui nous inspire. C'est aussi l'aspect, justement, second degré, ambivalence, notre part d'enfant. Jamais oublié, elle est hyper importante. C'est une manière de jamais trop se prendre au sérieux, tout en faisant les choses sérieusement, mais de toujours faire en sorte de justement pas être trop frontal pour garder une forme de légèreté et de se dire qu'au final, peut-être que rien n'est grave. Et dans ce We Future, il y avait une forme d'optimisme, même si on sait très bien qu'on vit dans un monde où malheureusement tout porte à croire qu'on peut pas l'être. Mais on voulait garder cette forme d'espoir et de se dire que même si nous personnellement on vit des choses parfois un peu dures, si le monde vit des choses extrêmement dures, ben disons oui au futur malgré tout quoi.

0: on a parlé de regards, Élodie, Adrien, on a parlé de vos paradoxes, de ce que le monde fait à vos chansons. Et j'aimerais maintenant essayer de comprendre comment un duo tient, en fait. Comment il continue d'avancer. Vous nous avez raconté que vous avez commencé la musique et que, en tout cas, pour vous, Élodie, enfin, en tout cas, en termes de production, vous savez rien faire. Et comment vous avez osé, malgré tout, comment vous avez continué d'apprendre ensemble?
1: Bah justement, en le faisant ensemble, je pense tout ce qui est production, etc., on est parti vraiment de zéro, c'est-à-dire d'un niveau où on ne savait pas, ne serait-ce qu'enregistrer une voix. Enfin,
0: qu'est-ce qui vous a donné l'élan d'y aller malgré tout, alors qu'en fait, vous y connaissiez rien du tout?
2: Oui, en effet, comme tu dis, Elo, je pense que c'était parce que on n'avait pas conscience, et encore aujourd'hui, on force, quand on travaille, je pense qu'on fait les choses parfois peut-être... pas de manière conventionnelle, mais c'est pas grave, quoi.
1: Mais je pense que le fait d'avoir commencé sans ambition,
0: oui,
1: ça a fait qu'en fait on s'est pas trop posé la question de est-ce qu'on avance, est-ce qu'on réfléchit à une stratégie, est-ce qu'on doit s'entourer avant, machin. On l'a fait vraiment en fonçant, en tête baissée, sans se poser de questions.
2: Ouais, et en effet en apprenant ensemble, quoi. Je pense que aujourd'hui, peut-être ce qui est différent avec avant, c'est que on a la chance de pouvoir aussi travailler avec d'autres artistes. D'écrire et de composer.
0: Et vous dites, tu écris pour d'autres productions, pour d'autres interprètes.
1: On fait de la composition, de la production pour d'autres artistes.
2: Et donc ça, tout ça pour dire que on a tous les outils un peu qu'on a emmagasinés de manière, je sais pas forcément académique. Ça nous sert aujourd'hui et en vrai, on en est fiers. Enfin,
0: vous avez fait votre sauce avec ça, ouais.
2: Oui, c'est ça. Oui. Et encore une fois, en grandissant ensemble, quoi.
1: Mm. Oui, et aussi, en fait, quand on a commencé Orcos, on a essayé de faire. Au tout début, on bossait avec d'autres gens en production, etc. Et à chaque fois, on n'arrivait jamais exactement au résultat où on voulait aller. Ouais. Et du coup, on s'est forcé beaucoup à le faire tout seul. Et je pense que c'est aussi comme ça qu'on a essayer d'acquérir une espèce d'identité, même si je pense que 90% des choses qu'on fait ne sont absolument pas conventionnelles. En tout cas, on essaie d'aller au bout des choses, quoi.

0: En 2025, Élodie, Adrien, 6 mois après la sortie de votre premier album, We Future, vous avez partagé l'EP We Future Non Machine, soit 5 des 12 titres de votre premier album en version sans machine, orchestrée, avec un full band, comme un geste comme ça d'enlever, de remettre à nu, comme si vous-même vous aviez voulu entendre vos propres chansons autrement. Pourquoi ce besoin ou cette envie d'aller vers quelque chose de plus organique, d'acoustique?
1: Bah exactement pour ça, parce qu'on avait envie d'entendre l'essence des morceaux, je pense, et qu'on s'est dit on sera à 9 musiciens, c'est impossible qu'on joue les 170 pistes de nos morceaux, donc ça restera énormément. Le projet aussi, c'était qu'on allait tourner dans un appart, donc on savait qu'on pouvait pas avoir de partie rythmique à proprement parler, donc il fallait tout réarranger pour que ce soit pas ennuyeux mais sans partie rythmique.
0: Quand tu dis tourner, c'est tourner la vidéo, des vidéos, et l'enregistrement s'est fait en même temps.
2: Ouais. Okay. Exactement. Et en effet, je pense qu'il y avait une volonté d'aller à l'essence, au noyau de nos titres, parce que là où on a peut-être parfois un process différent de la norme, et encore, je sais pas, c'est que on peut très bien partir d'un morceau produit et électronique, mais qui reste une chanson, pour ensuite le transformer en guitare-voix ou piano-voix, plutôt que l'inverse, parce que la plupart du temps c'est quand même du guitare-voix, du piano-voix, et ensuite l'arrangement arrive après. Nous on aime bien inverser la chose, et du coup on trouvait ça justement intéressant de aller à l'inverse de ça et de repartir de nos titres les quasiment les plus produits, les plus arrangés, pour retourner à quelque chose de très minimaliste. Et encore, il y a du réarrangement, il y a de l'écriture musicale.
0: Là, pour le coup, vous avez travaillé avec d'autres.
2: Oui, ouais. C'est ça. Et ça, c'était une vraie volonté aussi.
1: Et ça, c'était génial, surtout. Parce que du coup, on s'est entouré de 7 musiciens qui étaient tous très, très forts. Et en fait, juste, je me souviens du moment où on entend les cuivres jouer pour la première fois les trucs. On était, c'est incroyable. Enfin, c'était hyper émouvant.
2: C'était hyper émouvant. On avait vraiment la chair de poule. On se dit, mais enfin, des poils, quoi. On se dit, c'est dingue de pouvoir. Enfin, en plus, les cuivres, il y a quelque chose d'hyper qui prend au trip. Et par rapport au fait de travailler avec des musiciens, c'est un truc qui on avait envie de faire ce projet de collaboratif depuis longtemps, de travailler avec des artistes et des musiciens, des musiciennes. Et on n'a jamais eu trop l'occasion, parce que pour l'instant, on aime beaucoup privilégier le live à deux. Et là, je me rappelle encore de ce moment où on a planché là-dessus avec Elo, où Elo m'a dit, franchement, là faut qu'on le fasse maintenant, sinon on le fera jamais, quoi, parce que c'était maintenant ou jamais. Et moi, je sais pas, je voulais un peu laisser traîner, je me dis, mais franchement, l'album vient de sortir et tout, et non,
0: c'était le bon moment.
1: Ça faisait longtemps qu'on voulait faire ça, et là il y avait l'occasion. En fait, on devait de toute façon proposer une réédition, etc. Et je trouve que dans la musique, tout va tellement vite qu'on n'a pas le temps, en fait, de profiter pleinement des morceaux. Les albums, ils ont une durée de vie très courte, et on a besoin de créer du contenu tout le temps, et je trouve que ça va super vite. Et on se disait que du coup, réinterpréter ces morceaux qui existent déjà, c'était aussi leur donner une nouvelle lecture et que les gens puissent les entendre différemment. Et je trouve ça, enfin, j'ai l'impression que là où ça a bien marché, c'est que il y a plein de gens qui nous ont découvert via ce biais-là.
2: Oui, oui, complètement.
1: Et que j'ai l'impression que
0: Je l'avoue. Mais justement, comment, Élodie, on aborde des chansons qu'on connaît quand même déjà par cœur, qu'on a écrites. Est-ce que tu as eu des surprises, est-ce qu'il y a eu des résistances? Est-ce qu'il y a vraiment, même pour toi, pour vous, des chansons qui se sont révélées autrement?
1: Des résistances, pas tellement, en fait. C'était assez fluide, je trouve, depuis le début. Ça a été plutôt des bonnes surprises, dans le sens où nous, on avait commencé à enregistrer les maquettes de notre côté avec des plugins de cuivre, etc. Et donc on savait à peu près ce que ça allait donner, mais quand on a enregistré les vrais instruments, c'était quand même complètement autre chose. Et par contre, il y a des titres que moi, personnellement, je préfère carrément en version non machine, notamment un, que en version mais c'est parce qu'en fait, c'est aussi notre problème, c'est qu'on a tendance à vouloir charger toujours les morceaux, et là du coup, le fait d'aller vraiment à l'essentiel, et ben, je trouve que ça révèle plus les compositions que l'aspect production, etc. Et du coup, il y a des morceaux qui, je trouve, marchent mieux en version acoustique qu'en version...
2: Ouais, en effet, c'était presque un challenge pour nous aussi d'aller vers quelque chose de plus épuré, plus minimaliste, parce que on a peut-être tendance à beaucoup vouloir en mettre pour parfois se voiler un peu la face et tout. Donc là, il y avait quelque chose, en effet, de plus direct qui est...
0: Est-ce que du coup, vous sentiez que vous allez revenir à vos machines, à quelque chose de plus produit, ou qu'au contraire, c'est une voie que vous avez envie d'explorer davantage?
2: Un peu les deux, je pense que c'est quelque chose qu'on perdra jamais. Et, potentiellement, on adorerait pouvoir proposer cette formule en live, en concert, avec tout le monde. Ça demande une autre logistique, mais ça reste dans un coin de notre tête. Je pense que là, on a quand même envie, pour le deuxième album, de retourner à des fondamentaux, à ce qu'on fait de base, de la musique un peu plus électronique, plus produite.
1: Ouais, c'est le cas. En fait, aussi, on compose beaucoup en parallèle avec les concerts. Et c'est vrai qu'on se rend compte que en concert, ce qui nous fait le plus vibrer, on va dire, c'est les moments hyper électroniques où du coup, bah, les gens dansent, etc. C'est quelque
0: chose. Ça impacte aussi forcément sur votre.
2: Oui, parce que c'est quand même là où on sent le plus, on sent le mieux, quoi. C'est sur scène, et donc ça, on ne perdra jamais. Et je pense qu'on va aller encore plus vers des choses beaucoup plus club et beaucoup plus techno.

0: Élodie, Adrien, cher duo Horos, avant de se quitter, j'aimerais vous soumettre un petit test. Vous dites, vous l'avez dit là plusieurs fois, que vous vous connaissiez par cœur. Alors j'aimerais qu'on vérifie voilà, ça ensemble. J'ai trois petites questions, façon jeu de mariage, mais duo, version duo acoustique et musicale.
1: Les amours, les amis.
2: Voilà, avec c'est un Z. Ça.
0: Est-ce que vous êtes prêts?
1: Oui. Oui.
0: Alors Élodie, si tu devais choisir un morceau qu'Adrien écoute quand personne ne le regarde.
1: Tu penses quand personne ne le regarde?
0: Ouais.
1: Ah, je pense qu'il écoute Justin Bieber quand personne ne le regarde.
2: Ouais, c'est pas faux.
1: T'écoutais pas tout le temps ce morceau
2: si,
1: dans ta
2: si, chambre?
0: Lequel?
1: Peaches, je crois.
0: Peaches.
2: Ouais, Peaches de Justin Bieber. Ouais, ça marche très bien. Bravo.
0: Et toi, Adrien, le morceau secret d'Élodie, celui qui dit
2: beaucoup,
0: quelque chose d'elle.
2: Il y en a beaucoup, le morceau secret, Jean-Jacques Goldman ou Céline Dion.
1: Bah, quand même beaucoup plus Jean-Jacques Goldman.
2: Plus Jean-Jacques Goldman, bon allez, je sais pas lequel,
0: quel
2: titre.
1: Mais en fait, j'aime tout de Jean-Jacques Goldman, donc ce serait même difficile pour moi d'en choisir un. Hein. Mais j'ai vraiment grandi avec Jean-Jacques Goldman parce que ma mère était fan et j'avoue qu'aujourd'hui je trouve ça encore génial, j'adore le personnage.
0: Adrien, s'il y a une chanson dont Élodie ne se lâche jamais, un titre qui revient toujours dans sa vie, c'est laquelle?
2: Il y en a beaucoup, beaucoup, mais là, je dirais The Youth de MGMT.
0: Tu valides, Élodie?
2: Je valide,
1: c'est ma chanson préférée de tous les temps.
0: Et toi, Élodie, la chanson qui revient toujours chez Adrien?
1: Je dirais Supersonic de Oasis.
2: Oui, ouais, c'est validé.
0: Wow. On passe à la chanson Totem. Élodie, quel est le morceau, pas un morceau d'Horos, mais d'un autre groupe, d'un autre artiste, qui pour toi résume Adrien, qui raconte sa manière d'être, de créer, de vibrer?
1: Technique ça comme question. J'ai 10 ans d'Alain Souchon.
2: Ouais, très bien. C'est
1: pas forcément parce que cette chanson-là, mais pour ce qu'elle raconte et parce que j'adore Alain Souchon. Et que je pense que
2: va. Oui, carrément.
0: Adrien.
2: Ça me va.
0: Et toi, quel morceau, donc en dehors d'Horos, résume Élodie, selon toi? Celui qui dit quelque chose de sa manière d'habiter, sa façon d'habiter la musique.
2: Je sais, un artiste québécois, mais pareil, j'ai oublié le.
1: Ah ouais, c'est Jimmy Hunt.
2: Voilà, Jimmy Hunt. Tout l'album en vrai de Jimmy Hunt.
1: Ouais, tout l'album Maladie d'amour.
2: Voilà, Maladie d'amour.
0: Bon, c'est bien, on va faire plein de découvertes grâce à vous.
2: Ça fait beaucoup
0: d'infos. Merci, je crois que c'est validé, hein, vous connaissez par cœur.
2: Je crois, ouais.
0: Merci beaucoup à vous deux
2: merci
0: pour cette petite heure passée ensemble.
2: C'était un plaisir.
0: Et pour votre manière à vous d'habiter. Un duo. Je disais, Élodie, qu'il y avait une version d'un des titres de votre premier album, Nos Futurs, que tu préférais version Nos Machines. Peut-être qu'on pourrait se quitter avec ce titre-là. C'est lequel?
1: Eh ben, c'est la version de 100 fois.
0: Ah! J'espérais bien que tu dis ça. J'adore ce morceau qu'on a joué dans BPM déjà.
2: Super, trop bien.
0: Et ben voilà, 100 fois, peut-être tu veux nous dire un petit mot sur ce morceau et pourquoi tu préfères cette dernière version.
1: Mais en fait, je pense que c'est parce qu'il met mieux en valeur le texte et que c'est un des textes de l'album que j'aime le plus parce que c'est assez rare que j'arrive à parler d'autre chose que de moi. Et là, je parle de moi, mais en parlant d'autres choses. Donc j'aime bien cette version du morceau.
0: Eh ben, nous aussi. Merci beaucoup.
2: Merci
0: à vous
2: beaucoup.
0: Deux.

0: J'avais envie de comprendre comment naît un duo, comment il grandit, comment il dure. Je crois avoir quelques éléments de réponse. J'espère que vous aussi. Alors, encore un grand merci à Oros, le duo que forment Élodie Charmonça et Adrien Perretan. Vos bonnes pulsations du monde ont été façonnées avec amour, toujours, par mes architectes sonores à moi, Benjamin Sarallier, qui a réalisé cette émission, et Jérémy Besset, qui l'a mixé. Demain, même heure, même endroit, c'est à la rencontre de Célia Kameni que je vous emmène, une chanteuse de jazz, mais pas que. Tout de suite, un nouveau journal sur RFI. Ciao!
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4: Bonjour et bienvenue, 15h TU, 17h ici à Paris, le journal sur RFI.
5: Gilles Moreau.
4: Dans l'actualité, la rencontre entre l'émissaire américain et Benjamin Netanyahou, le premier ministre israélien qui jusqu'à maintenant n'a pas donné suite au plan de paix américain pour Gaza, qui reste très populaire au sein du Likoud. Reportage à suivre. À nouveau des victimes civiles en Russie bombardées par l'Ukraine. La Russie confrontée aux pénuries de carburant, y compris dans la capitale Moscou. La convention de l'ONU contre la désertification se tient en Mongolie à l'heure où le réchauffement climatique aggrave la dégradation des sols. Le même réchauffement favorise les feux de forêt qui se multiplient en Europe. Le Premier ministre français, Sébastien Lecornu, est en Gironde quelques semaines après le méga-feu dévastateur. Il a été chahuté par une partie des habitants. Israël reçoit ce lundi la visite de Jared Kushner, l'émissaire américain, au lendemain de ses entretiens au Caire avec des chefs du Hamas. Il s'entretient avec le Premier ministre Benjamin Netanyahou dans l'espoir de faire avancer le plan de paix américain pour Gaza. Un plan que le gouvernement israélien a pris soin jusqu'à maintenant de ne pas approuver en l'état. Il faut dire que ce gouvernement est toujours aussi populaire dans les rangs du Likoud, le parti au pouvoir. À l'approche des élections du 27 octobre, des primaires se tiennent aujourd'hui et Benjamin Netanyahou est plébiscité par les militants, comme l'a constaté Frédéric Misselin.
6: Je pense que le Likoud restera fort dans l'avenir sous la direction de Benjamin Netanyahou.
7: Il n'y a pas mieux. Et tout ce qu'on dit contre lui, c'est par jalousie, mais c'est de la méchanceté même. Je suis sûre que le Likoud va monter, je suis sûre qu'il est le plus fort.
8: Personne d'autre ne peut le faire. Cet homme a tout un pays derrière lui. Il mène le pays vers des sommets. On n'avait pas vu ça depuis la guerre d'indépendance.
9: C'est grâce à lui que nous avons pu gagner cette guerre qui se poursuit encore aujourd'hui. Et l'économie israélienne est florissante. Je crois qu'il peut continuer à nous faire avancer dans cette même direction. On ne peut pas se permettre d'avoir quelqu'un d'autre à la tête du pays.
4: Quelques 142 000 membres encartés sont appelés aujourd'hui à voter pour ces primaires du Likoud. L'objectif est de former la liste qui se présentera aux élections du 27 octobre. Enfin, à propos de la visite de Jared Kushner, on apprend à l'instant que Benjamin Netanyahou demande qu'un général américain supervise la remise des armes du Hamas à Gaza. La Corée du Sud a réagi à l'annonce de Donald Trump sur les exercices militaires conjoints qui, comme chaque année, viennent de commencer. Des manœuvres que le chef de la Maison-Blanche veut réduire considérablement. Les exercices ont commencé comme prévu, a fait savoir ce matin à Séoul le ministère de la Défense, assurant qu'il y avait toujours une étroite collaboration avec les États-Unis. À Washington, la décision de Donald Trump, prise en fait au nom des bonnes relations avec la Corée du Nord, est qualifiée de stupide et incohérente par le sénateur Jack Reed. C'est le principal membre démocrate de la Commission des Forces Armées. En Chine, le président Xi Jinping a célébré ce lundi le centenaire de la naissance de Jiang Zemin. Mort en 2022, l'ancien président avait pris la tête du Parti communiste dans le sillage immédiat de la répression du mouvement de la place Tiananmen. Devant des milliers de responsables réunis au Palais du Peuple à Pékin, Xi Jinping a rendu hommage à son héritage en insistant sur son rôle pendant la crise politique de 1989 à Pékin pour RFI Claire Broderst.
10: Un hommage à Jiang Zemin, mais aussi un rappel très politique de ce qui avait contribué à son ascension au sommet du pouvoir chinois. Au printemps 89, alors que les manifestations étudiantes gagnent plusieurs villes du pays, Jiang Zemin est secrétaire du Parti communiste à Shanghai. Et, référence rare dans un discours officiel, Xi Jinping revient aujourd'hui en quelques phrases sur son rôle pendant cette période.
11: Au printemps et à l'été 1989, il y a une grave tempête politique en Chine. Le camarade Jiang Zemin a résolument soutenu et mis en œuvre la prise de décision correcte du comité central du parti et a vigoureusement maintenu la stabilité de Shanghai.
10: Une formulation qui reprend le vocabulaire officiel du parti. Pas de mouvement de Tiananmen ni de répression sanglante dans le discours de Xi Jinping, mais une grave tempête politique à laquelle Jiang Zemin aurait répondu en préservant la stabilité. Quelques semaines plus tard, après l'écrasement du mouvement à Pékin, Jiang est choisi pour succéder à Zhao Ziyang à la tête du parti. En rappelant cet épisode aujourd'hui, Xi Jinping célèbre donc aussi une qualité essentielle dans le système politique chinois. Dans les moments de crise, la loyauté envers la direction du parti et la préservation de sa stabilité passent avant tout. Claire Broderst, Lei Yang, Pékin. RFI.
4: La guerre Russie-Ukraine. Moscou fait état de 6 morts dans une attaque ukrainienne. 6 victimes civiles et 4 blessés, dont un enfant atteint par des missiles dans la région de Belgorod, près de la frontière. La Convention des Nations Unies contre la désertification s'est ouverte ce lundi à Oulan-Bator, la capitale mongole. Toute la planète souffre d'une crise de plus en plus aiguë. La dégradation des sols de plus en plus sec et de plus en plus abîmée, sous l'effet notamment du réchauffement climatique. Les spécialistes estiment que chaque année, quelques 100 millions d'hectares de terres saines et productives sont perdues. Le réchauffement, encore lui, il est en cause dans la multiplication des feux de forêt cet été en Europe, comme en Grèce et en Belgique actuellement. En France, le Premier ministre Sébastien Lecornu est en Gironde pour lancer la reconstruction du territoire dévasté par le méga-feu du mois dernier. Il a promis une aide de 12 millions d'euros pour la Gironde et les Landes, mais sa visite a été mouvementée. Le Premier ministre a été chahuté par une partie des habitants mécontents de sa gestion du sinistre. Sa décision a été prise très discrètement, presque en catimini. Le gouvernement australien a décidé de suspendre la délivrance des visas vacances-travail. Cette pause pour les candidats de quelques 24 pays s'inscrit sur fond de pression croissante contre le gouvernement travailliste afin qu'il réduise le solde migratoire du pays continent. Explication de Yelena Tomic.
12: Les autorités continuent de recevoir et de traiter les demandes, mais les délais sont ralentis. C'est ce qu'a déclaré dimanche le ministre australien de l'Intérieur, Tony Burke, cherchant à rassurer les candidats dont les dossiers s'éternisent. Pourtant, selon le Sydney Morning Herald, les demandes des ressortissants de 24 pays sont bel et bien suspendues pour l'exercice financier en cours. En cause, une histoire de quotas. Fin juin, Canberra a délivré plus de 225 000 visas, vacances-travail, soit le quota annuel fixé par le gouvernement albanais pour les 3 prochaines années. Ce visa est très prisé, des Européens et des Japonais notamment, car il permet à ses détenteurs de combiner loisirs et travail durant leur séjour. Le gel suscite la polémique. Pour les opposants, la suspension portera un coup sévère au secteur agricole et touristique dans les zones rurales et isolées qui font justement appel à ces jeunes pour pallier la pénurie de main-d'œuvre. En tout cas, le sujet relance les spéculations et de vifs débats avec la polémique. Pour les opposants, la suspension portera un coup sévère au secteur agricole et touristique dans les zones rurales et isolées qui font justement appel à ces jeunes pour pallier la pénurie de main-d'œuvre. En tout cas, le sujet relance les spéculations et de vifs débats autour de la politique migratoire, d'où

0: De retrouver des survivants est infime. Le tremblement de terre a fait près de 300 morts et des milliers de blessés. Quant à la reconstruction des zones détruites, on estime qu'il faudra plusieurs milliards de dollars. Le nouveau président d'extrême droite demande à Donald Trump de suspendre les droits de douane qui frappent son pays. Plein fait maintenant sur un sport qui en temps normal et comparé à d'autres ne fait guère parler de lui. Il s'agit du badminton à l'heure des championnats du monde organisés en Inde. L'équipe de France y participe avec pour objectif de ramener au moins une médaille. Pour y parvenir, Hugo Blaisonneau, les Bleus veulent surfer sur leur bonne dynamique.
1: Une médaille de bronze au championnat du monde l'an passé, 4 médailles européennes dont un titre cette année. Tous les voyants sont au vert pour l'équipe de France qui arrive en Inde avec des prétentions au podium. Christo Popov, la tête d'affiche de la délégation française, l'affirme. Les badistes se tirent vers le haut en performant sur la scène mondiale.
2: On fait pas tous les gros résultats en même temps, mais à la suite, les uns après les autres. Et c'est comme si pendant une année, il y avait toujours un gros résultat à presque chaque compétition. On est dans une continuité, dans une habitude, je dirais. Et je pense que ça pousse également tout le groupe d'à côté qui, eux, s'entraînent au quotidien avec des personnes qui font des gros résultats et qui se disent pourquoi pas moi.
1: Pour Delphine Delrue, médaillée de bronze avec le double mix l'année dernière, cette dynamique est le fruit d'un long travail.
3: On a performé chez les jeunes très tôt, donc ça nous a donné envie de faire la même chose en senior. On a été un peu précurseurs avec notre génération d'un peu tout, donc... Il y a eu des talents, c'est sûr, mais il y a aussi un système qui s'est de plus en plus professionnalisé autour de nous.
1: Désormais, les Bleus entament leur compétition avec un statut différent, alors quand Cyril Gombrowicz, directeur technique national, doit fixer un objectif, il est clair.
4: Sans médaille, on sera un peu déçus. Voilà, après, c'est le sport, peut-être qu'ils feront des super matchs et qu'il n'y aura pas de médaille.
1: Une médaille pour faire aussi bien que l'an dernier, et pourquoi pas marquer l'histoire en décrochant une première finale au championnat du monde individuel pour le badminton français.
0: C'était Hugo Blaisonneau et c'est la fin du journal. L'information revient à 18h heure de Paris avec le journal en français facile, présenté ce soir par Charlotte de Rouen. Très bonne fin de journée sur RFI.
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14: Allez, on est parti. Bonjour et bienvenue dans BPM. Aujourd'hui avec Jérémy Besset à la prise de son et Benjamin Saralier à la réalisation, je vous emmène à la rencontre d'un duo dont la musique m'accompagne depuis plusieurs mois. Oros, les yeux en espagnol. Oros, ce sont 2 artistes français, Elodie Chamansa et Adrien Perretan, 2 architectes de formation qui ont construit des maquettes avant de bâtir un univers musical bien à eux. Leur musique, c'est un mélange de tension et de douceur, d'élan et de retenue, une pop hybride qui traverse les langues, qui mêle organique et électronique et qui avance toujours un peu en équilibre. Un premier EP, Volcan, puis un deuxième, Discipline, un premier album, Oui Futur, et plus récemment un EP de version dépouillée, Non Machine. 4 étapes d'une histoire commune, 4 manières de dire qui ils sont et

Élodie et Adrien m'ont donné rendez-vous dans le 19e arrondissement de Paris, au nord-est de la capitale, pas très loin du métro Lumière, dans un café qui compte pour eux, les frères Lumière. Je m'y suis installée tout au fond, sur une jolie banquette rouge en cuir, et je les attends avec l'idée de comprendre comment naît un duo et comment il tient.

0: je viens de faire un petit micro où j'expliquais où on était et quand vous êtes prêts, vous pouvez y aller.
1: Oh, mais j'ai jamais été aussi prête.
0: Elodie, Adrien, bonjour.
2: Bonjour.
3: Bonjour, bonjour.
0: Merci de m'avoir rejoint ici, dans ce lieu que vous avez choisi, le café, le restaurant même, les Frères Lumière. Pourquoi vous m'avez donné rendez-vous ici? Qu'est-ce qui représente ce lieu dans votre histoire?
3: Il représente beaucoup de choses, Elodie, je t'en prie.
1: Bah non, mais c'est pour la bonne et simple raison qu'on a habité en colocation littéralement au-dessus
0: pendant
1: de belles années.
3: Oui.
1: Et c'est ici qu'est né le projet Rose, etc. Donc on s'était dit que c'était un peu marrant. Puis du coup, les mecs du bar, on les connaît bien. Donc c'était...
0: C'est ce qu'on a cru comprendre.
3: Voilà, ouais. On a fait beaucoup de pseudo-release parties ici, des projections de clips et tout. On trouvait ça cool d'avoir que à descendre un escalier pour pouvoir se rendre sur les lieux du...
0: C'était un peu l'extension de votre salon.
1: Exactement. C'était 100% l'extension de notre salon.
3: Donc on faisait le before à l'appart, la soirée ici et l'after à l'appart.
0: Trop bien. Le lieu parfait pour une rencontre.
1: Exactement. Voilà.
0: Alors justement, vous, votre rencontre, elle s'est faite pas à Paris, si j'ai bien compris, mais à Lyon.
1: Oui.
0: En école d'architecture.
3: Oui.
0: C'était il y a combien de temps et qu'est-ce qui vous a immédiatement rapproché à ce moment-là?
1: Ça va faire mal de le dire, hein, la durée, mais c'était il y a 12 ans.
3: 12 ans.
1: Ouais.
3: Ah là là. Ouais, j'ai
0: Vous aviez quoi, du coup, une vingtaine d'années?
3: Oui.
1: Moi, j'avais 19 ans.
3: Ouais, c'est ça.
1: Et on s'est rencontrés en deuxième année.
3: Et en deuxième année, en effet. Et on a tout de suite sympathisé. On a tout de suite capté qu'on avait un peu des fibres artistiques, musicales, communes. Moi, j'avais un groupe de rock à l'époque classique avec des amis d'enfance, garage, punk, voilà. Et en rencontrant Elodie, je me suis dit, c'est cool parce qu'il y a une douceur que je retrouvais moins dans ces projets un peu plus rock, on va dire. Et voilà, la rencontre s'est faite comme ça. Et ouais, ça allait hyper vite. On a tout de suite commencé à faire des petites créations de manière très intimiste. On était
0: musical déjà.
3: Oui,
1: alors vraiment sous une autre forme. En fait, à la base, donc moi, je ne savais même pas que c'était possible de faire de la musique son métier. J'avais jamais vu des gens mettre des clips sur YouTube, etc. Donc quand Adrien est arrivé avec.
0: Mais tu faisais déjà de la musique toi-même?
1: Je faisais de la musique classique.
0: Ouais.
1: Mais je m'étais.
0: Piano
1: Du violoncelle.
0: Du violoncelle.
1: Mais je m'étais jamais projetée sur le fait d'enregistrer de la musique. Sur ce que c'était de mettre des vidéos sur YouTube, sur Spotify, enfin bref.
3: Ouais.
1: Et du coup, quand Adrien est arrivé, je me suis dit, mais quoi? Il n'y a pas que Lady Gaga qui a des morceaux sur YouTube.
3: Et au final, même ça, pour moi, c'était assez nouveau, mais il y avait quelque chose de... Je pense que j'avais une espèce de fougue, ou en tout cas j'étais peut-être un peu prouveur, de me dire vas-y, tout est possible, let's go, viens, on fait des clips, on sait pas trop comment ça marche, mais enregistrons un album et sortons un album.
0: Et ce que je comprends au départ, c'est que c'était en plus de vos études,
3: oui.
0: Pour le plaisir.
1: Ouais, exactement. En fait, surtout ce qu'on a fait au début, c'est qu'on a écrit une dizaine de chansons. Et ensuite, on n'a même pas fait de sélection. En fait, il n'y avait tellement aucun projet professionnel là-dedans.
3: Stratégie.
1: Qu'on s'est dit, on a 10 morceaux, on va les enregistrer, on va les graver nous-mêmes sur des CD parce qu'on ne savait pas comment on faisait pour envoyer ça au pressage ou bref.
3: Ouais, on ne connaissait même pas ce truc-là.
1: Et du coup, on a gravé nous-mêmes des CD sur notre ordi qu'on a envoyé à des salles de concert à Lyon. Et c'est comme ça qu'on a fait nos premiers concerts.
0: Ah oui, pas du tout en vue de se dire on arrête l'archi, finalement
1: tout,
0: on change complètement de carrière,
1: pas.
0: On va devenir des artistes, musiciens et on va vivre.
1: On n'avait aucun projet.
3: Mais c'était vraiment en parallèle de l'école d'architecture et c'est ça qui était toujours très intéressant, c'est que pour nous la musique c'était à l'époque un passe-temps, c'était justement un moyen de s'évader de toute la pression entre guillemets des études, même si ça reste des études passionnantes, il y avait toujours mine de rien des charrettes et des rendus, et c'était quand même un moyen pour nous de se
0: charrette,
3: de se
0: c'est le terme qu'on peut en architecture pour dire qu'il y en a une deadline quoi.
1: Mais les archis adorent dire qu'ils sont charrettes.
3: On est charrettes. Donc c'était un moyen voilà de s'évader de tout ça, mais là on parle d'une autre époque hein, littéralement.
0: Mais du coup est-ce que là on parle déjà de Holy Two, notre premier groupe?
3: C'était
1: les prémices de Holy Two. On avait enregistré ces 9 titres qui ont appartenu à un moment donné à Holy Two, mais qu'on a décidé bien plus tard de mettre sur les plateformes parce qu'à la base on savait pas comment faire. Et en fait, on a enregistré ces morceaux sur des CD qu'on a envoyé à des salles de Lyon. On s'est retrouvé à jouer pour notre premier concert dans une salle à Lyon qui s'appelait le Moco, qui je pense n'existe plus, en tout cas je le souhaite.
3: J'espère que ça n'existe plus.
1: Et ce jour-là, on a fait une première partie d'un groupe qui s'appelle Last Train. Et qui Last Train est devenu un des groupes les plus qui tourne le plus en ce moment en France, je pense.
3: Oui, groupe de rock mondialement européen,
0: reconnu.
1: Voilà.
3: Donc c'est comme ça, en effet, qu'on a rencontré les gars et par la suite, ils avaient déjà pour projet de créer leur maison de disques, leur label, etc. Et ils nous ont dit on veut que vous soyez notre première signature dans ce label. Et en effet, quelques années plus tard, Cold Fame est arrivé avec voilà, et on a été le premier groupe à signer. Alors que, mais pour nous à l'époque, on ne savait même pas ce que c'était qu'un label, ouais, quoi.
1: Et c'est à ce moment-là qu'on a déposé tous les titres sur les
0: et que Holy Two, qui veut dire littéralement les deux sacrés,
3: oui.
0: C'est donc un nom qui dit déjà quelque chose de votre lien, prend forme, si je
1: oui,
0: comprends
1: c'est
0: bien.
1: Ça.
0: Ouais. Et avec ce groupe, vous avez quand même livré 5 projets, si j'ai bien compté, entre 2013 et 2018. Vous avez beaucoup tourné aussi.
1: On a fait 3 EP, un album et...
3: Il y a eu le featuring avec Zero Lex aussi, en effet.
0: Peut-être je me suis trompée.
3: C'est ça.
0: Ce que je veux dire, c'est que c'est une aventure costaud quand même. Là, vous continuez les études ou...
1: Non, en fait, on a eu notre diplôme en 2016. Et comme on a eu notre intermittence en même temps, on s'est dit, bon, bah... Si on veut faire de la musique, c'est maintenant. Et puis on verra si à un moment donné on sent qu'on n'a plus envie, ou si ne serait-ce qu'on galère. Et en fait, l'occasion de revenir sur l'archi s'est pas présentée. Donc
3: ouais, c'est ça.

0: Et alors, un moment, je crois que c'est au moment de la pandémie, vous décidez de mettre un terme à Holy Two et de vous lancer dans un nouveau projet, Oros. Peut-être commencer par le début, pourquoi ce nom Oros en espagnol qui veut dire les yeux?
1: Et ben justement parce que c'est en espagnol et que ça veut dire les yeux. En fait, quand on a commencé Oros, le projet c'était de ne chanter qu'en espagnol. Parce que moi, je suis à moitié chilienne. Et en fait, on avait déjà commencé un petit peu à chanter en espagnol dans Holy Two. Et on trouvait ça vraiment... En fait, il y a eu une grosse porte ouverte sur l'espagnol aussi à un moment avec l'arrivée de Rosalia, etc. Et nous, ça nous a beaucoup inspiré, je pense.
2: Oui, et dans le nom, il y avait quelque chose qui nous fascinait presque dans l'aspect visuel déjà. Enfin voilà, on a toujours apporté énormément d'importance à l'image, à la direction artistique, au clip, comme évidemment beaucoup d'artistes. Mais pour nous, c'était cool de pouvoir faire le lien justement entre musicalité et visuel. Et c'était un clin d'œil à notre duo, enfin au fait qu'on soit voilà.
1: Ouais, les deux yeux, c'est un bon regard sur le monde.
0: Qu'est-ce qui a fait la bascule? Pourquoi mettre un projet de côté et en commencer un autre?
1: Bah justement parce qu'il y a eu le confinement et qu'on s'est retrouvés tous les deux confinés à Marseille chez mes parents. Et à ce moment-là, on avait
0: donc on est passé
1: vraiment...
0: de Lyon à Marseille.
2: Oui,
1: oui, parce que moi je suis de Marseille à la base.
2: Voilà.
1: Et du coup, on s'est confinés chez mes parents à Marseille et on a eu tellement de temps à ce moment-là qu'en fait, on a commencé à faire beaucoup de musique tous les deux. Et en faisant la musique, on se rendait compte que ça allait plus exactement dans la même direction que ce qu'on faisait avec Holy Two. Et je pense qu'on s'est dit de toute façon, là, on a du temps. On sait pas ce qui va se passer exactement ensuite. Quoi qu'il arrive, on va pas faire de concert. Donc on s'est dit, c'est peut-être le moment de tourner cette page et de passer à autre chose. Et en vrai aussi, on trouvait, enfin, en archi, c'est comme ça, on fait un projet, un jour le projet il est fini, et puis on passe à un autre, et c'est pas forcément
2: une fin en soi.
1: Une fin ni un regret, enfin, c'est juste un autre projet, quoi.
0: Un nouveau départ. Alors tu le disais, Elodie, avec Oros, vous avez commencé à chanter en espagnol, alors qu'avant, on l'a pas précisé, mais au Holy Two, tu chantais principalement en anglais. Mais dès votre premier EP avec Oros, Volcan, c'est l'espagnol qui s'impose. Je comprends que tu es d'ascendance chilienne, et donc ça prend tout son sens. Et puis avec Discipline, votre deuxième EP qui sort 2 ans plus tard, en 2023, c'est le français qui prend de nouveau davantage de place. Qu'est-ce que ça a changé d'écrire dans cette langue? Du coup, je ne sais pas si c'est le français ta langue maternelle ou si c'est l'espagnol, ou si tu as eu deux langues maternelles peut-être.
1: Non, c'est ma mère est chilienne et mon père est français. En fait, le français est arrivé tard et un tout petit peu parce qu'on nous l'a imposé aussi à un moment. Et moi, j'étais radicalement...
0: Qui vous l'a imposé?
1: Beaucoup de gens, enfin, tout notre
2: entourage. Notre entourage, professionnel ou non, d'ailleurs. Hein, mais c'était des échos qu'on avait de manière large. Enfin, voilà.
1: Mais en fait, au début, j'étais vraiment radicalement opposée à cette idée. Et puis, un jour, on l'a fait un peu pour tester. Et en fait, j'ai pris tellement de plaisir à le faire qu'ensuite, ça a été difficile de réussir à remettre de l'espagnol dans les morceaux parce que j'avais l'impression de perdre du temps dans ce que je racontais. C'est-à-dire que... Comme j'essayais de faire passer quand même des messages, etc., je me disais, là, en fait, je suis en train de raconter quelque chose que personne va comprendre. Donc, en fait, l'espagnol a peu à peu disparu. Mais ça reste toujours un projet de le faire un petit peu revenir parce que, quand même...
0: Ah, il est toujours là, il se balade une phrase.
1: Oui, il se balade un petit peu.
2: En effet. Mais d'ailleurs, l'utilisation de l'espagnol, il est toujours un peu stratégique aussi dans le... Dans
0: justement, qu'est-ce qui permet l'espagnol?
2: Le recul, enfin moi d'un point de vue auditeur, parce que c'est Elodie qui écrit les textes, mais je trouve qu'il y a il y a une énergie qui est vraiment différente entre les deux langues, et en effet il y a la radicalité qui est beaucoup plus intéressante dans l'espagnol, et aussi peut-être parce que c'est une langue que toi, enfin tu disais que ta mère quand elle...
1: Non mais c'est parce que en fait ma mère elle parle très bien français, mais c'est vrai que du coup quand elle a des émotions très fortes, quand elle est énervée, etc., c'est toujours l'espagnol qui sort.
0: Et c'est exactement ce que tu fais.
1: Exactement.
0: En fait on t'entend beaucoup plus fâché en espagnol.
2: Voilà,
1: je pense que c'est même pas tellement volontaire, c'est juste que je trouve que c'est une super langue pour s'énerver parce qu'il y a un truc un peu...
0: Et justement, j'avais envie qu'on écoute ensemble le titre qui ouvre votre deuxième projet, Peligrosa. Ça veut dire
1: dangereuse.
0: Dangereuse, c'est ça en espagnol. J'ai l'impression que c'est un morceau qui fait un peu la bascule entre vos deux premiers projets.
2: C'est vrai.
1: Mais en fait, même au-delà de ça, je pense que Peligrosa, c'est un morceau, peut-être un des morceaux les plus importants dans notre discographie, puisque c'était le premier morceau qu'on a écrit avec Oros.
0: Ok.
1: Et même s'il est sorti assez longtemps après, c'est le morceau sur lequel on a passé le plus de temps, et c'est celui qui nous a permis vraiment de définir l'identité du projet aussi.
2: Et c'est drôle, comme aujourd'hui on voit à quel point il est encore présent. En effet, il est ancré dans le projet, et je pense qu'on le jouera même toujours en live parce qu'il a une place importante et que c'est un peu un phare, quoi, un truc qu'on a envie de garder auprès de nous, quoi.
0: Et ben on l'écoute tout de suite dans BPM.

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0: Élodie, Adrien, vous nous avez raconté comment vous vous êtes rencontrés, comment votre duo Oros est né ici, dans le 19e arrondissement de Paris, dans ce café, les frères Lumière. J'aimerais maintenant entrer dans le cœur du lien, si je puis dire, ce regard que vous vous portez, le regard que vous portez sur vous-même, le regard que vous portez l'un sur l'autre, et aussi sur ce qui vous entoure. Vous dites souvent, on se connaît par cœur. Qu'est-ce que ça veut dire vraiment ?
1: Qu'est-ce que ça veut dire ? Ça veut dire beaucoup de choses. Je pense que c'est avant tout une amitié forte. Enfin, je pense qu'on ressent.
0: Peut-être on peut le préciser. Oui, vous n'êtes pas en duo à la ville, en couple. Je veux
2: à
0: dire.
2: La ville, non.
1: À la ville, non.
2: À la campagne, par contre.
1: Il fut un temps si pendant peu de temps, mais maintenant on se.
2: Il y a très longtemps
1: et on se considère comme des frères et sœurs. Je pense qu'on est comme des meilleurs amis et je pense que c'est la chose la plus confortable de pouvoir bosser avec son meilleur ami, c'est hyper cool parce qu'en fait il y a peu de prise de tête et s'il y en a, c'est souvent utile. Enfin, je veux dire, il y a peu d'embrouilles inutiles, on va dire. Et au-delà de ça, non, c'est en effet, on se connaît par cœur. Et ça, je pense que vu qu'on a beaucoup à évoluer ensemble, grandi ensemble, on connaît ses défauts, on connaît ses qualités, on sait comment l'autre peut percevoir les choses, etc. Et surtout, on se complète parce qu'on n'a pas les mêmes envies, on écoute pas forcément les mêmes choses, même si on se retrouve évidemment sur un terrain d'entente. Mais justement, on cultive un peu cette différence entre guillemets, ce qui fait notre force.
0: Et qu'est-ce que l'autre voit en vous que vous ne voyez pas seul ?
3: Moi, ce que Adrien m'apporte en tout cas, c'est du courage. C'est le courage de faire les choses, d'aller au bout des choses, d'oser les montrer, d'oser les présenter aux gens, etc. Je pense que c'est une chose que j'aurais beaucoup de mal à faire toute seule.
1: Moi, Adrien. Je dirais que c'est plus la fragilité d'Élodie au sens qualité, enfin une sensibilité en fait que je trouve beau chez les gens quoi. Et c'est rare et je trouve que c'est important d'être sensible, émotif, d'en faire une force plutôt que quelque chose qui pèse.
0: Votre deuxième EP s'appelle Discipline avec un smiley, un titre qui pourrait donner l'impression d'être un peu rangé mais aussi ironique. En tout cas, c'est un titre presque sage, alors que ce projet, lui, il déborde, il cogne, il est traversé comme ça par une énergie nerveuse, une sorte de chaos émotionnel. Et à l'inverse, votre premier album, il porte un titre qui est plutôt lumineux, qui se lit comme une promesse, oui, future, pour des chansons qui, en fait, elles sont traversées par des fragilités, par des ruptures, par ce passage à l'âge adulte qui secoue. Pourquoi ce décalage, cette contradiction ? Est-ce que c'était volontaire comme ça de brouiller les pistes entre ce qu'annonce le titre et ce que les chansons racontent vraiment ?
1: Oui.
3: Ouais, c'était complètement volontaire. Dans Discipline, il y avait aussi ce truc où on trouvait ça marrant parce qu'il y avait des morceaux dedans, notamment Pellegrosa, qui est un morceau qui parle de harcèlement. Il y avait des morceaux où il y avait cette volonté d'imposer une discipline aux autres, mais en même temps, on trouvait ça rigolo et c'est pour ça qu'on a rajouté le petit smiley de dire. On impose une discipline aux gens, mais on se l'impose absolument pas à nous-mêmes. Et comme on trouvait ce décalage marrant, on trouvait ça aussi rigolo d'avoir un truc hyper étendard sur l'album. Donc, Oui Future, ça fait un peu slogan, limite politique, quoi.
0: Ouais.
3: Et d'arriver avec des chansons hyper sombres.
1: Et il y a fondamentalement quelque chose qui nous anime et qui nous inspire. C'est aussi l'aspect, justement, second degré, ambivalence, notre part d'enfant. Jamais oublié, elle est hyper importante. C'est une manière de jamais trop se prendre au sérieux, tout en faisant les choses sérieusement, mais de toujours faire en sorte de justement pas être trop frontal pour garder une forme de légèreté et de se dire qu'au final, peut-être que rien n'est grave. Et dans ce Oui Future, il y avait une forme d'optimisme, même si on sait très bien qu'on vit dans un monde où malheureusement tout porte à croire qu'on peut pas l'être. Mais on voulait garder cette forme d'espoir et de se dire que même si nous personnellement on vit des choses parfois un peu dures, si le monde vit des choses extrêmement dures, ben disons oui au futur malgré tout quoi.

0: on a parlé de regard, Élodie, Adrien, on a parlé de vos paradoxes, de ce que le monde fait à vos chansons. Et j'aimerais maintenant essayer de comprendre comment un duo tient, en fait. Comment il continue d'avancer. Vous nous avez raconté que vous avez commencé la musique et que, en tout cas, pour vous, Élodie, enfin, en tout cas, en termes de production, vous savez rien faire. Et comment vous avez osé, malgré tout, comment vous avez continué d'apprendre ensemble?
1: Bah justement, en le faisant ensemble, je pense tout ce qui est production, etc., on est parti vraiment de zéro, c'est-à-dire d'un niveau où on ne savait pas, ne serait-ce qu'enregistrer une voix. Enfin,
0: qu'est-ce qui vous a donné l'élan d'y aller malgré tout, alors qu'en fait, vous y connaissiez rien du tout?
2: Oui, en effet, comme tu dis, Hello, je pense que c'était parce que on n'avait pas conscience, et encore aujourd'hui, on force, quand on travaille, je pense qu'on fait les choses parfois peut-être... pas de manière conventionnelle, mais c'est pas grave, quoi.
1: Mais je pense que le fait d'avoir commencé sans ambition,
0: oui,
1: ça a fait qu'en fait on s'est pas trop posé la question de est-ce qu'on avance, est-ce qu'on réfléchit à une stratégie, est-ce qu'on doit s'entourer avant, machin. On l'a fait vraiment en fonçant, peut-être baisser sans se poser de questions.
2: Ouais, et en effet en apprenant ensemble, quoi. Je pense que aujourd'hui, peut-être ce qui est différent avec avant, c'est que on a la chance de pouvoir aussi travailler avec d'autres artistes. D'écrire et de composer.
0: Et le dit, tu écris pour d'autres,
2: productions,
0: pour d'autres interprètes.
1: De la composition, de la production pour d'autres artistes.
2: Et donc, ça, tout ça pour dire que on a tous les outils un peu qu'on a emmagasinés de manière, je sais pas forcément académique. Ça nous sert aujourd'hui et en vrai, on en est fiers. Enfin,
0: Vous avez fait votre sauce avec ça, ouais.
2: Oui, c'est ça, c'est oui, ça. Oui. Et encore une fois, en grandissant ensemble, quoi.
1: Mm. Oui, et aussi, en fait, quand on a commencé au Rose, on a essayé de faire un. Au tout début, on bossait avec d'autres gens en production, etc. Et à chaque fois, on n'arrivait jamais exactement au résultat où on voulait aller. Ouais. Et du coup, on s'est forcé beaucoup à le faire tout seul. Et je pense que c'est aussi comme ça qu'on a essayer d'acquérir une espèce d'identité, même si je pense que 90% des choses qu'on fait ne sont absolument pas conventionnelles. En tout cas, on essaie d'aller au bout des choses, quoi.

0: En 2025, Élodie, Adrien, 6 mois après la sortie de votre premier album, We Future, vous avez partagé l'EP We Future Non Machine, soit 5 des 12 titres de votre premier album en version sans machine, orchestrée, avec un full band, comme un geste comme ça d'enlever, de remettre à nu, comme si vous-même vous aviez voulu entendre vos propres chansons autrement. Pourquoi ce besoin ou cette envie d'aller vers quelque chose de plus organique, d'acoustique?
1: Bah exactement pour ça, parce qu'on avait envie d'entendre l'essence des morceaux, je pense, et qu'on s'est dit on sera 9 musiciens, c'est impossible qu'on joue les 170 pistes de nos morceaux, donc ça restera énormément. Le projet aussi, c'était qu'on allait tourner dans un appart, donc on savait qu'on pouvait pas avoir de partie rythmique à proprement parler, donc il fallait tout réarranger pour que ce soit pas ennuyeux mais sans partie rythmique.
0: Quand tu dis tourner, c'est tourner la vidéo, des vidéos, et l'enregistrement, l'enregistrement s'est fait en même temps.
2: Ouais. Okay. Exactement. Et en effet, je pense qu'il y avait une volonté d'aller à l'essence, au noyau de nos titres, parce que là où on a peut-être parfois un process différent de la norme, et encore, je sais pas, c'est que on peut très bien partir d'un morceau produit et électronique, mais qui reste une chanson, pour ensuite le transformer en guitare-voix ou piano-voix, plutôt que l'inverse, parce que la plupart du temps c'est quand même du guitare-voix ou du piano-voix, et ensuite l'arrangement arrive après. Nous on aime bien inverser la chose, et du coup on trouvait ça justement intéressant de aller à l'inverse de ça et de repartir de nos titres les quasiment les plus produits, les plus arrangés, pour retourner à quelque chose de très minimaliste. Et encore, il y a du réarrangement, il y a de l'écriture musicale.
0: Là, pour le coup, vous avez travaillé avec d'autres.
2: Oui, ouais. C'est ça. Et ça, c'était une vraie volonté aussi.
1: Et ça, c'était génial, surtout. Parce que du coup, on s'est entouré de 7 musiciens qui étaient tous très, très forts. Et en fait, juste, je me souviens du moment où on entend les cuivres jouer pour la première fois les trucs. On était, c'est incroyable. Enfin, c'était hyper émouvant.
2: C'était hyper émouvant. On avait vraiment la chair de poule. On se dit, mais enfin, des poils, quoi. On se dit, c'est dingue de pouvoir. Enfin, en plus, les cuivres, il y a quelque chose d'hyper qui prend au trip. Et par rapport au fait de travailler avec des musiciens, c'est un truc qui on avait envie de faire ce projet de collaboratif depuis longtemps, de travailler avec des artistes et des musiciens, des musiciennes. Et on n'a jamais eu trop l'occasion, parce que pour l'instant, on aime beaucoup privilégier le live à deux. Et là, je me rappelle encore de ce moment où on a planché là-dessus avec Elo, où Elo m'a dit, franchement, là faut qu'on le fasse maintenant, sinon on le fera jamais, quoi, parce que c'était maintenant ou jamais. Et moi, je sais pas, je voulais un peu laisser traîner, je me dis, mais franchement, l'album vient de sortir et tout, et non,
0: c'était le bon moment.
1: Ça faisait longtemps qu'on voulait faire ça, et là il y avait l'occasion. En fait, on devait de toute façon proposer une réédition, etc. Et je trouve que dans la musique, tout va tellement vite qu'on n'a pas le temps, en fait, de profiter pleinement des morceaux. Les albums, ils ont une durée de vie très courte. Et on a besoin de créer du contenu tout le temps, et je trouve que ça va super vite. Et on se disait que du coup, réinterpréter ces morceaux qui existent déjà, c'était aussi leur donner une nouvelle lecture et que les gens puissent les entendre différemment. Et je trouve ça, j'ai l'impression que là où ça a bien marché, c'est que il y a plein de gens qui nous ont découvert via ce biais-là.
2: Oui, complètement.
1: Et que j'ai l'impression que les morceaux...
0: Moi, je l'avoue. Mais justement, comment, Élodie, on aborde des chansons qu'on connaît quand même déjà par cœur, qu'on a écrites. Est-ce que tu as eu des surprises, est-ce qu'il y a eu des résistances? Est-ce qu'il y a vraiment, même pour toi, pour vous, des chansons qui se sont révélées autrement?
1: Des résistances, pas tellement. En fait, c'était assez fluide, je trouve, depuis le début. Ça a été plutôt des bonnes surprises, dans le sens où nous, on avait commencé à enregistrer la maquette de notre côté avec des plugins de cuivre, etc. Et donc, on savait à peu près ce que ça allait donner, mais quand on a enregistré les vrais instruments, c'était quand même complètement autre chose. Et par contre, il y a des titres que moi, personnellement, je préfère carrément en version non-machine, notamment un, que en version... Mais c'est parce qu'en fait, c'est aussi notre problème, c'est qu'on a tendance à vouloir charger toujours les morceaux, et là, du coup, le fait d'aller vraiment à l'essentiel... Et je trouve que ça révèle plus les compositions que l'aspect production, etc. Et du coup, il y a des morceaux qui, je trouve, marchent mieux en version acoustique qu'en version...
2: Ouais, en effet, c'était presque un challenge pour nous aussi d'aller vers quelque chose de plus épuré, plus minimaliste, parce que on a peut-être tendance à beaucoup vouloir en mettre pour parfois se voiler un peu la face et tout. Donc là, il y avait quelque chose, en effet, de plus direct qui
0: est... Est-ce que, du coup, vous sentez que vous allez revenir à vos machines, à quelque chose de plus produit, ou qu'au contraire, c'est une voie que vous avez envie d'explorer davantage?
2: Un peu les deux, je pense que c'est quelque chose qu'on perdra jamais. Et, potentiellement, on adorerait pouvoir proposer cette formule en live, en concert, avec tout le monde. Ça demande une autre logistique, mais ça reste dans un coin de notre tête. Je pense que là, on a quand même envie, pour le deuxième album, de retourner à des fondamentaux, à ce qu'on fait de base, de la musique un peu plus électronique, plus produite.
1: En fait, aussi, on compose beaucoup en parallèle avec les concerts. Et c'est vrai qu'on se rend compte que en concert, ce qui nous fait le plus vibrer, on va dire, c'est les moments hyper électroniques où du coup, bah, les gens dansent, etc. C'est quelque
0: chose. Ça impacte aussi forcément sur votre.
2: Oui, parce que c'est quand même là où on sent on sent le mieux, quoi. C'est sur scène, et donc ça, on ne perdra jamais. Et je pense qu'on va aller encore plus vers des choses beaucoup plus club et beaucoup plus.

0: Élodie, Adrien, cher duo Horos, avant de se quitter, j'aimerais vous soumettre un petit test. Vous dites, vous l'avez dit là plusieurs fois, que vous vous connaissiez par cœur. Alors j'aimerais qu'on vérifie ça ensemble. J'ai trois petites questions, façon jeu de mariage, mais duo version duo acoustique et musicale.
1: Les amours, les amis.
2: Voilà, avec un Z. C'est ça.
0: Est-ce que vous êtes prêts?
1: Oui. Oui.
0: Alors Élodie, si tu devais choisir un morceau qu'Adrien écoute quand personne ne le regarde.
1: Tu penses quand personne ne le regarde?
0: Ouais.
1: Ah, je pense qu'il écoute Justin Bieber quand personne ne le regarde.
2: Ouais, c'est pas faux.
1: T'écoutais pas tout le temps ce morceau dans ta chambre?
0: Lequel?
1: Peaches, je crois.
0: Peaches.
2: Ouais, Peaches de Justin Bieber. Ouais, ça marche très bien. Bravo.
0: Et toi, Adrien, le morceau secret d'Élodie, celui qui dit
2: beaucoup,
0: quelque chose d'elle.
2: Il y en a beaucoup, le morceau secret, Jean-Jacques Goldman, ouais, ou Céline Dion.
1: Oh, quand même beaucoup plus Jean-Jacques Goldman.
2: Plus Jean-Jacques Goldman, bon allez, je sais pas lequel,
0: quel
2: titre.
1: Mais en fait, j'aime tout de Jean-Jacques Goldman, donc ce serait même difficile pour moi d'en choisir un. Mais j'ai vraiment grandi avec Jean-Jacques Goldman parce que ma mère était fan et j'avoue qu'aujourd'hui je trouve ça encore génial, j'adore le personnage.
0: Adrien, s'il y a une chanson dont Élodie ne se lâche jamais, un titre qui revient toujours dans sa vie, c'est laquelle?
2: Il y en a beaucoup, beaucoup, mais là, je dirais The Youth de MGMT.
0: Tu valides, Élodie?
2: Je valide.
1: C'est ma chanson préférée de tous les temps.
0: Et toi, Élodie, la chanson qui revient toujours chez Adrien?
1: Je dirais Supersonic de Oasis.
2: Oui, ouais, c'est validé.
0: Wow. On passe à la chanson Totem. Élodie, quel est le morceau, pas un morceau d'Horos, mais d'un autre groupe, d'un autre artiste, qui pour toi résume Adrien, qui raconte sa manière d'être, de créer, de vibrer?
1: Technique ça comme question. J'ai 10 ans d'Alain Souchon.
2: Ouais, très bien. C'est
1: pas forcément parce que cette chanson-là, mais pour ce qu'elle raconte et parce que j'adore Alain Souchon. Et que je pense que
2: tu vas. Carrément.
0: Adrien.
2: Ça me va.
0: Et toi, quel morceau, donc en dehors d'Horos, résume Élodie, selon toi? Celui qui dit quelque chose de sa manière d'habiter, sa façon d'habiter la musique.
2: Je sais, un artiste québécois, mais pareil, j'ai oublié le.
1: Ah ouais, c'est Jimmy Hunt.
2: Et voilà, Jimmy Hunt. Tout l'album en vrai de Jimmy Hunt.
1: Ouais, tout l'album Maladie d'amour.
2: Voilà, Maladie d'amour.
0: Bon, c'est bien, on va faire plein de découvertes grâce à vous.
2: Ça fait beaucoup
0: d'infos. Merci, je crois que c'est validé, hein, vous connaissez par cœur.
2: Je crois, ouais.
0: Merci beaucoup à vous deux.
2: Merci
0: pour cette petite heure passée ensemble.
2: C'était un plaisir.
0: Et pour votre manière à vous d'habiter. Un duo. Je disais, Élodie, qu'il y avait une version d'un des titres de votre premier album, Nos Futurs, que tu préférais version Nos Machines. Peut-être qu'on pourrait se quitter avec ce titre-là. C'est lequel?
1: Eh ben, c'est la version de 100 fois.
0: Ah! J'espérais bien que tu dis ça. J'adore ce morceau qu'on a joué dans BPM déjà.
2: Super, trop bien.
0: Et ben voilà, 100 fois, peut-être tu veux nous dire un petit mot sur ce morceau et pourquoi tu préfères cette dernière version.
1: Mais en fait, je pense que c'est parce qu'il met mieux en valeur le texte et que c'est un des textes de l'album que j'aime le plus parce que c'est assez rare que j'arrive à parler d'autre chose que de moi. Et là, je parle de moi, mais en parlant d'autres choses. Donc j'aime bien cette version du morceau.
0: Eh ben, nous aussi. Merci beaucoup.
2: Merci
0: à vous
2: beaucoup.
0: Deux.

0: J'avais envie de comprendre comment naît un duo, comment il grandit, comment il dure. Je crois avoir quelques éléments de réponse. J'espère que vous aussi. Alors, encore un grand merci à Oros, le duo que forment Elodie Charmonça et Adrien Perretan. Vos bonnes pulsations du monde ont été façonnées avec amour, toujours, par mes architectes sonores à moi, Benjamin Sarallier, qui a réalisé cette émission, et Jérémy Besset, qui l'a mixé. Demain, même heure, même endroit, c'est à la rencontre de Célia Kameni que je vous emmène, une chanteuse de jazz, mais pas que. Tout de suite, un nouveau journal sur RFI. Ciao!
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4: Bonjour et bienvenue, 15h TU, 17h ici à Paris, le journal sur RFI.
1: Gilles Moreau.
4: Dans l'actualité, la rencontre entre l'émissaire américain et Benjamin Netanyahou, le premier ministre israélien qui jusqu'à maintenant n'a pas donné suite au plan de paix américain pour Gaza, qui reste très populaire au sein du Likoud. Reportage à suivre. À nouveau des victimes civiles en Russie bombardées par l'Ukraine. La Russie confrontée aux pénuries de carburant, y compris dans la capitale Moscou. La convention de l'ONU contre la désertification se tient en Mongolie à l'heure où le réchauffement climatique aggrave la dégradation des sols. Le même réchauffement favorise les feux de forêt qui se multiplient en Europe. Le Premier ministre français, Sébastien Lecornu, est en Gironde quelques semaines après le méga-feu dévastateur. Il a été chahuté par une partie des habitants. Israël reçoit ce lundi la visite de Jared Kushner, l'émissaire américain, au lendemain de ses entretiens au Caire avec des chefs du Hamas. Il s'entretient avec le Premier ministre Benjamin Netanyahou dans l'espoir de faire avancer le plan de paix américain pour Gaza. Un plan que le gouvernement israélien a pris soin jusqu'à maintenant de ne pas approuver en l'état. Il faut dire que ce gouvernement est toujours aussi populaire dans les rangs du Likoud, le parti au pouvoir. À l'approche des élections du 27 octobre, des primaires se tiennent aujourd'hui et Benjamin Netanyahou est plébiscité par les militants, comme l'a constaté Frédéric Misselin.
5: Je pense que le Likoud restera fort dans l'avenir sous la direction de Benjamin Netanyahou.
6: Il n'y a pas mieux. Et tout ce qu'on dit contre lui, c'est par jalousie, mais c'est de la méchanceté même. Je suis sûre que le Likoud va monter, je suis sûre qu'il est le plus fort.
7: Personne d'autre ne peut le faire. Cet homme a tout un pays derrière lui. Il mène le pays vers des sommets. On n'avait pas vu ça depuis la guerre d'indépendance.
8: C'est grâce à lui que nous avons pu gagner cette guerre qui se poursuit encore aujourd'hui. Et l'économie israélienne est florissante. Je crois qu'il peut continuer à nous faire avancer dans cette même direction. On ne peut pas se permettre d'avoir quelqu'un d'autre à la tête du pays.
4: Quelques 142 000 membres encartés sont appelés aujourd'hui à voter pour ces primaires du Likoud. L'objectif est de former la liste qui se présentera aux élections du 27 octobre. Enfin, à propos de la visite de Jared Kushner, on apprend à l'instant que Benjamin Netanyahou demande qu'un général américain supervise la remise des armes du Hamas à Gaza. La Corée du Sud a réagi à l'annonce de Donald Trump sur les exercices militaires conjoints qui, comme chaque année, viennent de commencer. des manœuvres que le chef de la Maison-Blanche veut réduire considérablement. Les exercices ont commencé comme prévu, a fait savoir ce matin à Séoul le ministère de la Défense, assurant qu'il y avait toujours une étroite collaboration avec les États-Unis. À Washington, la décision de Donald Trump, prise en fait au nom des bonnes relations avec la Corée du Nord, est qualifiée de stupide et incohérente par le sénateur Jack Reed. C'est le principal membre démocrate de la Commission des Forces Armées. En Chine, le président Xi Jinping a célébré ce lundi le centenaire de la naissance de Jiang Zemin. Mort en 2022, l'ancien président avait pris la tête du Parti communiste dans le sillage immédiat de la répression du mouvement de la place Tiananmen. Devant des milliers de responsables réunis au Palais du Peuple à Pékin, Xi Jinping a rendu hommage à son héritage en insistant sur son rôle pendant la crise politique de 1989 à Pékin pour RFI Claire Broderst.
3: Un hommage à Jiang Zemin, mais aussi un rappel très politique de ce qui avait contribué à son ascension au sommet du pouvoir chinois. Au printemps 89, alors que les manifestations étudiantes gagnent plusieurs villes du pays, Jiang Zemin est secrétaire du Parti communiste à Shanghai. Et, référence rare dans un discours officiel, Xi Jinping revient aujourd'hui en quelques phrases sur son rôle pendant cette période.
9: Au printemps et à l'été 1989, il y a une grave tempête politique en Chine. Le camarade Jiang Zemin a résolument soutenu et mis en œuvre la prise de décision correcte du comité central du parti et a vigoureusement maintenu la stabilité de Shanghai.
3: Une formulation qui reprend le vocabulaire officiel du parti. Pas de mouvement de Tiananmen ni de répression sanglante dans le discours de Xi Jinping, mais une grave tempête politique à laquelle Jiang Zemin aurait répondu en préservant la stabilité. Quelques semaines plus tard, après l'écrasement du mouvement à Pékin, Jiang est choisi pour succéder à Zhao Ziyang à la tête du parti. En rappelant cet épisode aujourd'hui, Xi Jinping célèbre donc aussi une qualité essentielle dans le système politique chinois. Dans les moments de crise, la loyauté envers la direction du parti et la préservation de sa stabilité passent avant tout. Claire Broderst, Lei Yang, Pékin. RFI.
4: La guerre Russie-Ukraine. Moscou fait état de 6 morts dans une attaque ukrainienne. 6 victimes civiles et 4 blessés, dont un enfant atteint par des missiles dans la région de Belgorod, près de la frontière. La Convention des Nations Unies contre la désertification s'est ouverte ce lundi à Oulan-Bator, la capitale mongole. Toute la planète souffre d'une crise de plus en plus aiguë. La dégradation des sols de plus en plus secs et de plus en plus abîmés, sous l'effet notamment du réchauffement climatique. Les spécialistes estiment que chaque année, quelques 100 millions d'hectares de terres saines et productives sont perdues. Le réchauffement, encore lui, il est en cause dans la multiplication des feux de forêt cet été en Europe, comme en Grèce et en Belgique actuellement. En France, le Premier ministre Sébastien Lecornu est en Gironde pour lancer la reconstruction du territoire dévasté par le méga-feu du mois dernier. Il a promis une aide de 12 millions d'euros pour la Gironde et les Landes, mais sa visite a été mouvementée. Le Premier ministre a été chahuté par une partie des habitants mécontents de sa gestion du sinistre. Sa décision a été prise très discrètement, presque en catimini. Le gouvernement australien a décidé de suspendre la délivrance des visas vacances-travail. Cette pause pour les candidats de quelques 24 pays s'inscrit sur fond de pression croissante contre le gouvernement travailliste afin qu'il réduise le solde migratoire du pays continent. Explication de Yelena Tomic.
10: Les autorités continuent de recevoir et de traiter les demandes, mais les délais sont ralentis. C'est ce qu'a déclaré dimanche le ministre australien de l'Intérieur, Tony Burke, cherchant à rassurer les candidats dont les dossiers s'éternisent. Pourtant, selon le Sydney Morning Herald, les demandes des ressortissants de 24 pays sont bel et bien suspendues pour l'exercice financier en cours. En cause, une histoire de quotas. Fin juin, Canberra a délivré plus de 225 000 visas, vacances-travail, soit le quota annuel fixé par le gouvernement albanais pour les 3 prochaines années. Ce visa est très prisé, des Européens et des Japonais notamment, car il permet à ses détenteurs de combiner loisirs et travail durant leur séjour. Le gel suscite la polémique. Pour les opposants, la suspension portera un coup sévère au secteur agricole et touristique dans les zones rurales et isolées qui font justement appel à ces jeunes pour pallier la pénurie de main-d'œuvre. En tout cas, le sujet relance les spéculations et de vifs débats autour de la politique migratoire, d'autant que le ministre de l'Intérieur devait annoncer au début du mois de nouvelles restrictions, mais l'annonce a été reportée sine die.
4: Nouveau drame de l'immigration en mer Méditerranée. L'ONG italienne Emergency annonce que 7 migrants ont été retrouvés sans vie après le naufrage de leur embarcation au large de la Libye. 5 autres ont pu être sauvés, dont 2 victimes d'asphyxie se trouvent dans un état grave. En Colombie, les recherches poursuivent une semaine après le séisme qui a frappé l'ouest du pays. Elles continuent, même si à ce stade, l'espoir

mélange de tension et de douceur, d'élan et de retenue, une pop hybride qui traverse les langues, qui mêle organique et électronique et qui avance toujours un peu en équilibre. Un premier EP, Volcan, puis un deuxième, Discipline, un premier album, Oui Futur, et plus récemment un EP de version dépouillée, Non Machine. 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

Élodie et Adrien m'ont donné rendez-vous dans le 19e arrondissement de Paris, au nord-est de la capitale, pas très loin du métro Lumière, dans un café qui compte pour eux, les frères Lumière. Je m'y suis installée tout au fond, sur une jolie banquette rouge en cuir, et je les attends avec l'idée de comprendre comment naît un duo et comment il tient.

0: je viens de faire un petit micro où j'expliquais où on était et quand vous êtes prêts, on peut y aller.
1: Oh, mais je n'ai jamais été aussi prête.
0: Élodie, Adrien, bonjour.
2: Bonjour.
3: Bonjour, bonjour.
0: Merci de m'avoir rejoint ici, dans ce lieu que vous avez choisi, le café, le restaurant même, les Frères Lumière. Pourquoi vous m'avez donné rendez-vous ici? Qu'est-ce qui représente ce lieu dans votre histoire?
3: Il représente beaucoup de choses, Élodie, je t'en prie.
1: Bah non, mais c'est pour la bonne et simple raison qu'on a habité en colocation littéralement au-dessus pendant de belles années.
3: Oui.
1: Et c'est ici qu'est né le projet Rose, etc. Donc on s'était dit que c'était un peu marrant. Puis du coup, les mecs du bar, on les connaît bien. Donc c'était...
0: C'est ce qu'on a cru comprendre.
3: Voilà, ouais. On a fait beaucoup de pseudo release party ici, des projections de clips et tout. On trouvait ça cool d'avoir que à descendre un escalier pour pouvoir se rendre sur les lieux du.
0: C'était un peu l'extension de votre salon.
3: Exactement.
1: C'était 100% l'extension de notre salon.
3: Donc on faisait le before à l'appart, la soirée ici et l'after à l'appart.
0: Trop bien. Le lieu parfait pour une rencontre.
3: Voilà.
0: Alors justement, vous, votre rencontre, elle s'est faite pas à Paris, si j'ai bien compris, mais à Lyon.
3: Oui.
0: En école d'architecture. C'était il y a combien de temps et qu'est-ce qui vous a immédiatement rapproché à ce moment-là?
1: Ça va faire mal de le dire, hein, la durée, mais c'était il y a 12 ans.
3: 12 ans.
1: Ouais.
3: Ah là là. Ouais, j'ai
0: Vous aviez quoi, du coup, une vingtaine d'années?
3: Oui.
1: Bah, moi, j'avais 19 ans.
3: Ouais, c'est ça.
1: Et on s'est rencontrés en deuxième année.
3: Et en deuxième année, en effet. Et on a tout de suite sympathisé. On a tout de suite capté qu'on avait un peu des fibres artistiques, musicales, communes. Moi, j'avais un groupe de rock à l'époque classique avec des amis d'enfance, garage, punk, voilà. Et en rencontrant Élodie, je me suis dit, c'est cool parce qu'il y a une douceur que je retrouvais moins dans ces projets un peu plus rock, on va dire. Et voilà, la rencontre s'est fait comme ça. Et ouais, ça allait hyper vite. On a tout de suite commencé à faire des petites créations de manière très intimiste. On était
0: musical déjà.
3: Oui,
1: alors vraiment sous une autre forme. En fait, à la base, donc moi, je ne savais même pas que c'était possible de faire de la musique sans métier. J'avais jamais vu des gens mettre des clips sur YouTube, etc. Donc quand Adrien est arrivé avec.
0: Mais tu faisais déjà de la musique toi-même?
1: Je faisais de la musique classique.
0: Oui.
1: Mais je m'étais.
0: Du
1: violoncelle.
0: Du violoncelle.
1: Mais je m'étais jamais projeté sur le fait d'enregistrer de la musique. Sur ce que c'était de mettre des vidéos sur YouTube, sur Spotify, enfin bref.
3: Ouais.
1: Et du coup, quand Adrien est arrivé, je me suis dit, mais quoi? Il n'y a pas que Lady Gaga qui a des morceaux sur YouTube.
3: Mais au final, même ça, pour moi, c'était assez nouveau, mais il y avait quelque chose de... Je pense que j'avais une espèce de fougue, ou en tout cas j'étais peut-être un peu prouveur, de me dire vas-y, tout est possible, let's go, viens, on fait des clips, on sait pas trop comment ça marche, mais enregistrons un album et sortons un album.
0: Et ce que je comprends au départ, c'est que c'était en plus de vos études.
3: Oui, oui.
0: Pour le plaisir.
1: Ouais, exactement. En fait, surtout ce qu'on a fait au début, c'est qu'on a écrit une dizaine de chansons. Et ensuite, on n'a même pas fait de sélection. En fait, il n'y avait tellement aucun projet professionnel là-dedans.
3: Stratégie.
1: Qu'on s'est dit, on a 10 morceaux, on va les enregistrer, on va les graver nous-mêmes sur des CD parce qu'on ne savait pas comment on faisait pour envoyer ça au pressage ou bref.
3: Ouais, on ne connaissait même pas ce truc-là.
1: Et du coup, on a gravé nous-mêmes des CD sur notre ordi, qu'on a envoyé à des salles de concert à Lyon. Et c'est comme ça qu'on a fait nos premiers concerts.
0: Ah oui, pas du tout en vue de se dire on arrête l'archi, finalement on change complètement de carrière, on va devenir des artistes musiciens et on va vivre.
1: On n'avait aucun projet.
3: Mais c'était vraiment en parallèle de l'école d'architecture et c'est ça qui était toujours très intéressant, c'est que pour nous la musique c'était à l'époque un passe-temps, c'était justement un moyen de s'évader de toute la pression entre guillemets des études, même si ça reste des études passionnantes, il y avait toujours mine de rien des charrettes et des rendus, et c'était quand même un moyen pour nous de se
0: charrette, c'est le terme qu'on peut en architecture pour dire qu'il y en a une deadline quoi.
1: Mais les archis adorent dire qu'ils sont charrettes.
3: On est charrettes. Donc c'était un moyen voilà de s'évader de tout ça, mais là on parle d'une autre époque hein, littéralement.
0: Mais du coup est-ce que là on parle déjà de Holy Two, notre premier groupe? Comment ça bascule dans...
3: C'était les
1: prémices de Holy Two. On avait enregistré ces 9 titres qui ont appartenu à un moment donné à Holy Two, mais qu'on a décidé bien plus tard de mettre sur les plateformes parce qu'à la base on savait pas comment faire. Et en fait on a enregistré ces morceaux sur des CD qu'on a envoyé à des salles de Lyon. On s'est retrouvé à jouer pour notre premier concert dans une salle à Lyon qui s'appelait le Moco, qui je pense n'existe plus, en tout cas je le souhaite.
3: J'espère que ça n'existe plus.
1: Et ce jour-là on a fait une première partie d'un groupe qui s'appelle Last Train. et qui Last Train est devenu un des groupes les plus qui tourne le plus en ce moment en France, je pense.
3: Oui, groupe de rock mondialement européen,
0: dans la reconnu, européenne, reconnu. En tout cas.
1: Voilà.
3: Donc c'est comme ça, en effet, qu'on a rencontré les gars et par la suite, ils avaient déjà pour projet de créer leur maison de disques, leur label, etc. Et ils nous ont dit, on veut que vous soyez notre première signature dans ce label. Et en effet, quelques années plus tard, Cold Fame est arrivé avec, voilà, et on a été le premier groupe à signer. Alors que même pour nous à l'époque, on ne savait même pas ce que c'était qu'un label, quoi.
1: Et c'est à ce moment-là qu'on a déposé tous les titres sur les
0: et que Holy Two, qui veut dire littéralement les deux sacrés, c'est donc un nom qui dit déjà quelque chose de votre lien, prend forme, si je comprends bien.
1: Oui, c'est ça.
0: Ouais. Et avec ce groupe, vous avez quand même livré 5 projets, si j'ai bien compté, entre 2013 et 2018. Vous avez beaucoup tourné aussi.
1: On a fait 3 EP, un album et...
3: Il y a eu le featuring avec Zero Lex aussi, en effet. Ouais, ouais. Bien
0: non, mais peut-être je me suis trompée.
3: Non, c'est ça.
0: Mais ce que je veux dire, c'est que c'est une aventure costaud quand même. Là, oui. Là vous continuez les études ou...
1: Non. En fait, on a eu notre diplôme en 2016. Et comme on a eu notre intermittence en même temps, on s'est dit, bon, bah... Si on veut faire de la musique, c'est maintenant, et puis on verra si à un moment donné on sent qu'on n'a plus envie ou si ne serait-ce qu'on galère. Ouais. Et en fait, l'occasion de revenir sur l'archi s'est pas présentée.
3: Ouais, c'est ça.

0: Et alors, un moment, je crois que c'est au moment de la pandémie, vous décidez de mettre un terme à Holly Too et de vous lancer dans un nouveau projet, Oros. Peut-être commencer par le début, pourquoi ce nom Oros en espagnol qui veut dire les yeux?
1: Eh ben justement parce que c'est en espagnol et que ça veut dire les yeux. En fait, quand on a commencé Oros, le projet c'était de ne chanter qu'en espagnol. Parce que moi, je suis à moitié chilienne. Et en fait, on avait déjà commencé un petit peu à chanter en espagnol dans Holly Too. Et on trouvait ça vraiment... En fait, il y a eu une grosse porte ouverte sur l'espagnol aussi à un moment avec l'arrivée de Rosalia, etc. Et nous, ça nous a beaucoup inspiré, je pense.
2: Oui, et dans le nom, il y avait quelque chose qui nous fascinait presque dans l'aspect visuel déjà. Enfin voilà, on a toujours apporté énormément d'importance à l'image, à la direction artistique, au clip, comme évidemment beaucoup d'artistes. Mais pour nous, c'était cool de pouvoir faire le lien justement entre musicalité et visuel. Et c'était un clin d'œil à notre duo, enfin au fait qu'on soit voilà.
1: Ouais, les deux yeux, c'était un bon regard sur le monde.
0: Qu'est-ce qui a fait la bascule? Pourquoi mettre un projet de côté, en commencer un autre?
1: Bah justement parce qu'il y a eu le confinement et qu'on s'est retrouvés tous les deux confinés à Marseille chez mes parents. Et à ce moment-là, on avait
0: passé de Lyon à Marseille.
2: Oui,
1: oui, parce que moi je suis de Marseille à la base.
2: Voilà.
1: Et du coup, on s'est confinés chez mes parents à Marseille et on a eu tellement de temps à ce moment-là qu'en fait, on a commencé à faire beaucoup de musique tous les deux. Et en faisant la musique, on se rendait compte que ça allait plus exactement dans la même direction que ce qu'on faisait avec Holly Too. Et je pense qu'on s'est dit de toute façon, là, on a du temps. On sait pas ce qui va se passer exactement ensuite. Quoi qu'il arrive, on va pas faire de concert. Donc on s'est dit, c'est peut-être le moment de tourner cette page et de passer à autre chose. Et en vrai aussi, on trouvait, enfin, en archi, c'est comme ça, on fait un projet, un jour le projet il est fini et puis on passe à un autre et c'est pas forcément
2: fin en soi.
1: Une fin ni un regret, enfin, c'est juste un autre projet quoi.
0: Un nouveau départ. Alors tu le disais, Elodie, avec Oros vous avez commencé à chanter en espagnol alors qu'avant on l'a pas précisé mais au Holly Too tu chantais principalement en anglais. Mais dès votre premier EP avec Oros, Volcan, c'est l'espagnol qui s'impose. Je comprends que tu es d'ascendance chilienne et donc ça prend tout son sens. Et puis avec Discipline, votre deuxième EP qui sort 2 ans plus tard en 2023, c'est le français qui prend de nouveau davantage de place. Qu'est-ce que ça a changé d'écrire dans cette langue? Du coup, je ne sais pas si c'est le français ta langue maternelle ou si c'est l'espagnol ou si t'as eu deux langues maternelles peut-être.
1: Non, c'est ma mère est chilienne et mon père est français. En fait, le français est arrivé tard et un tout petit peu parce qu'on nous l'a imposé aussi à un moment. Et moi j'étais radicalement.
0: Qui voulait imposer? Comment
1: beaucoup
0: ça?
1: Beaucoup de gens, enfin tout notre
2: entourage, professionnel ou non d'ailleurs, hein, mais c'était des échos qu'on avait de manière large. Enfin, voilà.
1: Mais en fait au début j'étais vraiment radicalement opposée à cette idée. Et puis un jour on l'a fait un peu pour tester. Et en fait j'ai pris tellement de plaisir à le faire qu'ensuite ça a été difficile de réussir à remettre de l'espagnol dans les morceaux parce que j'avais l'impression de perdre du temps dans ce que je racontais. C'est-à-dire que comme j'essayais de faire passer quand même des messages, etc., je me disais là en fait je suis en train de raconter quelque chose que personne ne va comprendre. Donc, en fait, l'espagnol a peu à peu disparu, mais ça reste toujours un projet de le faire un petit peu revenir parce que quand même.
0: Ah, il est toujours là, il se balade.
1: Oui, il se balade un petit peu.
2: En effet, mais d'ailleurs, enfin, l'utilisation de l'espagnol, il est toujours un peu stratégique aussi dans le. Dans
0: oui, justement, qu'est-ce qui permet l'espagnol?
2: Musicalité. Le recul, enfin, moi, d'un point de vue auditeur, parce que c'est Elodie qui écrit les textes, mais je trouve qu'il y a il y a une énergie qui est vraiment différente entre les deux langues et en effet, il y a la radicalité qui est beaucoup plus intéressante dans l'espagnol et aussi peut-être parce que c'est une langue que toi, enfin, tu disais que ta mère, quand elle.
1: Non, mais c'est parce que, en fait, ma mère, elle parle très bien français, mais c'est vrai que du coup, quand elle a des émotions très fortes, quand elle est énervée, etc., c'est toujours l'espagnol qui sort.
0: Et c'est exactement ce que tu fais. En fait, on t'entend beaucoup plus fâché en espagnol.
2: Voilà,
1: et je pense que c'est même pas tellement volontaire, c'est juste que je trouve que c'est une super langue pour s'énerver parce qu'il y a un truc un peu...
0: Et justement, j'avais envie qu'on écoute ensemble le titre qui ouvre votre deuxième projet, Peligrosa. Ça veut dire
1: dangereuse.
0: Dangereuse, c'est ça en espagnol. Et j'ai l'impression que c'est un morceau qui fait un peu la bascule entre vos deux premiers projets.
2: C'est vrai.
1: Mais en fait, même au-delà de ça, je pense que Peligrosa, c'est un morceau, peut-être un des morceaux les plus importants dans notre discographie puisque c'était le premier morceau qu'on a écrit avec Oros.
0: Ok.
1: Et même s'il est sorti assez longtemps après, c'est le morceau sur lequel on a passé le plus de temps et c'est celui qui nous a permis vraiment de définir l'identité du projet aussi.
2: Et c'est drôle, comme aujourd'hui on voit à quel point il est encore présent. En effet, il est ancré dans le projet et je pense qu'on le jouera même toujours en live parce qu'il a une place importante et que c'est un peu un phare, quoi, un truc qu'on a envie de garder auprès de nous, quoi.
0: Et ben on l'écoute tout de suite dans BPM.

0: Élodie, Adrien, vous nous avez raconté comment vous vous êtes rencontrés, comment votre duo Horos est né ici, dans le 19e arrondissement de Paris, dans ce café, les frères Lumière. J'aimerais maintenant entrer dans le cœur du lien, si je puis dire, ce regard que vous vous portez, le regard que vous portez sur vous-même, le regard que vous portez l'un sur l'autre, et aussi sur ce qui vous entoure. Vous dites souvent, on se connaît par cœur. Qu'est-ce que ça veut dire vraiment ?
1: Qu'est-ce que ça veut dire ? Ça veut dire beaucoup de choses. Je pense que c'est avant tout une amitié forte. Enfin, je pense qu'on ressent.
0: Peut-être on peut le préciser. Oui, vous n'êtes pas en duo à la ville, en couple. Je veux dire.
1: À la ville, non.
2: À la campagne, par contre.
1: Il fut un temps si pendant peu de temps, mais maintenant
3: Il
1: y a très longtemps et on se considère comme des frères et sœurs. Je pense qu'on est comme des meilleurs amis et je pense que c'est la chose la plus confortable de pouvoir bosser avec son meilleur ami, c'est hyper cool parce qu'en fait il y a peu de prise de tête et s'il y en a, c'est souvent utile. Enfin, je veux dire, il y a peu d'embrouilles inutiles, on va dire. Et au-delà de ça, non, c'est en effet, on se connaît par cœur. Et ça, je pense que vu qu'on a beaucoup à évoluer ensemble, grandi ensemble, on connaît ses défauts, on connaît ses qualités, on sait comment l'autre peut percevoir les choses, etc. Et surtout, on se complète parce qu'on n'a pas les mêmes envies, on écoute pas forcément les mêmes choses, même si on se retrouve évidemment sur un terrain d'entente. Mais justement, on cultive un peu cette différence entre guillemets, ce qui fait notre force.
0: Et qu'est-ce que l'autre voit en vous que vous ne voyez pas seul ?
3: Moi, ce que Adrien m'apporte en tout cas, c'est du courage. C'est le courage de faire les choses, d'aller au bout des choses, d'oser les montrer, d'oser les présenter aux gens, etc. Je pense que c'est une chose que j'aurais beaucoup de mal à faire tout seul.
1: Moi, Adrien. Je dirais que c'est plus la fragilité d'Élodie au sens qualité, enfin une sensibilité en fait que je trouve beau chez les gens quoi. Et c'est rare et je trouve que c'est important d'être sensible, émotif, d'en faire une force plutôt que quelque chose qui pèse.
0: Votre deuxième EP s'appelle Discipline avec un smiley, un titre qui pourrait donner l'impression d'être un peu rangé mais aussi ironique. En tout cas, c'est un titre presque sage, alors que ce projet, lui, il déborde, il cogne, il est traversé comme ça par une énergie nerveuse, une sorte de chaos émotionnel. Et à l'inverse, votre premier album, il porte un titre qui est plutôt lumineux, qui se lit comme une promesse, oui, futur, pour des chansons qui, en fait, elles sont traversées par des fragilités, par des ruptures, par ce passage à l'âge adulte qui secoue. Pourquoi ce décalage, cette contradiction ? Est-ce que c'était volontaire comme ça de brouiller les pistes entre ce qu'annonce le titre et ce que les chansons racontent vraiment ?
1: Oui.
3: Ouais, en fait, c'était complètement volontaire. Dans Discipline, il y avait aussi ce truc où on trouvait ça marrant parce qu'il y avait des morceaux dedans, notamment Piligrosa, qui est un morceau qui parle de harcèlement. Il y avait des morceaux où il y avait cette volonté d'imposer une discipline aux autres. Mais en même temps, on trouvait ça rigolo et c'est pour ça qu'on a rajouté le petit smiley de dire... on impose une discipline aux gens, mais on ne se l'impose absolument pas à nous-mêmes. Et comme on trouvait ce décalage marrant, on trouvait ça aussi rigolo d'avoir un truc hyper étendard sur l'album. Donc, Oui Futur, ça fait un peu slogan, à la limite politique, quoi.
0: Ouais.
3: Et d'arriver avec des chansons hyper sombres.
1: Et il y a fondamentalement quelque chose qui nous anime et qui nous inspire, c'est aussi l'aspect justement second degré, ambivalence, notre part d'enfant. Jamais oubliée, elle est hyper importante. C'est une manière de jamais trop se prendre au sérieux, tout en faisant les choses sérieusement, mais de toujours faire en sorte de justement pas être trop frontal pour garder une forme de légèreté et de se dire qu'au final, peut-être que rien n'est grave. Et dans ce Oui Futur, il y avait une forme d'optimisme, même si on sait très bien qu'on vit dans un monde où malheureusement tout porte à croire qu'on ne peut pas l'être. Mais on voulait garder cette forme d'espoir et de se dire que même si nous personnellement on vit des choses parfois un peu dures, si le monde vit des choses extrêmement dures, ben disons oui au futur malgré tout quoi.

0: On a parlé de regards, Élodie, Adrien, on a parlé de vos paradoxes, de ce que le monde fait à vos chansons. Et j'aimerais maintenant essayer de comprendre comment un duo tient, en fait. Comment il continue d'avancer. Vous nous avez raconté que vous avez commencé la musique et que, en tout cas, pour vous, Élodie, enfin, en tout cas, en termes de production, vous savez rien faire. Et comment vous avez osé, malgré tout, comment vous avez continué d'apprendre ensemble?
1: Bah justement, en le faisant ensemble, je pense, tout ce qui est production, etc., on est parti vraiment de zéro, c'est-à-dire d'un niveau où on ne savait pas, ne serait-ce qu'enregistrer une voix. Enfin,
0: qu'est-ce qui vous a donné l'élan d'y aller malgré tout, alors qu'en fait, vous y connaissiez rien du tout?
2: Oui, en effet, comme tu dis, Hello, je pense que c'était parce que on n'avait pas conscience, et encore aujourd'hui, on force, quand on travaille, je pense qu'on fait les choses parfois peut-être pas de manière conventionnelle, mais c'est pas grave quoi.
1: Mais je pense que le fait d'avoir commencé sans ambition,
0: oui,
1: ça a fait qu'en fait on s'est pas trop posé la question de est-ce qu'on avance, est-ce qu'on réfléchit à une stratégie, est-ce qu'on doit s'entourer avant, machin. On l'a fait vraiment en fonçant, peut-être baisser sans se poser de questions.
2: Ouais, et en effet en apprenant ensemble quoi. Je pense que aujourd'hui, peut-être ce qui est différent avec avant, c'est que on a la chance de pouvoir aussi travailler avec d'autres artistes, d'écrire et de composer.
0: Et Élodie, tu écris pour d'autres productions, pour d'autres interprètes.
1: De la composition, de la production pour d'autres artistes.
2: Et donc ça, tout ça pour dire que on a tous les outils un peu qu'on a emmagasinés de manière, je sais pas forcément académique. Ça nous sert aujourd'hui et en vrai, on est fiers. Enfin,
0: vous avez fait votre sauce avec ça, ouais.
2: Oui, c'est ça. Oui. Et encore une fois, en grandissant ensemble, quoi.
1: Mm. Oui, et aussi, en fait, quand on a commencé Ocros, on a essayé de faire un. Au tout début, on bossait avec d'autres gens en production, etc. Et à chaque fois, on n'arrivait jamais exactement au résultat où on voulait aller. Ouais. Et du coup, on s'est forcé beaucoup à le faire tout seul. Et je pense que c'est aussi comme ça qu'on a essayer d'acquérir une espèce d'identité, même si je pense que 90% des choses qu'on fait ne sont absolument pas conventionnelles. En tout cas, on essaie d'aller au bout des choses, quoi.

0: En 2025, Élodie, Adrien, 6 mois après la sortie de votre premier album, Oui Futur, vous avez partagé l'EP Oui Futur Non Machine, soit 5 des 12 titres de votre premier album en version sans machine, orchestrée, avec un full band, comme un geste comme ça d'enlever, de remettre à nu, comme si vous-même vous aviez voulu entendre vos propres chansons autrement. Pourquoi ce besoin ou cette envie d'aller vers quelque chose de plus organique, d'acoustique?
1: Bah exactement pour ça, parce qu'on avait envie d'entendre l'essence des morceaux, je pense, et qu'on s'est dit on sera 9 musiciens. À 9 musiciens, c'est impossible qu'on joue les 170 pistes de nos morceaux. Donc bah ça restera énormément. Le projet aussi, c'était qu'on allait tourner dans un appart, donc on savait qu'on pouvait pas avoir de partie rythmique à proprement parler, donc il fallait tout réarranger pour que ce soit pas ennuyeux mais sans partie rythmique.
0: Quand tu dis tourner, c'est tourner les vidéos, et l'enregistrement s'est fait en même temps.
2: Ouais. Okay. Exactement. Et en effet, je pense qu'il y avait une volonté d'aller à l'essence, au noyau de nos titres, parce que là où on a peut-être parfois un process différent de la norme, et encore, je sais pas, c'est que on peut très bien partir d'un morceau produit et électronique, mais qui reste une chanson, pour ensuite le transformer en guitare-voix ou piano-voix, plutôt que l'inverse, parce que la plupart du temps, c'est quand même du guitare-voix ou du piano-voix, et ensuite l'arrangement arrive après. Nous, on aime bien inverser la chose, et du coup, on trouvait ça justement intéressant de aller à l'inverse de ça et de repartir de nos titres les quasiment les plus produits, les plus arrangés, pour retourner à quelque chose de très minimaliste. Et encore, il y a du réarrangement, il y a de l'écriture musicale.
0: Là, pour le coup, vous avez travaillé avec d'autres.
2: Oui, ouais. C'est ça. Et ça, c'était une vraie volonté aussi.
1: Et ça, c'était génial, surtout. Parce que du coup, on s'est entouré de 7 musiciens qui étaient tous très, très forts. Et en fait, juste, je me souviens du moment où on entend les cuivres jouer pour la première fois les trucs. C'est incroyable. Enfin, c'était hyper émouvant.
2: On avait vraiment la chair de poule. On se dit, des poils, quoi. On se dit, c'est dingue de pouvoir... En plus, les cuivres, il y a quelque chose d'hyper qui prend au trip. Et par rapport au fait de travailler avec des musiciens, c'est un truc qui on avait envie de faire ce projet de collaboratif depuis longtemps, de travailler avec des artistes et des musiciens, des musiciennes. Et on n'a jamais eu trop l'occasion, parce que pour l'instant, on aime beaucoup privilégier le live à deux. Et là, je me rappelle encore de ce moment où on a plancher là-dessus avec Elo, où Elo m'a dit franchement, là faut qu'on le fasse maintenant, sinon on le fera jamais, quoi, parce que c'était maintenant ou jamais. Et moi, je sais pas, je voulais un peu laisser traîner, je me dis franchement, l'album vient de sortir et tout, et non,
0: c'était le bon moment.
1: Ça faisait longtemps qu'on voulait faire ça, et là il y avait l'occasion. En fait, on devait de toute façon proposer une réédition, etc. Et je trouve que dans la musique, tout va tellement vite qu'on n'a pas le temps, en fait, de profiter pleinement des morceaux. Les albums, ils ont une durée de vie très courte. Et on a besoin de créer du contenu tout le temps, et je trouve que ça va super vite. Et on se disait que du coup, réinterpréter ces morceaux qui existent déjà, c'était aussi leur donner une nouvelle lecture et que les gens puissent les entendre différemment. Et je trouve ça, j'ai l'impression que là où ça a bien marché, c'est que il y a plein de gens qui nous ont découvert via ce biais-là.
2: Oui, complètement.
1: Et que j'ai l'impression que les morceaux...
0: Moi, je l'avoue. Mais justement, comment, Élodie, on aborde des chansons qu'on connaît quand même déjà par cœur, qu'on a écrites. Est-ce que tu as eu des surprises, est-ce qu'il y a eu des résistances? Est-ce qu'il y a vraiment, même pour toi, pour vous, des chansons qui se sont révélées autrement?
1: Des résistances, pas tellement. En fait, c'était assez fluide, je trouve, depuis le début. Ça a été plutôt des bonnes surprises, dans le sens où nous, on avait commencé à enregistrer les maquettes de notre côté avec des plugins de cuivre, etc. Et donc, on savait à peu près ce que ça allait donner, mais quand on a enregistré les vrais instruments, c'était quand même complètement autre chose. Et par contre, il y a des titres que moi, personnellement, je préfère carrément en version non-machine, notamment un, que en version... Mais c'est parce qu'en fait, c'est aussi notre problème, c'est qu'on a tendance à vouloir charger toujours les morceaux, et là, du coup, le fait d'aller vraiment à l'essentiel... Et je trouve que ça révèle plus les compositions que l'aspect production, etc. Et du coup, il y a des morceaux qui, je trouve, marchent mieux en version acoustique qu'en version...
2: Ouais, en effet, c'était presque un challenge pour nous aussi d'aller vers quelque chose de plus épuré, plus minimaliste, parce que on a peut-être tendance à beaucoup vouloir en mettre pour parfois se voiler un peu la face et tout. Donc là, il y avait quelque chose en effet de plus direct qui
0: est... Est-ce que du coup, vous sentiez que vous allez revenir à vos machines, à quelque chose de plus produit, ou qu'au contraire, c'est une voie que vous avez envie d'explorer davantage?
2: Un peu les deux, je pense que c'est quelque chose qu'on perdra jamais, et potentiellement, on adorerait pouvoir proposer cette formule en live, en concert, avec tout le monde. Ça demande une autre logistique, mais ça reste dans un coin de notre tête. Je pense que là, on a quand même envie, pour le deuxième album, de retourner à des fondamentaux, à ce qu'on fait de base, de la musique un peu plus électronique, plus produite.
1: Ouais, puis en fait, aussi, on compose beaucoup en parallèle avec les concerts. Et c'est vrai qu'on se rend compte qu'en concert, ce qui nous fait le plus vibrer, on va dire, c'est les moments hyper électroniques où du coup bah, les gens dansent, etc. C'est quelque
0: ça
1: chose
0: impacte
1: qu'on adore.
0: Aussi forcément sur votre
2: oui, oui parce que c'est quand même là où on sent le plus on sent le mieux quoi, c'est sur scène, et donc ça on ne perdra jamais, et je pense qu'on va aller encore plus vers des choses beaucoup plus club et beaucoup plus

0: Élodie, Adrien, cher duo Horos, avant de se quitter, j'aimerais vous soumettre un petit test. Vous dites, vous l'avez dit là plusieurs fois, que vous vous connaissiez par cœur. Alors j'aimerais qu'on vérifie ça ensemble. J'ai trois petites questions, façon jeu de mariage, mais duo version duo acoustique et musicale.
1: Les amours, les amis.
2: Voilà, avec un Z.
0: Est-ce que vous êtes prêts?
1: Oui.
2: Oui.
0: Alors Élodie, si tu devais choisir un morceau qu'Adrien écoute quand personne ne le regarde. Tu
1: penses quand personne ne le regarde?
0: Ouais.
1: Ah, je pense qu'il écoute Justin Bieber quand personne ne le regarde.
2: Ouais, c'est pas faux.
1: T'écoutais pas tout le temps ce morceau
2: dans ta chambre?
0: Lequel?
1: Peaches, je crois.
0: Peaches.
2: Ouais, Peaches de Justin Bieber. Ouais, ça marche très bien. Bravo.
0: Et toi, Adrien, le morceau secret d'Élodie, celui qui dit
2: beaucoup,
0: quelque chose d'elle.
2: Il y en a beaucoup, le morceau secret, Jean-Jacques Goldman, ouais, ou Céline Dion.
1: Oh, quand même beaucoup plus Jean-Jacques Goldman.
2: Plus Jean-Jacques Goldman, bon allez, je sais pas lequel, quel titre.
1: Mais en fait, j'aime tout de Jean-Jacques Goldman, donc ce serait même difficile pour moi d'en choisir un. Mais j'ai vraiment grandi avec Jean-Jacques Goldman parce que ma mère était fan et j'avoue qu'aujourd'hui je trouve ça encore génial, j'adore le personnage.
0: Adrien, s'il y a une chanson dont Élodie ne se lâche jamais, un titre qui revient toujours dans sa vie, c'est laquelle?
2: Il y en a beaucoup, beaucoup, mais là, je dirais The Use de MGMT.
0: Tu valides, Élodie?
1: Valide, c'est ma chanson préférée de tous les temps.
0: Et toi, Élodie, la chanson qui revient toujours chez Adrien?
1: Je dirais Supersonic de Oasis.
2: Oui, ouais, c'est validé.
0: Bon. On passe à la chanson Totem. Élodie, quel est le morceau, pas un morceau d'Horos, mais d'un autre groupe, d'un autre artiste, qui pour toi résume Adrien, qui raconte sa manière d'être, de créer, de vibrer?
1: Technique, ça, comme question. J'ai 10 ans d'Alain Souchon.
2: Ouais, très bien. C'est
1: mais pas forcément parce que cette chanson-là, mais pour ce qu'elle raconte et parce que j'adore Alain Souchon. Et que je pense que
2: ça te va. Carrément.
0: Adrien.
2: Ça me va.
0: Et toi, quel morceau, donc en dehors d'Horos, résume Élodie, selon toi? Celui qui dit quelque chose de sa manière d'habiter, sa façon d'habiter la musique.
2: Je sais, un artiste québécois, mais pareil, j'ai oublié le.
1: Ah ouais, c'est Jimmy Hunt.
2: Voilà, Jimmy Hunt. Tout l'album en vrai de Jimmy Hunt.
1: Ouais, tout l'album Maladie d'amour.
2: Voilà, Maladie d'amour.
0: Bon, c'est bien, on va faire plein de découvertes grâce à vous.
2: Ça fait beaucoup
0: d'infos. Merci, je crois que c'est validé, hein, vous vous connaissez par cœur.
2: Je crois, ouais.
0: Merci beaucoup à vous deux.
2: Merci
0: pour cette petite heure passée ensemble.
2: C'était un plaisir.
0: Et pour votre manière à vous d'habiter un duo. Tu disais, Élodie, qu'il y avait une version d'un des titres de votre premier album, Nos Futurs, que tu préférais version Nos Machines. Peut-être qu'on pourrait se quitter avec ce titre-là, c'est lequel?
1: Eh ben, c'est la version de 100 fois.
0: Ah! J'espérais bien que tu dis ça. J'adore ce morceau qu'on a joué dans BPM déjà.
2: Super, trop bien.
0: Et ben voilà, 100 fois, peut-être tu veux nous dire un petit mot sur ce morceau et pourquoi tu préfères cette dernière version.
1: Mais en fait, je pense que c'est parce qu'il met mieux en valeur le texte et que je c'est un des textes de l'album que j'aime le plus parce que c'est assez rare que j'arrive à parler d'autre chose que de moi. Et là, je parle de moi, mais en parlant d'autres choses. Donc j'aime bien cette version du morceau.
0: Eh ben, nous aussi. Merci beaucoup.
1: Merci
0: à vous
1: beaucoup.
0: Deux.

0: vite comprendre comment naît un duo, comment il grandit, comment il dure. Je crois avoir quelques éléments de réponse. J'espère que vous aussi. Alors, encore un grand merci à Oros, le duo que forment Élodie Charmonça et Adrien Perretan. Vos bonnes pulsations du monde ont été façonnées avec amour, toujours, par mes architectes sonores à moi, Benjamin Sarallier, qui a réalisé cette émission, et Jérémy Besset, qui l'a mixé. Demain, même heure, même endroit, c'est à la rencontre de Célia Kameni que je vous emmène, une chanteuse de jazz, mais pas que. Tout de suite, un nouveau journal sur RFI. Ciao!
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4: Bonjour à tous, il est 14h en temps universel, 16h à Paris, 10h à Ottawa.
2: Florence Tomaso.
4: Bienvenue sur RFI. Si vous nous rejoignez, voici les titres du journal. L'astronaute française Sophie Adonneau effectue en ce moment même sa première sortie dans l'espace depuis la Station Spatiale Internationale. Une opération qui doit durer 6h30 au total. On va se pencher sur cette sortie dans un instant avec Baptiste Coulon. La guerre en Ukraine et cette déferlante de drones lancée sur la Russie la nuit dernière, du jamais vu depuis 2 ans. Nous entendrons dans ce journal l'analyse d'Ulrich Bounat, analyste en géopolitique. On reparle des droits de douane imposés par les États-Unis au Canada, des discussions sont en cours pour tenter de trouver un accord. Précision à suivre d'Antoine Camara. Et puis, la rentrée politique débute cette semaine en France. Nous nous pencherons dans ce journal sur la stratégie des écologistes vis-à-vis de la gauche. C'est une première dans l'histoire spatiale française. Une femme est en train de réaliser sa première sortie spatiale depuis l'ISS. Sophie Adonneau se trouve à l'extérieur de la Station Spatiale Internationale afin de réparer une antenne de communication. Et pour cela, Baptiste Coulon, elle est épaulée par un astronaute américain.
5: Oui, un duo d'astronautes pour cette mission de maintenance. Et ses premiers mots, je me sens très bien, je suis prête à commencer. C'est une Sophie Adonneau motivée et détendue, fidèle à sa réputation en fait, que l'on a entendu tout à l'heure en début de mission. La française est sortie en deuxième de la station derrière son collègue américain. On la reconnaît d'ailleurs actuellement sur les images de la NASA grâce au petit écusson tricolore cousu sur son scaphandre. Les deux astronautes ont d'abord pris quelques minutes pour rassembler leurs outils et depuis une heure environ, ils sont au travail. On rappelle leur mission, remplacer une antenne de communication qui permet aux astronautes à bord de la station de communiquer avec le sol. Tout cela, les pieds dans le vide, à 400 km au-dessus de la Terre, au-dessus du Canada, à l'heure où l'on se parle. Cette sortie doit s'achever vers 18h temps universel. En attendant, n'importe qui peut la suivre en direct sur le site internet de la NASA. Ce serait dommage de ne pas jeter un œil à ce petit événement. Sophie Adonneau, première française à sortir dans le vide spatial, quasiment 30 ans jour pour jour après le décollage de Claudie Agnoret. Elle était à l'époque la première femme française à s'envoler vers l'espace.
4: Merci Baptiste et je confirme, les images sont absolument magnifiques. Séoul tente l'apaisement vis-à-vis des États-Unis concernant leurs manœuvres militaires conjointes. Les autorités sud-coréennes ont souligné que ces exercices qui ont débuté hier, ne visait pas à attaquer la Corée du Nord, après que Donald Trump a annoncé réduire la participation américaine, participation qui, selon lui, envoie un signal inapproprié et hostile à Pyongyang. Séoul essaye donc d'éteindre l'incendie. Le Japon, de son côté, a redit la nécessité d'être uni entre alliés, insistant sur le fait que cette coopération trilatérale, Corée du Sud, Japon, États-Unis, était primordiale pour la paix et la stabilité dans la région. Le bilan du séisme qui a frappé l'Indonésie samedi a fortement augmenté, 70 personnes personnes ont péri, 1100 sont blessées, tandis que les autorités dénombrent plus de 40 000 déplacés. La secousse de magnitude 7,7 a frappé l'île de Flores, située dans l'est du pays. Depuis samedi, plus de 2000 répliques ont été enregistrées. Le tremblement de terre en Colombie, cette fois, qui a fait 289 morts et plus de 4000 blessés, a provoqué pour 9,5 milliards de dollars de dégâts. Et puis j'ajoute pour terminer cette série noire, en Espagne, la terre a tremblé à Grenade, un séisme de magnitude 4,8 qui a fait aujourd'hui 3 blessés légers. La guerre en Ukraine, un drone russe a visé tout à l'heure un abribus près de la centrale nucléaire de Zaporijjia, bilan un mort et plusieurs blessés. Et dans la nuit, la Russie a envoyé 147 drones, dont 111 ont été abattus ou interceptés. De son côté, le maire de Moscou affirme que 620 drones ont été lancés vers Moscou dans la nuit, selon l'agence russe Itartas. C'est la plus grosse attaque du genre en 2 ans. Beaucoup ont été interceptés, mais il y aurait quand même 3 blessés. Dimanche déjà, une attaque similaire avait fait 12 morts en Russie. L'Ukraine accentue donc sa pression sur Moscou. L'analyse d'Ulrich Bouna, analyste en géopolitique, chercheur associé à Eurocréative. Il répond à Muriel Paradon.
6: Il y a effectivement désormais une capacité des Ukrainiens à produire plusieurs centaines de drones d'attaque longue distance par jour. Pour les chiffres qui tournent, notamment pour le FP1, donc qui est l'un des principaux drones utilisés pour ces frappes longue distance, c'est 300 drones produits par jour. Donc ça vous donne effectivement une idée des volumes colossaux qui sont désormais produits par les Ukrainiens pour réaliser ce genre de frappe. Et l'autre aspect, c'est effectivement une volonté de mettre une pression politique sur la Russie, qui elle-même en quelque sorte envoie des missiles balistiques pour mettre sa propre pression politique. C'est la raison pour laquelle je pense que c'est essentiellement l'oblast de Moscou qui est visé, parce que c'est sans doute celui qui est le plus visible de l'ensemble des Russes. Et d'autre part, il est probable aussi que les Ukrainiens se calent un peu sur le calendrier politique en Russie. Il y aura des élections législatives dans un mois maintenant, et donc en quelque sorte, les Ukrainiens essayent de faire en sorte que la population soit de plus en plus exaspérée juste avant les élections, pour essayer de voir si ça fait bouger le Kremlin dans sa posture par rapport à la guerre en Ukraine.
4: Ulrich Bounat, analyste en géopolitique. Alors que Donald Trump affirme qu'aucune discussion n'est prévue ni n'a lieu avec l'Iran, le négociateur en chef iranien a déclaré aujourd'hui que le détroit d'Ormuz resterait fermé tant que Washington n'aurait pas rempli ses engagements prévus dans le protocole d'accord signé en juin. Hier déjà, un responsable iranien menaçait de lancer une nouvelle attaque si Washington ne parvenait pas à mettre pleinement en œuvre un accord de paix d'ici quelques semaines. Rappelons qu'hier lundi, moins de 10 bateaux ont pu franchir le détroit d'Ormuz. Un mot d'économie avec ces négociations de la dernière minute. Les autorités états-uniennes et canadiennes tentent toujours de trouver un accord pour éviter les nouveaux droits de douane de 50% que la Maison-Blanche menace d'imposer sur les produits canadiens. Et l'enjeu économique est de taille pour les exportateurs canadiens. Les détails avec Antoine Camara.
7: Produits laitiers, appareils électroniques ou encore matériaux de construction, plus de 500 catégories de produits canadiens pourraient être affectées par ces droits de douane, soit au total plus de 20 milliards de dollars de marchandises canadiennes. Et cette fois, les tarifs vont même toucher les produits canadiens qui échappaient jusqu'à présent aux droits de douane en vertu de l'accord de libre-échange nord-américain. 3/4 des entreprises canadiennes touchées anticipent déjà une baisse de leurs revenus et plus du tiers s'attendent à ce que leur chiffre d'affaires soit réduit de moitié. L'administration Trump, quant à elle, justifie ces mesures en raison de l'interdiction de la vente d'alcool américain dans certaines provinces canadiennes, de la gestion de l'offre sur les produits laitiers et sur les quotas imposés sur les véhicules américains importés au Canada. Mais cette nouvelle salve de surtaxe a aussi des répercussions sur l'économie américaine. Les tarifs douaniers vont par exemple engendrer des dépenses supplémentaires pour les constructeurs automobiles américains qui dépendent de certaines pièces importées depuis le Canada.
4: Un village nigérian pris pour cible la nuit dernière. L'attaque a été menée par des hommes armés. Elle a fait au moins 24 morts. Un massacre commis dans l'état du Plateau. La plupart des victimes sont des femmes et des enfants. Cette région subit depuis plus de 2 décennies des violences intercommunautaires récurrentes entre d'un côté les éleveurs itinérants et de l'autre les agriculteurs sédentaires, notamment au sujet de l'utilisation des terres. 8 mois après le drame de Crans-Montana en Suisse, la RTS, la radio suisse, annonce qu'une nouvelle personne a été ajoutée à la liste des prévenus. Il s'agit d'un ex-conseiller communal en charge de la sécurité de la station suisse. Il sera entendu le 29 septembre dans le cadre de l'enquête. Il y a désormais 16 personnes visées par l'instruction, les principaux étant Jacques et Jessica Moretti, les propriétaires du bar, le Constellation. Ils seront de nouveau entendus à l'automne. L'incendie qui s'est déclenché en pleine soirée du 31 décembre, rappelons-le, a fait 41 morts, essentiellement des adolescents et des jeunes adultes, parmi eux notamment de nombreux Français et Italiens. La rentrée politique des écologistes débute ce jeudi et le climat est déjà explosif. En cause, la stratégie de Marine Tondelier. Malgré l'échec de la primaire de la gauche, la candidate à la présidentielle tend la main à l'ensemble des partis de cette formation. Dans un courrier adressé aux responsables de LFI à Place Publique, en passant par les socialistes et les communistes, Marine Tondelier se dit prête à discuter avec, je cite, tout le monde, pour éviter, selon ses mots, la chronique d'une défaite annoncée. De quoi raviver, une fois de plus, les tensions internes au sein du Parti écologiste. Marie Lecoq.
8: Presque le pire de la politique. Invitée au micro de France Info ce lundi, Sandrine Rousseau n'y va pas de main morte quand il s'agit de critiquer sa chef de file. La députée écologiste pointe du doigt la stratégie de Marine Tondelier qui décide un peu toute seule selon elle. Elle affirme ne pas comprendre cette gauche non mélenchoniste. Une ligne floue selon Sandrine Rousseau, voire incohérente. La députée écologiste reprochant à son parti d'avoir écarté la France Insoumise pour les sénatoriales de septembre, mais de frapper à leur porte pour la présidentielle. Des tensions en interne qui divisent une fois de plus le camp écologiste en deux. D'un côté, une ligne de rupture proche des insoumis, comme Sandrine Rousseau. De l'autre, une ligne plus proche des socialistes. C'est le cas de Yannick Jadot. L'ancien candidat à la présidentielle se montre d'ailleurs très proche de Raphaël Glucksmann, le qualifiant même de moins mauvais candidat à gauche. Preuve en est sa présence au meeting du patron de Place Publique en juin dernier. De quoi créer des remous à deux jours du lancement des journées d'été du parti. Une rentrée politique mouvementée et une course à l'Élysée loin d'être de tout repos.
4: Un mot de football très bref avec cette nomination qui intervient au Sénégal. Patrick Vieira a été nommé sélectionneur de cette équipe du Sénégal. Et puis une nouvelle biographie de Diana est annoncée pour le 22 septembre. C'est un livre qui est écrit par son frère Charles Spencer, ancien journaliste et auteur de plusieurs essais. Il est intitulé Diana, ma sœur. Cette biographie retrace en détail l'histoire de sa vie aux côtés de celle qui fut princesse de Galles et de la semaine qui a suivi sa mort. La sortie de l'ouvrage est prévue dans de nombreux pays.
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13: Bonjour et bienvenue pour une nouvelle diffusion estivale d'une émission renversante à tout point de vue. Le 17 février dernier, nous nous étions demandé comment penser l'impensable, comment raconter l'indicible, comment montrer l'invisible, l'indescriptible nature du réel dans son aspect le plus fondamental. Autrement dit, comment faire passer la physique quantique et ses concepts inouïs d'intrication, de superposition et d'incertitude. La mécanique quantique est déjà à l'œuvre partout, sauf qu'elle nous échappe. Elle échappe à nos sens. Pourquoi personne ne comprend rien à la physique quantique alors qu'on pourrait? C'est le titre de l'ouvrage coécrit par le physicien Frank Verstraete et la dramaturge Céline Brocart. Nos invités en compagnie du physicien quantique Charles-Antoine, formidable passeur de sa science à travers l'art et le cheval, Equiquanto. C'est le titre de son ouvrage hors norme.

0: Célia Kameni, ravie de te rencontrer.
1: Oui, moi aussi.
0: Et merci de nous faire découvrir par la même occasion ce lieu. Qu'est-ce qu'il représente pour toi? Depuis combien de temps tu as investi, toi, dans cette association?
1: Alors moi, ça fait un an. En fait, mon repère est assez simple. C'était pendant les JO. C'était l'année dernière, on est d'accord?
0: Ouais, en 2024.
1: Voilà, c'était en 2024. Il se trouve que je sors pour aller regarder la finale de basket avec des amis. On se retrouve à
0: boire. Tu es basketteuse?
1: Pas du tout.
0: Pas du tout.
1: Ça pourrait.
0: Je me permets de te poser la question parce que tu es très grand.
1: Oui.
0: Très élancé.
1: Mais non, malheureusement, je ne suis pas basketteuse. J'en ai vraiment jamais fait. Mais je me suis retrouvée à aller regarder cette finale de basket, aller boire un verre avec les amis après la défaite de la France. Et il se trouve que dans le bar où on buvait un verre, Fabrice faisait à manger et proposait donc du coup ses plats aux gens qui étaient en terrasse.
0: Donc des plats qu'il concocte à partir de produits bio qu'il a récoltés là où on n'avait plus envie de les vendre.
1: Alors,
0: pas seulement.
1: Je pense que c'est. Alors, j'avoue que je ne sais pas exactement comment ils se procurent les produits, mais le système, je vais te l'expliquer rapidement. En fait, c'est surtout qu'ils préparent donc des plats qu'ils vendent sur des terrasses dans le quartier, dans le 10e. Avec l'argent qu'ils récoltent, ils font d'autres plats qui sont distribués gratuitement aux personnes dans le besoin sur la place de la République le mardi et le vendredi. Et il se trouve que j'avais... moi, je suis parisienne depuis 2 ans et demi. Et le contexte social assez... je trouve assez violent, qu'on ressent beaucoup à Paris, m'a tout de suite sauté aux yeux et m'a... comment dire, j'étais un peu dérangée par le fait de ne rien y faire et de ne pas essayer de participer à un entraide. Et en fait, de tomber sur Fabrice par hasard ce jour-là m'a permis de m'intéresser à son association et du coup de participer quand je le peux au Maraude et puis ensuite à monter le projet de ce lieu, tout ça. Donc je fais partie des gens qui sont là-dedans. Il y a des gens très très actifs. Moi, je viens quand je peux, quand je suis pas en tournée ou trop impliquée dans des projets. Et ce qui est génial, c'est que moi je suis musicienne, il y a aussi d'autres personnes qui font ou qui sont très intéressées par la musique et du coup cet endroit, il nous permet aussi d'inventer, d'imaginer des moments musicaux en plus du restaurant associatif qui est maintenant là et du coup on rencontre les gens du quartier. Donc voilà, il y a plein d'activités.
0: Eh bien, écoute, je suis ravie parce que je ne connaissais pas du tout ce lieu et ça donne des envies aussi d'engagement, de participation. Tu le disais, tu es installée depuis finalement assez peu de temps à Paris. Ce n'est donc pas là que tu as grandi. Où as-tu grandi, Célia Kameni?
1: Moi, j'ai grandi à Lyon.
0: C'est ça.
1: Je suis née à Lyon et j'avais vécu qu'à Lyon jusque-là.
0: Et donc c'est à Lyon que tu es rentrée enfant au conservatoire, en musique classique,
1: ouais,
0: je crois. Pourquoi le conservatoire, la musique classique? C'était ce qu'on écoutait à la maison? C'est comment
1: pas
0: si jeune on prend cette voie-là? Je crois que t'avais 8 ou 9 ans, c'est ça?
1: Oui, à peu près. Ouais, c'est ça. En fait, c'est pas du tout ce que j'écoutais à la maison. J'ai un parent musicien, mon père il est musicien, mais alors il jouait pas du tout de musique classique, il est bassiste, il a joué beaucoup de musique afro-américaine, africaine, antillaise aussi. Donc j'étais baignée dans la musique et je pense que je inconsciemment, consciemment et inconsciemment, je chantais énormément et il se trouve que la prof de musique de mon école primaire a dû conseiller ça à mes parents, mais c'était pas un souhait, ça n'a pas été une demande et la vie m'a emmenée dans ce chemin-là.
0: Tu disais que ton papa était musicien. Mmh. Est-ce que c'est lui qui est camerounais ou ta maman ou tes deux parents sont camerounais?
1: Mes deux parents, ils sont d'origine camerounaise. Mon père, il est métis camerounais. Donc mon grand-père est camerounais, ma grand-mère, elle est franco-italienne et elle est originaire de Lyon aussi. Elle vit toujours dans son appartement dans lequel elle vivait avec sa mère, donc avec mon arrière-grand-mère.
0: Wow.
1: Donc c'est vraiment une famille, en tout cas, qui est basée à Lyon depuis longtemps. Et ma mère, elle est aussi camerounaise de ses deux parents et s'est retrouvée à Lyon et ils se sont rencontrés à Lyon.
0: Voilà. Et du coup, toi, t'entretiens quel rapport aujourd'hui avec le pays de tes parents et grands-parents?
1: Eh ben, c'est un pays que je n'ai visité qu'une seule fois. Et assez tard, donc mes parents ne sont jamais retournés au Cameroun depuis que je suis née, donc c'est pas avec eux que j'y suis allée. Et j'y suis allée avec quelqu'un que vous connaissez, qui est Cindy Poche.
0: Eh oui, effectivement, qu'on a rencontré pour cette émission BPM.
1: Voilà, exactement. Et elle est aussi d'origine camerounaise, elle a aussi vécu à Lyon et c'est là-bas qu'on s'est rencontrés.

0: et elle m'a emmenée avec elle dans sa valise. Va aller rendre visite à sa famille.
1: À sa grand-mère.
0: grand-mère
1: notamment.
0: Ouais, exactement.
1: Wow,
0: ouais.
1: Donc c'est récent.
0: C'était il y a 6 ans, je crois. 5 ou 6 ans.
1: C'était un sacré voyage, quoi.
0: Ah ouais, vraiment.
1: On revient à Lyon. Célia Kamenik est décidément un vivier d'artistes inépuisables, puisqu'on va avoir l'occasion d'en reparler avec toi. Il y a beaucoup de groupes qui sont nés là-bas, qui continuent à travailler là-bas et qui t'ont inspiré, aussi bien Cindy Poche que toi d'ailleurs. Il paraît que tu n'envisageais pas la musique, de faire de la musique ton métier, et que tu te destinais plutôt vers des études de droit pour être juriste. Qu'est-ce qui a fait que tu es devenue chanteuse très jeune, à 20, 21 ans, c'était déjà ton métier. Qu'est-ce qui t'a fait changer finalement de trajectoire?
0: Eh ben, on parle en l'occurrence de Cindy, et Cindy, c'est très étonnant à quel point on a des points communs à certains endroits de nos parcours. Et j'ai écouté l'émission que vous avez faite avec elle, et sur cette réponse-là, je pense que j'ai à peu près la même réponse qu'elle. C'est-à-dire que, comme mon entrée au conservatoire enfant en classique, je suis devenue chanteuse sans forcément l'avoir désirée ou recherchée avant de l'être. Et tout ce que je recherchais, c'était de faire de la musique de nouveau, parce que ça me manquait, mais pour moi, c'était pas du tout une option de métier, quoi. Je savais, enfin, mon père, par exemple, il est musicien, mais il est architecte. Il est musicien amateur, il a toujours été amateur tout en faisant énormément de concerts. Donc pour moi, faire des concerts ne voulait pas dire être musicien professionnel. Et du coup, je me voyais faire de la musique, mais je me voyais pas en vivre. Et du coup, je me suis réinscrite au conservatoire, mais cette fois-ci en jazz. Et c'est là que j'ai rencontré plein de gens qui voulaient être musiciens professionnels, et que ce métier est apparu. Et en fait, de fil en aiguille, j'ai eu des groupes, je suis sortie dans des endroits, j'ai rencontré plein de musiciens, et j'étais devenue musicienne à plein temps, quasiment, à côté de mes études de droit. Donc c'était un sacré emploi du temps, et j'ai fini par être intermittente. J'ai arrêté la fac de droit, et un an après, j'avais mon statut d'intermittent, et voilà quoi.
1: Waouh. Et justement, l'un des premiers groupes dont tu as fait partie, et dans lequel tu as donné ton premier concert, c'est pas petit, à Jazz à Vienne, s'appelle Amazing Kingston Big Bang.
0: Exactement.
1: C'est un groupe lyonnais aussi, un projet hors norme, puisqu'il est composé de 17 musiciens amis.
0: Ouais.
1: Comment tu t'es retrouvée à l'accompagner dès ses débuts, c'est-à-dire 2010?
0: Ouais.
1: Est-ce que tu viens, comme tu l'as accompagné justement depuis le début, est-ce que tu veux bien nous expliquer comment il est né, ce projet, et autour de quel répertoire?
0: J'ai intégré ce projet assez dans une temporalité assez proche de sa création, mais j'étais pas à la création. Je pense qu'il s'est créé peut-être l'année qui a précédé, ou les mois qui ont précédé mon arrivée. Mais au départ, donc c'est un projet d'amis instrumentistes qui sont basés entre Paris et Lyon, qui ont appelé notamment au chant au tout départ Cécile McLaurin-Salvan, qui à l'époque était
1: une chanteuse franco-américaine
0: de jazz incroyable, que à l'époque je ne connaissais pas, et qui était pas, elle n'avait pas encore la notoriété qu'elle a aujourd'hui. Et en fait, sa carrière a commencé à peu près dans la foulée de la création de Keystone, donc ils ont dû rapidement arrêter de travailler avec elle. Et il se trouve qu'un jour je faisais un concert à Lyon dans un club de jazz, et que John Boutelier, qui est un des fondateurs de Keystone, m'a entendu et m'a du coup proposé d'intégrer ce projet. Et j'ai eu les enregistrements qu'ils avaient fait avec Cécile, et ça a été une espèce d'ouverture sur une manière de chanter, d'interpréter que j'avais jamais entendue avant. Et c'est vraiment, elle fait partie de mes plus grosses inspirations à cette époque-là.
1: Qu'est-ce qui est si particulier, pardon, dans sa façon de chanter et d'interpréter, qui était nouveau pour toi à ce moment-là?
0: Il y a plein de choses, il y a plein de détails, il y a énormément de détails. C'est un travail d'orfèvre, je trouve, vraiment, sa manière de chanter à Cécile. Et surtout, c'est quelqu'un qui m'a donné le goût de m'amuser avec les nuances, les intensités et les timbres. Et c'est vraiment, je trouve, ce qui caractérise la manière de chanter de Cécile, et ce qui la rend aussi personnelle et précise. Et elle passe dans des registres musicaux et d'interprétation qui sont vraiment incroyables et très très très variée. Et pour moi, j'imaginais le chant et l'interprétation de manière beaucoup plus linéaire et avec une direction, un choix. Et là, j'ai eu une porte qui s'est ouverte.
1: T'as découvert tout un univers. Ouais. Et avec ce big band, tu as été amené à t'immiscer dans des répertoires très différents puisque ils fonctionnent par projet, si j'ai bien compris.
0: Exactement.
1: Avec des hommages aussi bien à Django Reinhardt que à Gershwin. Toi, tu as enregistré avec eux deux disques, deux projets liés à la chanteuse de jazz américaine Ella Fitzgerald. Et voilà, et à chaque fois, c'est 17 musiciens sur scène. Oui. Et toi, qui leur a un peu volé la vedette, en fait.
0: Ah, j'aurais pas vu comme ça.
1: En tout cas, je me dis que ça devait être une sacrée école. Tu commences entouré d'un big band.
0: Exactement. Ouais, ça a été une sacrée école. Ça a été tout de suite des concerts dans des endroits et avec des enjeux que j'aurais pas forcément imaginé à 19, 20 ans, au moment où j'ai commencé à jouer avec eux. Et à la fois, il y avait une fluidité et un... Ouais, je sais pas comment dire, mais j'étais hyper enthousiaste. C'est une musique qui m'a... Donc, on est d'accord que globalement, on était vraiment dans un cadre de jazz assez traditionnel et classique. C'est un monde qui m'a vraiment challengé et c'est un challenge que j'ai pris avec beaucoup d'amusement, je pense, à ce moment-là. Et j'ai vraiment épousé cette esthétique, ce domaine-là à cette époque. Donc, oui, il y avait une pression. Et en même temps, je pense qu'on s'est bien amusé à faire ça ensemble.

0: En parallèle, Célia Camini, tu as collaboré avec un autre big band qui est lyonnais, je crois lui aussi, Big. Oui. Tu as travaillé avec l'ensemble orchestral genevois Geneva Camerata. Tu as travaillé aussi avec un duo napolitain qui s'appelle Nous Genea, avec lequel tu as fait tes premiers pas, on va dire, dans le monde du clubbing, puisque c'est un morceau qui a beaucoup enflammé les pistes de danse il y a 3 ans. Je pense au morceau Marikia. Ça a dû t'amuser aussi, parce que c'est, pour le coup, c'est une ambiance complètement différente.
1: Alors c'est clair que c'était une ambiance complètement différente, mais en fait, j'ai quand même, dès le départ, dès le début de ma vie de musicienne, j'ai tout de suite participé à des projets dans des esthétiques et dans des univers très variés. Et j'ai beaucoup aimé changer d'univers comme ça régulièrement. Et il se trouve que le groupe napolitain, donc New Genea, on s'est rencontrés parce qu'on faisait un co-plateau. À l'époque, j'étais choriste pour Leroy Burgess, qui est un musicien donc vraiment pionnier d'un style qui s'appelle le boogie, qui est un peu l'apparition de la soul music dans les clubs aux États-Unis dans les années 70-80. Et ces dernières années, Leroy est revenu un peu à la mode. Il a monté un live band en France. Et j'étais choriste avec Cindy à l'époque dans ce groupe.
0: Nous y revoilà.
1: Et c'est comme ça qu'on a rencontré le groupe New Genea. Et ils m'ont proposé, du coup, de faire ce featuring que j'ai enregistré dans ma chambre pendant le Covid. Donc voilà, c'était un peu fou de faire ça, ouais, ça avec eux, et comme ça en plus. Ouais.

0: regard justement tu portes sur ces quoi 15 dernières années où t'as pas arrêté d'apporter ta sensibilité, comme tu le disais, à différents projets, à différents styles de musique. Comment tu vois ça aujourd'hui? Parce que c'était une période très intense.
1: Ça a été une période très intense. Je pense que c'est une période qui portait une certaine légèreté et ce challenge-là qui me donnait pas mal d'excitation, d'envie pendant un certain temps, mais qui, je dois aussi... Je l'ai reconnu aussi au bout d'un moment, a commencé aussi un peu me peser de justement autant me dissocier.
0: Et... Oui, de rentrer dans la peau de, voilà, d'autres univers, des projets qui n'étaient pas les tiens.
1: Exactement. Et en fait, c'est exactement ça. J'avais au bout d'un moment l'impression de rentrer dans des costumes qui étaient à la base pas forcément faits pour moi, mais que j'avais cette capacité à les épouser. Et au bout d'un moment, mon corps et moi-même n'avions de moins en moins envie de nous adapter à ces costumes et besoin d'habiter le mien, quoi.
0: Et justement, ça a été quoi le déclic pour se lancer dans la conception de ton premier projet à toi?
1: Le déclic, comment dire, je pense que j'ai toujours eu cette envie qui traînait comme ça, qui était un peu en second plan. Mais je pense que justement, le confinement a été une période qui m'a permis de me retrouver avec moi-même et de renouer avec mes envies et mes aspirations auxquelles je laissais assez peu de place, je pense, jusque-là. C'est pendant cette période que je me suis dit, bon, j'ai envie de faire des chansons, j'ai envie en tout cas de chanter des choses originales et qui me conviennent et qui me plaisent, peu importe d'ailleurs que je les ai écrites ou pas. Et du coup, je me suis dit, je pense que je vais écrire des choses seule, mais je pense que je vais aussi collaborer avec des gens, et ça va être à mon tour d'appeler des gens qui me font rêver et de composer avec eux, ou enfin voilà. Et c'est là que j'ai eu l'idée un peu folle, parce qu'on avait des gens en commun, de contacter Yael Naïm, avec qui
0: une artiste, ouais, franco-israélienne, ouais, qui est multi-instrumentiste, chanteur, auteur, compositrice,
1: c'est
0: productrice.
1: Incroyable tout ce qu'elle sait faire et toutes les possibilités et les portes qu'elle est capable d'ouvrir. Et je pense que c'est, même si l'idée était née avant et que c'est pour ça que je l'ai contactée.
0: Et tu l'as contactée, pardon, avec quelle idée à la tête?
1: Est-ce que ça te dit qu'on écrive ensemble des chansons ou que tu écrives des chansons pour moi? Parce que je t'ai entendu faire des featurings avec des artistes. En l'occurrence, je l'avais entendu dans un album où chaque morceau était interprété par un ou une chanteuse différente. Et la chanson d'Yael était celle qui m'avait le plus marquée. Dans un autre album, la chanson écrite par Yael était celle qui m'avait le plus marquée. À chaque fois qu'elle intervenait avec des artistes, c'est à ce moment-là que le travail de l'artiste me fascinait le plus. Donc je me suis dit que c'était sûrement quelqu'un d'assez doué pour comprendre l'univers des autres et les sublimer. Et du coup, c'est pour ça que je me suis dit qu'il fallait que je la contacte. Et je lui ai demandé, et elle a été ok, elle a été enthousiaste assez rapidement, et ce qui m'a étonnée dans un premier temps, mais voilà, c'était une très très belle rencontre.
0: Et ensemble, vous avez remanié une chanson de son répertoire qui s'appelle Wrong Again, qui figure aujourd'hui sur ton nouveau projet. Est-ce que tu veux bien nous raconter l'histoire de ce morceau?
1: Alors, je sais pas si on peut considérer que c'était une chanson de son répertoire. C'est une chanson qu'elle avait composée, mais qu'elle n'avait jamais sortie. Et ça faisait partie, comme je pense beaucoup d'artistes ont, des choses qui sont sur notre ordinateur, et on se dit qu'un jour on s'en servira, et des fois il y a des choses qu'on arrive à caser nulle part, dans aucun album, dans... Bon, voilà. Et je pense que cette chanson, elle faisait partie de ça pour elle, et elle m'a proposé de l'interpréter, de voir si j'arrivais à en faire quelque chose, si elle me parlait. Et donc voilà, elle m'a envoyé plusieurs chansons comme ça, et c'est vraiment celle-ci qui m'a marquée musicalement, aussi dans le texte. Je me suis tout de suite reconnue, je pense, dans les mots, dans la vulnérabilité que ça exprimait, le fait de se sentir faire les mauvais choix, de l'avouer. Et le fait d'avouer cette sorte de culpabilité...
0: À répéter peut-être,
1: ouais, les mêmes erreurs. Et c'est vrai que je pense que c'est quelque chose que j'observais chez moi, que j'arrivais pas, sur lequel j'avais pas forcément de mots. Et cette chanson m'a permis de le dire.
0: Et tu as expliqué aussi que tu avais retravaillé du coup la composition. Exactement. Ça, tu l'as fait seule.
1: Ça, je l'ai fait seule. Elle m'avait envoyé un guitare-voix. Et moi, afin de m'exprimer de la manière la plus entière, j'ai voulu réorchestrer, réarranger et en donner un nouveau son, y mettre des cordes, parce que je projetais que peut-être qu'un jour dans mon groupe et dans ma musique, il y aurait notamment le violoncelle est un instrument qui me parle beaucoup. Et donc j'ai fait un arrangement qui était plus tourné autour de ça, des instruments qui me tiennent à cœur, qui sont le violoncelle et le piano.
0: Certains c'est la guitare, toi c'est le piano.
1: Exactement.
0: C'est comme ça que tu cherches, tu construis. Ouais.

0: Wrong Again, ce morceau, donc à la base composé par Yael Naïm, on le retrouve aujourd'hui sur ton premier projet, qui a pour titre Méduse. Oui. Est-ce qu'il s'agit d'une référence à l'une des trois gorgones, ces personnages de la mythologie grecque?
1: Bah oui, ça fait référence à ça. Ça aussi, d'une certaine manière, ça fait référence à l'animal, parce que j'y trouve des points communs. Je pense fabriquer une petite histoire de ces deux méduses-là.
0: Alors raconte-nous, parce que la méduse, le personnage de la mythologie grecque, c'est un personnage riche de plein de significations et de symboliques. C'est quelqu'un qui est à la fois terrifiant parce qu'elle a le pouvoir de pétrifier les gens d'un simple regard. Et en même temps, tu as employé le mot de vulnérabilité. C'était parmi les trois gorgones, ces trois sœurs, la seule qui était mortelle et qui d'ailleurs a été tuée, décapitée. Exactement. Et donc qui renvoie à la fragilité aussi de notre condition d'être humain et de mortel.
1: C'est exactement ça. Je pense que t'as bien résumé. Et dans la première idée, je dirais même que je pense que j'ai réduit l'idée à elle était terrifiante parce qu'elle avait du pouvoir. Je pense que c'est ça qui m'a fascinée là-dedans, de la même manière que la méduse, l'animal.
0: Oui, l'animal, c'est pas un animal très sympathique, la méduse.
1: Mais non, mais je trouve qu'il est marquant aussi par son apparente fragilité, sa transparence et sa délicatesse, surtout quand il est seul. Mais le banc de méduse devient une espèce de chose complètement terrifiante et mortelle également. Et je pense que j'ai eu envie de me donner de la force en m'identifiant à cette idée-là, en m'identifiant au fait que pendant longtemps, je sais pas, peut-être comme la méduse qui est reclue pendant ces années, j'étais dans un intérieur que je n'osais pas dévoiler, comme si je savais que j'avais cette force, mais je n'osais pas la dévoiler, j'osais pas l'exprimer, j'osais pas en faire quelque chose au grand jour. Et je pense que là, ça a été le moment justement d'ouvrir et d'arrêter d'avoir peur d'être trop, par exemple, d'être. Je suis déjà très grande, imposante, tout ça. Et je pense que j'ai pu avoir des moments où j'avais envie de me diminuer, justement, de m'adapter. Et je pense que c'est quelque chose qui avait besoin de changer.
0: Et c'est peut-être aussi pour ça qu'on ressent dans ce projet et dans ces quatre titres une certaine urgence de dire, comme quelque chose d'assez viscéral, alors oui. Qu'on le découvre maintenant, on est en 2025, mais oui, ce que oui. Je comprends en t'écoutant, c'est que ça fait déjà plusieurs années que tu travailles dessus. Mais cette urgence, elle est là aujourd'hui quand oui, on oui. reçoit ta musique.
1: C'est vrai qu'il y a cette urgence, et en même temps, je me rends compte que c'est une musique qui développe beaucoup de lenteur. Et je pense que ces oppositions sont assez caractéristiques de ma démarche, globalement.
0: Oui, il y a une certaine lenteur, il y a quelque chose de très doux et de très éthéré, parfois d'un peu sombre et presque un peu angoissant dans les arrangements de ce projet, parce que ça mêle, je sais pas si on pourrait dire musique expérimentale ou électro, mais avec une texture peut-être liée au violoncelle, parfois un peu intrigante, et en même temps quelque chose, encore une fois, de très doux, de très onirique. On l'a bien compris, premier projet personnel, ça veut pas dire solitaire. Tu t'es entouré d'autres musiciens et producteurs pour élaborer ce premier projet. Justement, quelle est la direction que tu leur as donnée?
1: Je pense pas avoir donné une direction hyper précise. Donc à La Blue, en l'occurrence, avec lui, c'est avec lui que j'ai commencé à enregistrer et que j'ai enregistré donc tout le matériel qui a permis de faire cette EP.
0: La Blue, donc c'est un producteur.
1: Voilà, exactement. Mmh. C'est un producteur français que j'avais entendu dans les projets, par exemple, qu'il a pu faire avec Astrone, avec Enchantée Julia, qui sont des chanteuses françaises que j'aime beaucoup. J'avais déjà capté qu'il était capable d'aller chercher la douceur et la sensibilité de ces artistes-là. Et j'avais pu aussi entendre un projet qu'il avait fait, qui était instrumental, qui allait avec une exposition de Staël, il me semble. Et ça m'avait beaucoup touchée, parce que déjà, c'était une musique instrumentale avec du piano et du violon. Donc déjà, dans le son, je sentais qu'on avait des points communs et des goûts en commun, en plus de la musique plus moderne et produite que j'ai pu entendre avec Enchantée Julia et tout ça. Et du coup, c'est vraiment sur cette idée de sensibilité, de profondeur qui me tenait à cœur qu'on aille dans la même direction, Sacha et moi, et on a écouté beaucoup de musique. On s'est échangé énormément de références, et donc musicales. Il y a eu aussi quelques références cinématographiques, et je pense que ouais, ça fait vraiment partie des choses qui nous ont marqué dans ce qu'on a essayé de dessiner ensemble.
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0: sur ce projet Méduse, Elia Kameni, tu rends hommage à une icône éternelle de la folk, mais son influence va bien au-delà de la folk. Une artiste qui aura 82 ans et en novembre 2025. Elle est canadienne et elle s'appelle Joni Mitchell. Pourquoi avoir eu envie de lui rendre hommage sur ce titre I Do et comment est née cette chanson?
1: C'est vrai que c'est un hommage à Joni Mitchell, déjà musicalement, pour l'aspect, on va dire, le côté folk de cette chanson. C'est la seule chanson qui a ça un peu plus fort que les autres. J'ai été très touchée par, comme plein de gens, hein, par l'album Blue de Joni Mitchell, dans lequel elle trouve cette espèce de mélange de genre entre la folk, la pop, entre le piano, la guitare et cette... Bon voilà, bref, je connaissais très mal cet artiste jusqu'à écouter cet album et ça m'a donné envie de fouiller tout ça.
0: Je fais une petite précision, c'est un album qui est sorti au début des années 70.
1: Tout à fait.
0: Et c'est un album dans lequel Joni Mitchell a exploré un territoire qui lui était jusqu'alors inconnu, c'est celui de l'introspection amoureuse.
1: Exactement.
0: Parce qu'elle venait de rompre avec un homme dont elle pensait qu'il serait l'homme de sa vie, que c'était le bon, en l'occurrence le songwriter anglais Graham Nash.
1: Tout à fait. Donc, je découvre cet album, je regarde des documentaires, je me documente sur elle, et à un moment, dans un écrit ou un documentaire, je ne me rappelle plus si c'est quelque chose que j'ai lu ou vu, j'entends parler d'un télégramme qu'elle a envoyé justement à Graham Nash après leur rupture. Et dans ce télégramme, elle dit « Lorsqu'on serre trop fort du sable dans sa main, il finit par s'échapper par entre les doigts. » Et cette phrase, elle m'a habité longtemps en fait. J'ai beaucoup pensé, repensé à cette phrase, et c'est ça que j'ai mis dans cette chanson, qui est un peu la conclusion de ce morceau.
0: Qui s'adresse aussi à un être aimé que tu as perdu.
1: Exactement.
0: En l'occurrence, pas un amoureux, plutôt quelqu'un de ta famille.
1: En fait, ça s'adresse pas à lui, ça s'adresse aux personnes qu'on perd sur notre route. Et il se trouve que lui en fait partie et que ça fait pas et il fait vraiment partie des visages que je visualise quand je chante cette chanson, même si ça n'a pas été écrit pour lui spécifiquement. Et du coup, cette phrase de Joni Mitchell, pour moi, elle résumait exactement cette idée et cette sensation que j'avais, qu'on a beau avoir aimé quelqu'un très fort et imprimé son visage, ses manières d'être, tout ça, et en fait, avec le temps, ces images, elles peuvent toujours finir par se brouiller et par se flouter. Et on a beau y tenir, on a beau tout faire pour s'accrocher à ça, c'est comme ce sable, ça finit par passer entre les doigts.
0: Et donc cette chanson, c'est toi qui l'as écrite?
1: Oui.
0: Et comme les... À part Wrong Again, en fait, tu as écrit et composé les trois autres chansons du projet?
1: Alors, non, on va dire que I Do, c'est la seule que j'ai complètement composée sans avoir collaboré avec d'autres artistes. Mais les trois autres chansons ont été faites en collaboration. Donc Long Again avec... Donc Yael Naïm l'a écrite et moi je l'ai arrangée. Used, on l'a écrite ensemble avec Yael. Je lui ai envoyé deux choses que je pensais qui seraient deux morceaux différents. Et elle en a fait un seul et a rajouté une partie. Donc ça c'est Used. Et le troisième morceau, De Doute et de Joie, il a été écrit par une autre artiste qui s'appelle Sarah Mikowski, qui est une artiste lyonnaise aussi, qui écrit d'une manière qui me touche. Et je lui ai demandé de m'écrire une chanson et ça a été j'étais vraiment bluffée à quel point elle a compris ce que je voulais exprimer et à quel point la première version touchait déjà l'essence de ce que je voulais exprimer avec ce morceau De Doute et de Joie.
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0: Célia Camini, à 19 ans, tu as repris le conservatoire en jazz, en l'occurrence, et à l'époque, c'était pour essayer de trouver plus de liberté que dans la musique classique que tu avais étudiée plus jeune. Aujourd'hui, tu es présentée, identifiée comme grande chanteuse de jazz, et c'est une étiquette dont on perçoit que tu aimerais pouvoir peut-être te défaire, ou en tout cas élargir le spectre quoi de tes possibilités. Est-ce que c'est ça qu'on peut te souhaiter aujourd'hui? Au moment où on te rencontre, t'es à un moment très particulier. D'ailleurs, c'est très émouvant parce que tu, après 15 ans à travailler avec d'immenses artistes, tu te lances dans ton propre projet. C'est un nouveau, encore une nouvelle étape de ta carrière professionnelle. Exactement. Qui commence, et voilà, on est ravis de partager ce moment avec toi. Mais du coup, est-ce que c'est ça qu'on peut te souhaiter, être considérée comme une artiste, après tout, une interprète à part entière avec son propre univers?
1: Ouais, c'est exactement ça. C'est-à-dire que encore aujourd'hui, c'est normal parce que c'est dans ce monde-là que j'ai évolué jusqu'ici. Le monde du jazz, j'ai l'impression à les bras grands ouverts pour ce que j'ai à proposer, peu importe ce que je propose. Et ça, je pense que c'est une chance incroyable. Donc, je rends ce geste, et moi aussi, je continue à avoir les bras ouverts, et je suis très heureuse de graviter encore dans ce milieu. Mais bien sûr que la finalité et mon envie, c'est que de toute façon, on reconnaisse ce qui est la musique de Célia Kameni au-delà de l'étiquette, et ça m'empêchera pas de continuer à jouer ça dans des contextes de jazz ou d'autres. Voilà.
0: C'est tout ce qu'on te souhaite, Célia, de toucher le plus large public. On était ravis de passer ce moment avec toi. Merci de nous avoir fait découvrir ce lieu, le chalet. L'égalité dans l'assiette, tel est son slogan.
1: Exactement.
0: On va peut-être y manger un bout d'ailleurs, ça serait sympa. Merci beaucoup, Célia.
1: Merci, Hortense.

Un grand merci à Célia Kameni pour son temps et un grand merci aussi à ceux qui ont toujours les bras grands ouverts. Benjamin Sarallier qui a réalisé cette émission et Jérémy Besset qui l'a mixé. On se retrouve demain ici même à 15h10 TU, 17h10 à Paris pour partir à la rencontre d'une chanteuse de soul américaine, Kendra Morris. Dans quelques instants, un nouveau journal sur la radio du monde. Ciao!

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1: Bonjour et bienvenue à ceux qui nous rejoignent. 15h TU, 17h à Paris, le journal sur RFI.
0: Gilles Moreau.
1: Dans l'actualité, le plan de paix américain pour Gaza fait du surplace. L'émissaire américain n'a que peu obtenu des autorités israéliennes. De son côté, le Hamas a réaffirmé son engagement en faveur de ce plan. Encore des victimes civiles en Ukraine, 10 morts et 8 blessés dans une frappe russe dans la région de Kharkiv. Dans l'actualité encore, le ministre français des Comptes publics présente des excuses pour le piratage du fisc. La mort à l'âge de 97 ans d'Yvette Roudy, elle restera comme la première ministre des droits de la femme. Et un nouveau sélectionneur pour l'équipe de football du Sénégal. Comme attendu, il s'agit du Français Patrick Vieira. Mais tout de suite, une Française sort dans l'espace. C'est une première. L'astronaute Sophie Adnaud est en mission à bord de la Station Spatiale Internationale. Sa sortie avec un autre astronaute, un Américain, est en cours. Elle doit durer 6h30, le temps de remplacer une antenne de communication défectueuse. Emmanuel Macron a réagi. Le président qualifie l'événement de fierté française. Et à propos de Sophie Adnaud, il salue, je cite, le visage de tous les possibles. On en reparle plus en détail à 18h dans le journal en français facile. Cela fait maintenant plus d'une semaine que la situation n'évolue pas à Kousra, près de Naplouse, dans le nord de la Cisjordanie occupée. Des colons israéliens continuent d'assiéger 3 maisons palestiniennes dont les occupants sont bloqués. Le point avec Frédéric Misselin, notre envoyée spéciale permanente. Elle s'est rendue sur place à la mi-journée.
2: 13 personnes sont toujours piégées chez elles, empêchées d'entrer, de sortir. La nuit dernière, le propriétaire d'une des maisons, Loaï Abouridi, un palestinien qui a la nationalité américaine, a réussi à rentrer chez lui. Il arrivait des États-Unis. Il a raconté qu'il était terrifié à l'idée d'être confronté à la violence des colons. Après avoir attendu 1h30 hier soir, il a finalement été escorté par les soldats israéliens pour rejoindre son logement. Loaï Abouridi a hissé un drapeau américain sur sa maison. Il réclame l'aide et la protection de Washington. Les colons violents, eux, sont toujours dans la zone depuis presque une dizaine de jours. J'ai rencontré un proche d'une des familles encerclées. Il appelle son fils au téléphone 10 fois par jour. Internet est coupé. Il s'inquiète et raconte « Mes proches ne peuvent pas sortir. Les soldats israéliens interdisent de rester près des portes et des fenêtres par mesure de sécurité », dit l'armée. La solidarité s'organise à la mairie de Kousra. Les autorités tentent de faire parvenir des vivres, de l'eau. L'armée israélienne est toujours postée autour des maisons et filtre les approvisionnements.
1: Frédéric Misselin, envoyé spécial permanent de RFI à Jérusalem. Avant de quitter Israël, l'émissaire américain Jared Kushner a dit qu'il espérait un début de désarmement du Hamas dans les 30 prochains jours. En fait, ces entretiens à Jérusalem n'ont que très peu fait avancer la mise en œuvre de la nouvelle phase du plan de paix américain pour Gaza, même si le Hamas a redit ce matin son engagement en faveur de ce plan. Parallèlement, Benjamin Netanyahou est engagé dans un combat difficile pour se faire réélire au poste de Premier ministre de l'État hébreu. Il s'est félicité aujourd'hui de l'élection de nombre de ses fidèles lors du scrutin interne au Likoud hier. Le parti de droite devait désigner ses candidats aux législatives du 27 octobre prochain. Les déclarations de Donald Trump sur la coopération militaire avec la Corée du Sud continuent de faire réagir. Tandis que le Japon insiste sur la nécessité de conserver un front uni entre alliés, Séoul tente d'éteindre l'incendie en assurant que les manœuvres conjointes ne visent pas à attaquer la Corée du Nord. Dimanche, Donald Trump avait pris son allié de court, qualifiant ces exercices de coûteux et affirmant qu'ils adressaient un très mauvais signal à la Corée du Nord. Nicolas Feldman.
3: Le message est laconique, mais le communiqué relayé par les services de la présidence sud-coréenne est clair. L'objectif de ces manœuvres n'est pas de traiter une entité spécifique comme un adversaire, mais de préserver les vies quotidiennes de la population. Nous n'avons, poursuit le texte, aucune intention d'attaquer la Corée du Nord, ni d'attiser les tensions dans la péninsule. Avec cette déclaration, le président sud-coréen cherche d'abord à rassurer Donald Trump, qui a jeté un froid sur l'alliance entre Séoul et Washington, mais il veut aussi et surtout ménager ménager ses relations avec son voisin nord-coréen, car depuis son arrivée au pouvoir en 2025, le président Lee Jae-myung a rompu avec la ligne dure de son prédécesseur et prône désormais des pourparlers sans condition avec Pyongyang. Samedi encore, il proposait un dialogue pour mettre formellement fin à la guerre de Corée. Ce conflit débuté en 1950 n'est toujours pas officiellement terminé, faute de traité de paix, des mains tendues qui n'ont depuis jamais été saisies par Pyongyang.
1: Nicolas Feldman du Service international en Zambie, le président sortant réélu pour un second mandat, Hakainde Hichilema, l'emporte avec 60% des voix à la présidentielle. Il était très tôt ce matin quand la commission électorale a confirmé sa victoire, largement attendue. Des centaines de partisans ont alors envahi les rues de la capitale Lusaka. La même Zambie se met au yuan. Après les infrastructures, les mines ou bien encore le commerce, la Chine cherche à renforcer son influence en Afrique par la monnaie. De plus en plus de pays du continent utilisent directement le yuan pour commercer avec Pékin, rembourser leurs dettes ou même collecter des taxes. Une évolution encouragée par la Chine qui cherche depuis des années à réduire la place du dollar dans les échanges internationaux. Les précisions à Pékin de Cléa Broderst.
4: Payer ses importations chinoises, rembourser une dette ou même collecter des impôts en yuan. En Afrique, la monnaie chinoise gagne du terrain. En Zambie, les entreprises minières chinoises peuvent désormais verser taxes et royalties en yuan. Au Kenya, une partie de la dette contractée pour financer le chemin de fer a été convertie du dollar vers la monnaie chinoise. En Angola, une grande banque commerciale s'apprête à rejoindre CIPS, le système de paiement transfrontalier développé par Pékin. Et le mouvement s'accélère. Standard Bank peut déjà effectuer des règlements en yuan dans 19 pays du continent. Pour Pékin, l'équation est simple. La Chine est le premier partenaire commercial de l'Afrique, alors pourquoi continuer à passer par le dollar. Mais cette alternative a ses limites. Le yuan reste étroitement contrôlé par Pékin, n'est pas librement convertible et représente encore une faible part des paiements internationaux. Pour les pays africains, réduire leur dépendance au dollar peut donc aussi signifier raccroître leur dépendance à la Chine. Et c'est précisément l'enjeu pour Pékin, transformer son poids commercial en influence monétaire sans être encore en mesure de détrôner le billet vert. Cléa Broderst, Pékin, RFI.
1: En France, le ministre de l'Action et des Comptes Publics, David Amiel, présente des excuses pour le piratage du fisc. Les données personnelles de quelques 700 000 contribuables français, particuliers et entreprises ont été volées. Ce qui est arrivé est insupportable, a dit le ministre cet après-midi lors d'une conférence de presse à Bercy, le ministère de l'Économie. Le piratage d'ampleur de la Direction Générale des Finances Publiques a été revendiqué le 12 août par des pirates. La mort d'Yvette Roudy, elle restera comme la première ministre des droits de la femme entre 1981 et 1986, quand François Mitterrand était président. Yvette Roudy avait 97 ans. Football, un nouveau sélectionneur pour l'équipe du Sénégal. Il s'agit, comme attendu, du français Patrick Vieira, natif de Dakar. L'ancien international a 50 ans. Il a déjà entraîné Nice, Strasbourg et Crystal Palace en Angleterre. C'est la première fois qu'il prend les rênes d'une sélection nationale. En l'occurrence, donc, les Lions de la Teranga. L'actualité du foot, c'est aussi la Ligue des Champions. L'Olympique Lyonnais joue son destin européen en match de barrage. Il affronte un gros morceau, le club turc de Fenerbahçe, avec la première manche à Istanbul. Esteban Mirales.
5: L'Olympique Lyonnais, c'est un club qui a eu l'habitude, notamment dans les débuts des années 2000, à aller très très loin, à faire de très beaux parcours en Ligue des Champions.
6: Le défenseur lyonnais Moussa Niarate.
5: Ça fait 6 ans que ce club n'est plus en Ligue des Champions. On sent les supporters, on sent toute la ville qui attend cela.
6: Une attente interminable et le bout du tunnel peut-être, car comme le rappelle l'international sénégalais, Lyon a bel et bien un ADN européen. L'OL est un invité presque permanent de l'épreuve entre 2000 et 2020. 16 participations en Ligue des Champions, dont 12 consécutivement. Mais depuis 6 ans et cette demi-finale face au Bayern Munich, les Gaunes ne parviennent pas à revenir en C1. L'entraîneur lyonnais Paulo Fonseca est conscient de l'importance de ce rendez-vous face à Fenerbahçe.
7: Avoir la possibilité d'entrer dans la Champions League sera historique pour le club. Aujourd'hui, nous sommes plus forts que les dernières semaines. Je m'attends que nous pouvons voir ici un Lyon plus fort, plus courageux, plus concentré.
6: Le message est passé. Une qualification en Ligue des Champions ferait donc le plus grand bien sportivement, mais aussi économiquement pour l'OL en grande difficulté financière. Le montant du chèque reversé par l'UEFA en fin de saison serait au minimum de 40 millions d'euros.
1: Fenerbahçe contre Lyon ce soir en match de barrage aller à Istanbul. Enfin, la France espère en avoir fini avec la succession de vagues de grande chaleur cet été et avec elle les feux de forêt et la sécheresse. Ce matin, les derniers départements en vigilance orange canicule sont repassés en jaune. Par exemple, les Bouches-du-Rhône, la Drôme, le Gard et le Var, marquant ainsi la fin du cinquième épisode caniculaire depuis le mois de mai dernier. Voilà, c'est la fin du journal. À suivre l'émission BPM. Très bonne journée sur RFI.
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17: Bonjour et bienvenue dans BPM. Aujourd'hui, rencontre à Paris avec Célia Kameni, une artiste française d'ascendance camerounaise, une des chanteuses de jazz incontournables de la scène actuelle.

depuis une quinzaine d'années à Lyon, où elle a grandi, et ailleurs, sur scène comme sur disque, le public a pris coutume d'être subjugué par cette chanteuse musicienne qui sublime projets et collaborations, jazz, mais aussi soul ou pop, avec la même radieuse et imperturbable intensité. Alors vous me direz, pourquoi aller à sa rencontre aujourd'hui? Eh bien parce qu'avec son premier projet personnel, Méduse, Célia Kameni s'impose en créatrice souveraine. Elle investit un monde sonore dont elle a défini les contours mobiles en défiant toute classification. Et moi, non seulement sa démarche m'inspire, mais en plus ses quatre titres intimes et poétiques me touchent.

0: Bonjour. Bonjour Célia, je suis Hortense. Enchantée. Tiens, regarde, j'ai un micro pour toi. Tout de suite. Là, comme ça.
1: Bonjour.
0: Benjamin.
1: Benjamin, enchanté.
2: Enchanté.
0: Ça tourne déjà. Ça tourne.
2: Ça tourne déjà.
0: Ça tourne.
2: Ah oui, c'est pas. D'accord. Je pensais que c'était pour des.
0: Bonjour monsieur. Je suis Hortense, enchantée.
3: Fabrice.
0: On est chez vous ici, Fabrice?
3: Oui.
0: On est où alors?
3: Vous êtes au Chalet, qui est le bar-restaurant associatif de l'association Idéal Initiative de Développement Local, qui est basé dans le 10e arrondissement.
0: Et c'est vous qui êtes le chef du Chalet?
3: Dans une horizontalité, il faut quelqu'un marcher aussi devant. Et par concours de circonstances, il paraît que c'est moi.
0: Et ça fait quoi?
3: Basé dans le 10e arrondissement.

0: après la défaite de la France, et il se trouve que dans le bar où on buvait un verre, Fabrice faisait à manger et proposait donc du coup ces plats aux gens qui étaient en terrasse.
1: Donc des plats qu'il concocte à partir de produits bio qu'il a récoltés là où on n'avait plus envie de les vendre.
0: Alors,
1: pas seulement.
0: Je pense que c'est. Alors, j'avoue que je ne sais pas exactement comment il se procure les produits, mais le système, je vais te l'expliquer rapidement. En fait, c'est surtout qu'il prépare donc des plats qu'il vend sur des terrasses dans le quartier, dans le 10e. Avec l'argent qu'il récolte, il fait d'autres plats qui sont distribués gratuitement aux personnes dans le besoin sur la place de la République le mardi et le vendredi. Et il se trouve que j'avais... moi, je suis parisienne depuis 2 ans et demi. Et le contexte social assez... je trouve assez violent, qu'on ressent beaucoup à Paris, m'a tout de suite sauté aux yeux et m'a... comment dire, j'étais un peu dérangée par le fait de ne rien y faire et de ne pas essayer de participer à un entraide. Et en fait, de tomber sur Fabrice par hasard ce jour-là m'a permis de m'intéresser à son association et du coup de participer quand je le peux au Maraude et puis ensuite à monter le projet de ce lieu, tout ça. Donc, je fais partie des gens qui sont là-dedans. Il y a des gens très très actifs. Moi, je viens quand je peux, quand je suis pas en tournée ou trop impliquée dans des projets. Et ce qui est génial, c'est que moi, je suis musicienne. Il y a aussi d'autres personnes qui font ou qui sont très intéressées par la musique. Et du coup, cet endroit, il nous permet aussi d'inventer, d'imaginer des moments musicaux. En plus du restaurant associatif qui est maintenant là, et du coup, on rencontre les gens du quartier. Donc voilà, il y a plein d'activités.
1: Écoute, je suis ravie parce que je ne connaissais pas du tout ce lieu et ça donne des envies aussi d'engagement, de participation. Tu le disais, tu es installée depuis finalement assez peu de temps à Paris. Ce n'est donc pas là que tu as grandi. Où as-tu grandi, Célia Cavigny ?
0: Moi, j'ai grandi à Lyon.
1: C'est ça.
0: Je suis née à Lyon et j'avais vécu qu'à Lyon jusque-là.
1: Et donc c'est à Lyon que tu es rentrée enfant au conservatoire, en musique classique, ouais. Je crois. Pourquoi le conservatoire, la musique classique, c'était ce qu'on écoutait à la maison? C'est comment,
0: pas
1: si jeune, on prend cette voie-là? Je crois que t'avais 8 ou 9 ans, c'est ça,
0: hein? Oui, à peu près. Oui, c'est ça. En fait, c'est pas du tout ce que j'écoutais à la maison. J'ai un parent musicien, mon père il est musicien, mais alors il jouait pas du tout de musique classique, il est bassiste, il a joué beaucoup de musique afro-américaine, africaine, antillaise aussi. Donc j'étais baignée dans la musique, et je pense que je inconsciemment, consciemment et inconsciemment, je chantais énormément, et il se trouve que la prof de musique de mon école primaire a dû conseiller ça à mes parents, mais... c'était pas un souhait, ça a pas été une demande, et la vie m'a emmenée dans ce chemin-là.
1: Tu disais que ton papa était musicien. Mmh. Est-ce que c'est lui qui est camerounais, ou ta maman, ou tes deux parents sont camerounais?
0: Mes deux parents, ils sont d'origine camerounaise. Mon père, il est métis camerounais. Donc mon grand-père est camerounais, ma grand-mère, elle est franco-italienne, et elle est originaire de Lyon aussi. Elle vit toujours dans son appartement dans lequel elle vivait avec sa mère, donc avec mon arrière-grand-mère.
1: Wow.
0: Donc c'est vraiment une famille, en tout cas, qui est basée à Lyon depuis longtemps. Et ma mère, elle est aussi camerounaise de ses deux parents, et elle s'est retrouvée à Lyon et ils se sont rencontrés à Lyon.
1: Voilà. Et du coup, toi, t'entretiens quel rapport aujourd'hui avec le pays de tes parents et grands-parents?
0: C'est un pays que je n'ai visité qu'une seule fois. Et assez tard, donc mes parents ne sont jamais retournés au Cameroun depuis que je suis née, donc c'est pas avec eux que j'y suis allée. Et j'y suis allée avec quelqu'un que vous connaissez, qui est Cindy Poche.
1: Eh oui, effectivement, qu'on a rencontré pour cette émission BPM.
0: Voilà, exactement. Et elle est aussi d'origine camerounaise, elle a aussi vécu à Lyon et c'est là-bas qu'on s'est rencontrés. Et elle m'a emmenée avec elle dans sa valise. Va aller rendre visite à sa famille.
1: À sa grand-mère.
0: grand-mère
1: notamment.
0: Ouais, exactement.
1: Wow,
0: ouais.
1: Donc c'est récent.
0: C'était il y a 6 ans, je crois. 5 ou 6 ans.
1: C'était un sacré voyage, du coup.
0: Ah ouais, vraiment.
1: On revient à Lyon, Célia Cavigny, qui est décidément un vivier d'artistes inépuisables, puisqu'on va avoir l'occasion d'en reparler avec toi. Il y a beaucoup de groupes qui sont nés là-bas, qui continuent à travailler là-bas et qui t'ont inspiré aussi.

0: Cindy Poche, que toi d'ailleurs, il paraît que tu envisageais pas la musique, de faire de la musique ton métier, et que tu te destinais plutôt vers des études de droit pour être juriste. Qu'est-ce qui a fait que tu es devenue chanteuse très jeune, à 20, 21 ans, c'était déjà ton métier. Qu'est-ce qui t'a fait changer finalement de trajectoire?
1: Donc là on parle en l'occurrence de Cindy, et Cindy, c'est très étonnant à quel point on a des points communs à certains endroits de nos parcours. Et j'ai écouté l'émission que vous avez faite avec elle, et sur cette réponse-là, je pense que j'ai à peu près la même réponse qu'elle. C'est-à-dire que, comme mon entrée au conservatoire enfant en classique, je suis devenue chanteuse sans forcément l'avoir désirée ou recherchée avant de l'être. Et tout ce que je recherchais, c'était de faire de la musique de nouveau, parce que ça me manquait. Mais pour moi, c'était pas du tout une option de métier, quoi. Mon père, par exemple, il est musicien, mais il est architecte. Il est musicien amateur. Il a toujours été amateur, tout en faisant énormément de concerts. Donc pour moi, faire des concerts ne voulait pas dire être musicien professionnel. Et du coup, je me voyais faire de la musique, mais je me voyais pas en vivre. Et du coup, je me suis réinscrite au conservatoire, mais cette fois-ci en jazz. Et c'est là que j'ai rencontré plein de gens qui voulaient être musiciens professionnels, et que ce métier est apparu. Et en fait, de fil en aiguille, j'ai eu des groupes, je suis sortie dans des endroits, j'ai rencontré plein de musiciens, et j'étais devenue musicienne à plein temps, quasiment, à côté de mes études de droit. Donc c'était un sacré emploi du temps, et j'ai fini par être intermittente. J'ai arrêté la fac de droit, et un an après, j'avais mon statut d'intermittent, et voilà quoi.
0: Wow. Et justement, l'un des premiers groupes dont tu as fait partie, et dans lequel tu as donné ton premier concert, c'est pas petit, à Jazz à Vienne, s'appelle Amazing Kingston Big Bang.
1: Exactement.
0: C'est un groupe lyonnais aussi, un projet hors norme, puisqu'il est composé de 17 musiciens amis.
1: Ouais.
0: Comment tu t'es retrouvée à l'accompagner dès ses débuts, c'est-à-dire 2010? Est-ce que tu viens, comme tu l'as accompagné justement depuis le début, est-ce que tu veux bien nous expliquer comment il est né, ce projet, et autour de quel répertoire?
1: J'ai intégré ce projet assez dans une temporalité assez proche de sa création, mais j'étais pas à la création. Je pense qu'il s'est créé peut-être l'année qui a précédé, ou les mois qui ont précédé mon arrivée. Mais au départ, donc c'est un projet d'amis instrumentistes qui sont basés entre Paris et Lyon, qui ont appelé notamment au chant au tout départ Cécile McLaurin-Salvan, qui à l'époque était
0: une chanteuse franco-américaine
1: de jazz incroyable, que à l'époque je ne connaissais pas, et qui était pas, elle n'avait pas encore la notoriété qu'elle a aujourd'hui. Et en fait, sa carrière a commencé à peu près dans la foulée de la création de Keystone, donc ils ont dû rapidement arrêter de travailler avec elle. Et il se trouve qu'un jour je faisais un concert à Lyon dans un club de jazz, et que John Boutelier, qui est un des fondateurs de Keystone, m'a entendu et m'a du coup proposé d'intégrer ce projet. Et j'ai eu les enregistrements qu'ils avaient fait avec Cécile, et ça a été une espèce d'ouverture sur une manière de chanter, d'interpréter que j'avais jamais entendue avant. Et c'est vraiment, elle fait partie de mes plus grosses inspirations à cette époque-là.
0: Qu'est-ce qui est si particulier, pardon, dans sa façon de chanter et d'interpréter, qui était nouveau pour toi à ce moment-là?
1: Il y a plein de choses, il y a plein de détails, il y a énormément de détails. C'est un travail d'orfèvre, je trouve, vraiment, sa manière de chanter à Cécile. Et surtout, c'est quelqu'un qui m'a donné le goût de m'amuser avec les nuances, les intensités et les timbres. Et c'est vraiment, je trouve, ce qui caractérise la manière de chanter de Cécile, et ce qui la rend aussi personnelle et précise. Et elle passe dans des registres musicaux et d'interprétation qui sont vraiment incroyables et très très variés. Et pour moi, j'imaginais le chant et l'interprétation de manière beaucoup plus linéaire et avec une direction, un choix. Et là, j'ai eu une porte qui s'est ouverte.
0: T'as découvert tout un univers. Ouais. Et avec ce big band, tu as été amené à t'immiscer dans des répertoires très différents, puisque ils fonctionnent par projet, si j'ai bien compris.
1: Exactement.
0: Avec des hommages aussi bien à Django Reinhardt que à Gershwin. Toi, tu as enregistré avec eux deux disques, deux projets liés à la chanteuse de jazz américaine Ella Fitzgerald. Et voilà, et à chaque fois, c'est 17 musiciens sur scène. Oui. Et toi qui leur a un peu volé la vedette, en fait.
1: Ah, j'aurais pas vu comme ça.
0: En tout cas, je me dis que ça devait être une sacrée école. Tu commences entouré d'un big band.
1: Exactement. Ouais, ça a été une sacrée école. Ça a été tout de suite des concerts dans des endroits et avec des enjeux que j'aurais pas forcément imaginé à 19, 20 ans, à un moment où j'ai commencé à jouer avec eux. Et à la fois, il y avait une fluidité et un... Ouais, je sais pas comment dire, mais j'étais hyper enthousiaste. C'est une musique qui m'a... Donc, on est d'accord que globalement, on était vraiment dans un cadre de jazz assez traditionnel et classique. C'est un monde qui m'a vraiment challengée et c'est un challenge que j'ai pris avec beaucoup d'amusement, je pense, à ce moment-là. Et j'ai vraiment épousé cette esthétique, ce domaine-là à cette époque. Donc, oui, il y avait une pression et en même temps, je pense qu'on s'est bien amusé à faire ça ensemble.

0: En parallèle, Célia Camini, tu as collaboré avec un autre big band qui est lyonnais, je crois lui aussi, Big. Oui. Tu as travaillé avec l'ensemble orchestral genevois Geneva Camerata. Tu as travaillé aussi avec un duo napolitain qui s'appelle Nu Genea, avec lequel tu as fait tes premiers pas, on va dire, dans le monde du clubbing, puisque c'est un morceau qui a beaucoup enflammé les pistes de danse il y a 3 ans. Je pense au morceau Marikia. Ça a dû t'amuser aussi, parce que c'est, pour le coup, c'est une ambiance complètement différente.
1: Alors, c'est clair que c'était une ambiance complètement différente, mais en fait, j'ai quand même, dès le départ, dès le début de ma vie de musicienne, j'ai tout de suite participé à des projets dans des esthétiques et dans des univers très variés. Et j'ai beaucoup aimé changer d'univers comme ça régulièrement. Et il se trouve que le groupe napolitain, donc Nu Genea, on s'est rencontrés parce qu'on faisait un co-plateau. À l'époque, j'étais choriste pour Leroy Burgess, qui est un musicien donc vraiment pionnier d'un style qui s'appelle le boogie, qui est un peu l'apparition de la soul music dans les clubs aux États-Unis dans les années 70-80. Et ces dix dernières années, Leroy est revenu un peu à la mode. Il a monté un live band en France. Et j'étais choriste avec Cindy à l'époque dans ce groupe.
0: Nous y revoilà.
1: Et c'est comme ça qu'on a rencontré le groupe Nu Genea. Et ils m'ont proposé, du coup, de faire ce featuring que j'ai enregistré dans ma chambre pendant le Covid. Donc voilà, c'était un peu fou de faire ça, ouais, ça avec eux, et comme ça en plus. Ouais.

0: regard justement tu portes sur ces quoi 15 dernières années où t'as pas arrêté d'apporter ta sensibilité, comme tu le disais, à différents projets, à différents styles de musique. Comment tu vois ça aujourd'hui? Parce que c'était une période très intense.
1: Ça a été une période très intense. Je pense que c'est une période qui portait une certaine légèreté et ce challenge-là qui me donnait pas mal d'excitation, d'envie pendant un certain temps, mais qui, je dois aussi... Je l'ai reconnu aussi au bout d'un moment, a commencé aussi un peu me peser de justement autant me dissocier. Et...
0: Oui, de rentrer dans la peau de, voilà, d'autres univers, des projets qui n'étaient pas les tiens.
1: Exactement. Et en fait, c'est exactement ça. J'avais au bout d'un moment l'impression de rentrer dans des costumes qui étaient à la base pas forcément faits pour moi, mais que j'avais cette capacité à les épouser. Et au bout d'un moment, mon corps et moi-même n'avions de moins en moins envie de nous adapter à ces costumes et besoin d'habiter le mien, quoi.
0: Et justement, ça a été quoi le déclic pour se lancer dans la conception de ton premier projet à toi?
1: Le déclic, comment dire, je pense que j'ai toujours eu cette envie qui traînait comme ça, qui était un peu en second plan. Mais je pense que justement, le confinement a été une période qui m'a permis de me retrouver avec moi-même et de renouer avec mes envies et mes aspirations auxquelles je laissais assez peu de place, je pense, jusque-là. C'est pendant cette période que je me suis dit, bon... J'ai envie d'écrire des chansons, j'ai envie en tout cas de chanter des choses originales et qui me conviennent et qui me plaisent, peu importe d'ailleurs que je les ai écrites ou pas. Et du coup, je me suis dit, je pense que je vais écrire des choses seule, mais je pense que je vais aussi collaborer avec des gens et ça va être à mon tour d'appeler des gens qui me font rêver et de composer avec eux ou, enfin voilà. Et c'est là que j'ai eu l'idée un peu folle, parce qu'on avait des gens en commun, de contacter Yael Naïm, avec qui...
0: Une artiste franco-israélienne qui est multi-instrumentiste, chanteur, auteur, compositrice,
1: c'est
0: productrice.
1: Incroyable tout ce qu'elle sait faire et toutes les possibilités et les portes qu'elle est capable d'ouvrir. Et je pense que c'est, même si l'idée était née avant et que c'est pour ça que je l'ai contactée...
0: Mais tu l'as contactée, pardon, avec quelle idée à la tête?
1: Est-ce que ça te dit qu'on écrive ensemble des chansons ou que tu écrives des chansons pour moi? Parce que je t'ai entendu faire des featuring avec des artistes. En l'occurrence, je l'avais entendu dans un album où chaque morceau était interprété par un ou une chanteuse différente. Et la chanson d'Yael était celle qui m'avait le plus marquée. Dans un autre album, la chanson écrite par Yael était celle qui m'avait le plus marquée. À chaque fois qu'elle intervenait avec des artistes, c'est à ce moment-là que le travail de l'artiste me fascinait le plus. Donc je me suis dit que c'était sûrement quelqu'un d'assez doué pour comprendre l'univers des autres et les sublimer. Et du coup, c'est pour ça que je me suis dit qu'il fallait que je la contacte. Et je lui ai demandé et elle a été ok, elle a été enthousiaste assez rapidement, et ce qui m'a étonné dans un premier temps, mais voilà, c'était une très très belle rencontre.
0: Et ensemble, vous avez remanié une chanson de son répertoire qui s'appelle Wrong Again, qui figure aujourd'hui sur ton nouveau projet. Est-ce que tu veux bien nous raconter l'histoire de ce morceau?
1: Alors, je ne sais pas si on peut considérer que c'était une chanson de son répertoire. C'est une chanson qu'elle avait composée mais qu'elle n'avait jamais sortie. Et ça faisait partie, comme je pense beaucoup d'artistes ont, des choses qui sont sur notre ordinateur et on se dit qu'un jour on s'en servira. Et des fois il y a des choses qu'on arrive à caser nulle part, dans aucun album, dans... Bon, voilà. Et je pense que cette chanson, elle faisait partie de ça pour elle et elle m'a proposé de l'interpréter, de voir si j'arrivais à en faire quelque chose, si elle me parlait. Et donc voilà, elle m'a envoyé plusieurs chansons comme ça et c'est vraiment celle-ci qui m'a marquée musicalement, aussi dans le texte. Je me suis tout de suite reconnue, je pense, dans les mots, dans la vulnérabilité que ça exprimait, le fait de se sentir faire les mauvais choix, de l'avouer. Et le fait d'avouer cette sorte de culpabilité...
0: À répéter peut-être
1: les mêmes erreurs. Et c'est vrai que je pense que c'est quelque chose que j'observais chez moi, que j'arrivais pas, sur lequel j'avais pas forcément de mots. Et cette chanson m'a permis de le dire.
0: Et tu as expliqué aussi que tu avais retravaillé du coup la composition. Exactement. Ça, tu l'as fait seule.
1: Ça, je l'ai fait seule. Elle m'avait envoyé un guitare-voix. Et moi, afin de m'exprimer de la manière la plus entière, j'ai voulu réorchestrer, réarranger et en donner un nouveau son, y mettre des cordes, parce que je projetais que peut-être qu'un jour dans mon groupe et dans ma musique, il y aurait notamment le violoncelle est un instrument qui me parle beaucoup. Et donc j'ai fait un arrangement qui était plus tourné autour de ça, des instruments qui me tiennent à cœur, qui sont le violoncelle et le piano.
0: Certains c'est la guitare, toi c'est le piano.
1: Exactement.
0: C'est comme ça que tu cherches, tu construis.

0: Wrong Again, ce morceau, donc à la base composé par Yael Naïm, on le retrouve aujourd'hui sur ton premier projet, qui a pour titre Méduse. Oui. Est-ce qu'il s'agit d'une référence à l'une des trois gorgones, ces personnages de la mythologie grecque?
1: Bah oui, ça fait référence à ça. Ça aussi, d'une certaine manière, ça fait référence à l'animal, parce que j'y trouve des points communs. Je pense fabriquer une petite histoire de ces deux méduses-là.
0: Alors raconte-nous, parce que la méduse, Méduse, le personnage de la mythologie grecque, c'est un personnage riche de plein de significations et de symboliques. C'est quelqu'un qui est à la fois terrifiant parce qu'elle a le pouvoir de pétrifier les gens d'un simple regard. Et en même temps, tu as employé le mot de vulnérabilité. C'était parmi les trois gorgones, ces trois sœurs, la seule qui était mortelle et qui d'ailleurs a été tuée, décapitée. Exactement. Et donc qui renvoie à la fragilité aussi de notre condition d'être humain et de mortel.
1: C'est exactement ça. Je pense que t'as bien résumé. Et dans la première idée, je dirais même que je pense que j'ai réduit l'idée à elle était terrifiante parce qu'elle avait du pouvoir. Je pense que c'est ça qui m'a fascinée là-dedans, de la même manière que la méduse, l'animal.
0: Oui, l'animal, c'est pas un animal très sympathique, la méduse.
1: Mais non, mais je trouve qu'il est marquant aussi par son apparente fragilité, sa transparence et sa délicatesse, surtout quand il est seul. Mais le banc de méduse devient une espèce de chose complètement terrifiante et mortelle également. Et je pense que j'ai eu envie de me donner de la force en m'identifiant à cette idée-là, en m'identifiant au fait que pendant longtemps, je sais pas, peut-être comme la méduse qui est reclue pendant ces années, j'étais dans un intérieur que je n'osais pas dévoiler, comme si je savais que j'avais cette force, mais je n'osais pas la dévoiler, j'osais pas l'exprimer, j'osais pas en faire quelque chose au grand jour. Et je pense que là, ça a été le moment justement d'ouvrir et d'arrêter d'avoir peur d'être trop, par exemple, d'être, je suis déjà très grande, imposante, tout ça. Et je pense que j'ai pu avoir des moments où j'avais envie de me diminuer, justement, de m'adapter. Et je pense que c'est quelque chose qui avait besoin de changer.
0: Et c'est peut-être aussi pour ça qu'on ressent dans ce projet et dans ces quatre titres une certaine urgence de dire comme quelque chose d'assez viscéral, alors oui. Qu'on le découvre maintenant, on est en 2025, mais oui, ce que oui. Je comprends en t'écoutant, c'est que ça fait déjà plusieurs années que tu travailles dessus. Mais cette urgence, elle est là aujourd'hui quand oui, on oui. reçoit ta musique.
1: C'est vrai qu'il y a cette urgence, et en même temps, je me rends compte que c'est une musique qui développe beaucoup de lenteur. Et je pense que ces oppositions sont assez caractéristiques de ma démarche, globalement.
0: Oui, il y a une certaine lenteur, il y a quelque chose de très doux et de très éthéré, parfois d'un peu sombre et presque un peu angoissant dans les arrangements de ce projet, parce que ça mêle, je sais pas si on pourrait dire musique expérimentale ou électro, mais avec une texture peut-être liée au violoncelle, parfois un peu intrigante, et en même temps quelque chose, encore une fois, de très doux, de très onirique. On l'a bien compris, premier projet personnel, ça veut pas dire solitaire. Tu t'es entouré d'autres musiciens et producteurs pour élaborer ce premier projet. Justement, quelle est la direction que tu leur as donnée?
1: Je pense pas avoir donné une direction hyper précise. Donc à La Blue, en l'occurrence, avec lui, c'est avec lui que j'ai commencé à enregistrer et que j'ai enregistré donc tout le matériel qui a permis de faire cette EP.
0: La Blue, donc c'est un producteur.
1: Voilà, exactement. Mmh. C'est un producteur français que j'avais entendu dans les projets, par exemple, qu'il a pu faire avec Astrone, avec Enchantée Julia, qui sont des chanteuses françaises que j'aime beaucoup. J'avais déjà capté qu'il était capable d'aller chercher la douceur et la sensibilité de ces artistes-là. Et j'avais pu aussi entendre un projet qu'il avait fait, qui était instrumental, qui allait avec une exposition de Staël, il me semble. Et ça m'avait beaucoup touchée parce que déjà c'était une musique instrumentale avec du piano et du violon. Donc déjà dans le son, je sentais qu'on avait des points communs et des goûts en commun. En plus de la musique plus moderne et produite que j'ai pu entendre avec Enchantée Julia et tout ça. Et du coup, c'est vraiment sur cette idée de sensibilité et de profondeur qui me tenait à cœur qu'on aille dans la même direction, Sacha et moi, et on a écouté beaucoup de musique. On s'est échangé énormément de références, et donc musicales. Il y a eu aussi quelques références cinématographiques, et je pense que ça fait vraiment partie des choses qui nous ont marqués dans ce qu'on a essayé de dessiner ensemble.

0: ce projet Méduse Elia Kameni, tu rends hommage à une icône éternelle de la folk, mais son influence va bien au-delà de la folk. Une artiste qui aura 82 ans et en novembre 2025. Elle est canadienne et elle s'appelle Joni Mitchell. Pourquoi avoir eu envie de lui rendre hommage sur ce titre I Do et comment est née cette chanson?
1: C'est vrai que c'est un hommage à Joni Mitchell, déjà musicalement, pour l'aspect, on va dire, le côté folk de cette chanson. C'est la seule chanson qui a ça un peu plus fort que les autres. J'ai été très touchée par, comme plein de gens, hein, par l'album Blue de Joni Mitchell, dans lequel elle trouve cette espèce de mélange de genres entre la folk, la pop, entre le piano, la guitare et cette... Bon voilà, bref, je connaissais très mal cet artiste jusqu'à écouter cet album et ça m'a donné envie de fouiller tout ça.
0: Je fais une petite précision, c'est un album qui est sorti au début des années 70.
1: Tout à fait.
0: Et c'est un album dans lequel Joni Mitchell a exploré un territoire qui lui était jusqu'alors inconnu, c'est celui de l'introspection amoureuse.
1: Exactement.
0: Parce qu'elle venait de rompre avec un homme dont elle pensait qu'il serait l'homme de sa vie, que c'était le bon, en l'occurrence le son writer anglais Graham Nash.
1: Tout à fait. Donc, je découvre cet album, je regarde des documentaires, je me documente sur elle, et à un moment, dans un écrit ou un documentaire, je ne me rappelle plus si c'est quelque chose que j'ai lu ou vu, j'entends parler d'un télégramme qu'elle a envoyé justement à Graham Nash après leur rupture. Et dans ce télégramme, elle dit « Lorsqu'on serre trop fort du sable dans sa main, il finit par s'échapper par entre les doigts. » Et cette phrase, elle m'a habité longtemps, en fait. J'ai beaucoup pensé, repensé à cette phrase, et c'est ça que j'ai mis dans cette chanson, qui est un peu la conclusion de ce morceau.
0: Qui s'adresse aussi à un être aimé que tu as perdu.
1: Exactement.
0: En l'occurrence, pas un amoureux, plutôt quelqu'un de ta famille.
1: En fait, ça s'adresse pas à lui, ça s'adresse aux personnes qu'on perd sur notre route. Et il se trouve que lui en fait partie et que ça fait et il fait vraiment partie des visages que je visualise quand je chante cette chanson, même si ça n'a pas été écrit pour lui spécifiquement. Et du coup, cette phrase de Joni Mitchell, pour moi, elle résumait exactement cette idée et cette sensation que j'avais, qu'on a beau avoir aimé quelqu'un très fort et imprimé son visage, ses manières d'être, tout ça, et en fait, avec le temps, ces images, elles peuvent toujours finir par se brouiller et par se flouter. Et on a beau y tenir, on a beau tout faire pour s'accrocher à ça, c'est comme ce sable, ça finit par passer entre les doigts.
0: Et donc cette chanson, c'est toi qui l'as écrite?
1: Oui.
0: Et comme les... À part Wrong Again, en fait, tu as écrit et composé les trois autres chansons du projet?
1: Alors, non, on va dire que I Do, c'est la seule que j'ai complètement composée sans avoir collaboré avec d'autres artistes. Mais les trois autres chansons ont été faites en collaboration. Donc Long Again avec... Donc Yael Naïm l'a écrite et moi je l'ai arrangée. Used, on l'a écrite ensemble avec Yael. Je lui ai envoyé deux choses que je pensais qui seraient deux morceaux différents. Et elle en a fait un seul et a rajouté une partie. Donc ça c'est Used. Et le troisième morceau, De Doute et de Joie, il a été écrit par une autre artiste qui s'appelle Sarah Mikowski, qui est une artiste lyonnaise aussi, qui écrit d'une manière qui me touche. Et je lui ai demandé de m'écrire une chanson et ça a été j'étais vraiment bluffée à quel point elle a compris ce que je voulais exprimer et à quel point la première version touchait déjà l'essence de ce que je voulais exprimer avec ce morceau De Doute et de Joie.

0: Célia Kamini, à 19 ans, tu as repris le conservatoire en jazz, en l'occurrence, et à l'époque, c'était pour essayer de trouver plus de liberté que dans la musique classique que tu avais étudiée plus jeune. Aujourd'hui, tu es présentée, identifiée comme grande chanteuse de jazz, et c'est une étiquette dont on perçoit que tu aimerais pouvoir peut-être te défaire, ou en tout cas élargir le spectre quoi de tes possibilités. Est-ce que c'est ça qu'on peut te souhaiter aujourd'hui? Au moment où on te rencontre, t'es à un moment très particulier. D'ailleurs, c'est très émouvant parce que tu, après 15 ans à travailler avec d'immenses artistes, tu te lances dans ton propre projet. C'est un nouveau, encore une nouvelle étape de ta carrière professionnelle. Exactement. Qui commence, et voilà, on est ravis de partager ce moment avec toi. Mais du coup, est-ce que c'est ça qu'on peut te souhaiter, être considérée comme une artiste, après tout, une interprète à part entière avec son propre univers?
1: Ouais, c'est exactement ça. C'est-à-dire que encore aujourd'hui, mais c'est normal parce que c'est dans ce monde-là que j'ai évolué jusqu'ici. Le monde du jazz, j'ai l'impression à les bras grands ouverts pour ce que j'ai à proposer, peu importe ce que je propose. Et ça, je pense que c'est une chance incroyable. Donc, je rends ce geste, et moi aussi, je continue à avoir les bras ouverts, et je suis très heureuse de graviter encore dans ce milieu. Mais bien sûr que la finalité et mon envie, c'est que de toute façon, on reconnaisse ce qui est la musique de Célia Kamini au-delà de l'étiquette, et ça m'empêchera pas de continuer à jouer ça dans des contextes de jazz ou d'autres. Voilà.
0: C'est tout ce qu'on te souhaite, Célia, de toucher le plus large public. On était ravis de passer ce moment avec toi. Merci de nous avoir fait découvrir ce lieu, le chalet. L'égalité dans l'assiette, tel est son slogan.
1: Exactement.
0: On va peut-être y manger un bout d'ailleurs, ça serait sympa. Merci beaucoup, Célia.
1: Merci, Hortense.

grand merci à Célia Kameni pour son temps et un grand merci aussi à ceux qui ont toujours les bras grands ouverts. Benjamin Saralier qui a réalisé cette émission et Jérémy Besset qui l'a mixé. On se retrouve demain ici même à 15h10 TU, 17h10 à Paris pour partir à la rencontre d'une chanteuse de soul américaine, Kendra Morris. Dans quelques instants, un nouveau journal sur la Radio du Monde. Ciao!

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1: Bonjour et bienvenue à ceux qui nous rejoignent. 15h TU, 17h à Paris, le journal sur RFI.
0: Gilles Moreau.
1: Dans l'actualité, le plan de paix américain pour Gaza fait du surplace. L'émissaire américain n'a que peu obtenu des autorités israéliennes. De son côté, le Hamas a réaffirmé son engagement en faveur de ce plan. Encore des victimes civiles en Ukraine, 10 morts et 8 blessés dans une frappe russe dans la région de Kharkiv. Dans l'actualité encore, le ministre français des Comptes publics présente des excuses pour le piratage du fisc. La mort à l'âge de 97 ans d'Yvette Roudy, elle restera comme la première ministre des droits de la femme. Et un nouveau sélectionneur pour l'équipe de football du Sénégal. Comme attendu, il s'agit du Français Patrick Vieira. Mais tout de suite, une Française sort dans l'espace. C'est une première. L'astronaute Sophie Adnaud est en mission à bord de la Station Spatiale Internationale. Sa sortie avec un autre astronaute, un Américain, est en cours. Elle doit durer 6h30, le temps de remplacer une antenne de communication défectueuse. Emmanuel Macron a réagi. Le président qualifie l'événement de fierté française. Et à propos de Sophie Adnaud, il salue, je cite, le visage de tous les possibles. On en reparle plus en détail à 18h dans le journal en français facile. Cela fait maintenant plus d'une semaine que la situation n'évolue pas à Kousra, près de Naplouse, dans le nord de la Cisjordanie occupée. Des colons israéliens continuent d'assiéger 3 maisons palestiniennes dont les occupants sont bloqués. Le point avec Frédéric Misselin, notre envoyée spéciale permanente. Elle s'est rendue sur place à la mi-journée.
2: 13 personnes sont toujours piégées chez elles, empêchées d'entrer, de sortir. La nuit dernière, le propriétaire d'une des maisons, Loaï Abouridi, un palestinien qui a la nationalité américaine, a réussi à rentrer chez lui. Il arrivait des États-Unis. Il a raconté qu'il était terrifié à l'idée d'être confronté à la violence des colons. Après avoir attendu 1h30 hier soir, il a finalement été escorté par les soldats israéliens pour rejoindre son logement. Loaï Abouridi a hissé un drapeau américain sur sa maison. Il réclame l'aide et la protection de Washington. Les colons violents, eux, sont toujours dans la zone depuis presque une dizaine de jours. J'ai rencontré un proche d'une des familles encerclées. Il appelle son fils au téléphone 10 fois par jour. Internet est coupé. Il s'inquiète et raconte « Mes proches ne peuvent pas sortir. Les soldats israéliens interdisent de rester près des portes et des fenêtres par mesure de sécurité », dit l'armée. La solidarité s'organise à la mairie de Kousra. Les autorités tentent de faire parvenir des vivres, de l'eau. L'armée israélienne est toujours postée autour des maisons et filtre les approvisionnements.
1: Frédéric Misselin, envoyé spécial permanent de RFI à Jérusalem. Avant de quitter Israël, l'émissaire américain Jared Kushner a dit qu'il espérait un début de désarmement du Hamas dans les 30 prochains jours. En fait, ces entretiens à Jérusalem n'ont que très peu fait avancer la mise en œuvre de la nouvelle phase du plan de paix américain pour Gaza, même si le Hamas a redit ce matin son engagement en faveur de ce plan. Parallèlement, Benjamin Netanyahou est engagé dans un combat difficile pour se faire réélire au poste de Premier ministre de l'État hébreu. Il s'est félicité aujourd'hui de l'élection de nombre de ses fidèles lors du scrutin interne au Likoud hier. Le parti de droite devait désigner ses candidats aux législatives du 27 octobre prochain. Les déclarations de Donald Trump sur la coopération militaire avec la Corée du Sud continuent de faire réagir. Tandis que le Japon insiste sur la nécessité de conserver un front uni entre alliés, Séoul tente d'éteindre l'incendie en assurant que les manœuvres conjointes ne visent pas à attaquer la Corée du Nord. Dimanche, Donald Trump avait pris son allié de court, qualifiant ces exercices de coûteux et affirmant qu'ils adressaient un très mauvais signal à la Corée du Nord. Nicolas Feldman.
3: Le message est laconique, mais le communiqué relayé par les services de la présidence sud-coréenne est clair. L'objectif de ces manœuvres n'est pas de traiter une entité spécifique comme un adversaire, mais de préserver les vies quotidiennes de la population. Nous n'avons, poursuit le texte, aucune intention d'attaquer la Corée du Nord, ni d'attiser les tensions dans la péninsule. Avec cette déclaration, le président sud-coréen cherche d'abord à rassurer Donald Trump, qui a jeté un froid sur l'alliance entre Séoul et Washington, mais il veut aussi et surtout ménager engager ses relations avec son voisin nord-coréen, car depuis son arrivée au pouvoir en 2025, le président Lee Jae-myung a rompu avec la ligne dure de son prédécesseur et prône désormais des pourparlers sans condition avec Pyongyang. Samedi encore, il proposait un dialogue pour mettre formellement fin à la guerre de Corée. Ce conflit débuté en 1950 n'est toujours pas officiellement terminé, faute de traité de paix, des mains tendues qui n'ont depuis jamais été saisies par Pyongyang.
1: Nicolas Feldman du Service international en Zambie, le président sortant réélu pour un second mandat, Hakainde Hichilema, l'emporte avec 60% des voix à la présidentielle. Il était très tôt ce matin quand la commission électorale a confirmé sa victoire, largement attendue. Des centaines de partisans ont alors envahi les rues de la capitale Lusaka. La même Zambie se met au yuan. Après les infrastructures, les mines ou bien encore le commerce, la Chine cherche à renforcer son influence en Afrique par la monnaie. De plus en plus de pays du continent utilisent directement le yuan pour commercer avec Pékin, rembourser leurs dettes ou même collecter des taxes. Une évolution encouragée par la Chine qui cherche depuis des années à réduire la place du dollar dans les échanges internationaux. Les précisions à Pékin de Cléa Broderst.
4: Payer ses importations chinoises, rembourser une dette ou même collecter des impôts en yuan. En Afrique, la monnaie chinoise gagne du terrain. En Zambie, les entreprises minières chinoises peuvent désormais verser taxes et royalties en yuan. Au Kenya, une partie de la dette contractée pour financer le chemin de fer a été convertie du dollar vers la monnaie chinoise. En Angola, une grande banque commerciale s'apprête à rejoindre CIPS, le système de paiement transfrontalier développé par Pékin. Et le mouvement s'accélère. Standard Bank peut déjà effectuer des règlements en yuan dans 19 pays du continent. Pour Pékin, l'équation est simple. La Chine est le premier partenaire commercial de l'Afrique, alors pourquoi continuer à passer par le dollar. Mais cette alternative a ses limites. Le yuan reste étroitement contrôlé par Pékin, n'est pas librement convertible et représente encore une faible part des paiements internationaux. Pour les pays africains, réduire leur dépendance au dollar peut donc aussi signifier raccroître leur dépendance à la Chine. Et c'est précisément l'enjeu pour Pékin, transformer son poids commercial en influence monétaire sans être encore en mesure de détrôner le billet vert. Cléa Broderst, Pékin, RFI.
1: En France, le ministre de l'Action et des Comptes Publics, David Amiel, présente des excuses pour le piratage du fisc. Les données personnelles de quelques 700 000 contribuables français, particuliers et entreprises ont été volées. Ce qui est arrivé est insupportable, a dit le ministre cet après-midi lors d'une conférence de presse à Bercy, le ministère de l'Économie. Le piratage d'ampleur de la Direction Générale des Finances Publiques a été revendiqué le 12 août par des pirates. La mort d'Yvette Roudy, elle restera comme la première ministre des droits de la femme entre 1981 et 1986, quand François Mitterrand était président. Yvette Roudy avait 97 ans. Football, un nouveau sélectionneur pour l'équipe du Sénégal. Il s'agit, comme attendu, du français Patrick Vieira, natif de Dakar. L'ancien international a 50 ans. Il a déjà entraîné Nice, Strasbourg et Crystal Palace en Angleterre. C'est la première fois qu'il prend les rênes d'une sélection nationale, en l'occurrence donc les Lions de la Teranga. L'actualité du foot, c'est aussi la Ligue des Champions. L'Olympique Lyonnais joue son destin européen en match de barrage. Il affronte un gros morceau, le club turc de Fenerbahçe, avec la première manche à Istanbul. Esteban Mirales.
5: L'Olympique Lyonnais, c'est un club qui a eu l'habitude, notamment dans les débuts des années 2000, à aller très très loin, à faire de très beaux parcours en Ligue des Champions.
6: Le défenseur lyonnais Moussa Niarate.
5: Ça fait 6 ans que ce club n'est plus en Ligue des Champions. On sent les supporters, on sent toute la ville qui attend cela.
6: Une attente interminable et le bout du tunnel peut-être, car comme le rappelle l'international sénégalais, Lyon a bel et bien un ADN européen. L'OL est un invité presque permanent de l'épreuve entre 2000 et 2020. 16 participations en Ligue des Champions, dont 12 consécutivement. Mais depuis 6 ans et cette demi-finale face au Bayern Munich, les Gones ne parviennent pas à revenir en C1. L'entraîneur lyonnais Paulo Fonseca est conscient de l'importance de ce rendez-vous face à Fenerbahçe.
7: Avoir la possibilité d'entrer dans la Champions League sera historique pour le club. Aujourd'hui, nous sommes plus forts que les dernières semaines. Je m'attends que nous pouvons voir ici un Lyon plus fort, plus courageux, plus concentré.
6: Le message est passé. Une qualification en Ligue des Champions ferait donc le plus grand bien sportivement, mais aussi économiquement. Pour l'OL en grande difficulté financière, le montant du chèque reversé par l'UEFA en fin de saison serait au minimum de 40 millions d'euros.
1: Fenerbahçe contre Lyon ce soir en match de barrage aller à Istanbul. Enfin, la France espère en avoir fini avec la succession de vagues de grande chaleur cet été et avec elle les feux de forêt et la sécheresse. Ce matin, les derniers départements en vigilance orange canicule sont repassés en jaune. Par exemple, les Bouches-du-Rhône, la Drôme, le Gard et le Var, marquant ainsi la fin du cinquième épisode caniculaire depuis le mois de mai dernier. Voilà, c'est la fin du journal. À suivre l'émission BPM. Très bonne journée sur RFI.
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16: Bonjour et bienvenue dans BPM. Aujourd'hui, rencontre à Paris avec Célia Kameni, une artiste française d'ascendance camerounaise, une des chanteuses de jazz incontournables de la scène actuelle.

depuis une quinzaine d'années à Lyon, où elle a grandi, et ailleurs, sur scène comme sur disque, le public a pris coutume d'être subjugué par cette chanteuse musicienne qui sublime projets et collaborations, jazz, mais aussi soul ou pop, avec la même radieuse et imperturbable intensité. Alors vous me direz, pourquoi aller à sa rencontre aujourd'hui? Eh bien parce qu'avec son premier projet personnel, Méduse, Célia Kameni s'impose en créatrice souveraine. Elle investit un monde sonore dont elle a défini les contours mobiles en défiant toute classification. Et moi, non seulement sa démarche m'inspire, mais en plus ses quatre titres intimes et poétiques me touchent.

0: Bonjour. Bonjour Célia, je suis Hortense. Enchantée. Tiens, regarde, j'ai un micro pour toi. Tout de suite, là comme ça.
1: Bonjour.
0: Benjamin.
2: Benjamin, enchanté.
3: Enchanté.
0: Ça tourne déjà. Ça tourne.
3: Ça tourne déjà.
0: Ça tourne.
3: Ah oui, c'est pas. D'accord, c'est pas. Je pensais que c'était pour des.
0: Bonjour monsieur. Je suis Hortense, enchantée.
4: Fabrice.
0: On est chez vous ici, Fabrice?
4: Oui.
0: On est où alors?
4: Vous êtes au Chalet, qui est le bar-restaurant associatif de l'association IDL, Initiative de Développement Local, qui est basée dans le 10e arrondissement.
0: Et c'est vous qui êtes le chef du Chalet?
4: Dans une horizontalité, il faut quelqu'un marcher aussi devant. Et par concours de circonstances, il paraît que c'est moi.
0: Et ça fait combien de temps que vous avez installé votre chalet ici dans le 10e?
4: Le projet est dans le 10e depuis 5 ans, sortie du Covid. On défend le droit à l'alimentation et tout ce qui est activité de lien dans le quartier. Et donc on était anciennement hébergé au centre social R10 dans le quartier. Et ensuite, ça fait 2 mois que nous avons loué ces locaux pour pouvoir développer le cœur de notre activité.
0: Et donc, c'est super agréable. Il y a une partie restaurant, une partie bar. Je vois un piano, une guitare. Ça veut... Il y a des petits concerts ici. Il y a un canapé qui m'a l'air très confortable. On va peut-être aller s'installer, des livres. C'est un endroit super lumineux. Et donc, on peut manger ici.